0: Auditeurs de la RNC, de la 102.5 FM, nous sommes très heureux de nous retrouver à ce rendez-vous hebdomadaire, à ce grand moment où le Seigneur nous fait tellement de bien, ce grand temps de nommer Christ au cœur de la nuit. Et c'est avec grande joie que nous nous retrouvons et que nous voulons passer ces quelques heures dans la présence du Seigneur. Alors, si vous nous entendez, quel que soit le lieu où vous êtes, en taxi, à la maison, dans vos lieux de service, dans les hôpitaux, en train de veiller et prendre soin des malades, ou même sur vos lits d'hôpitaux, et même peut-être même dans des cellules, quel que soit le lieu où vous vous trouvez, dans vos maisons où vous êtes déboussolés, sachez que Christ, au cœur de la nuit, vous rejoint ce soir parce que le Seigneur veut nous faire du bien. Alléluia.
1: Amen.
0: Alors, avant d'entrer pleinement dans ce moment, il est important que nous puissions recommander ce temps à notre Seigneur. Alors, c'est pourquoi je veux nous inviter tous à nous disposer, à confier ce moment d'antenne à l'intercession des saints anges, afin que, sous le contrôle et le contrôle de notre Seigneur, nous passions un moment agréable dans la présence du Seigneur. Disposons-nous donc à entrer dans ce moment avec le Seigneur. Au nom du Père, et du Fils, et du Saint-Esprit.
1: Amen. Amen.
0: Saints anges et archanges de Dieu, ministres de la Providence, qui présidaient à la conservation du monde, qui réglaient les saisons, qui purifiaient l'air et qui empêchaient les démons de troubler l'harmonie de l'univers, nous vous sollicitons cette nuit, au cours de cette émission, Christ au cœur de la nuit, qui vous est dédié. Nous confions à votre sollicitude tout le déroulement de ce temps d'antenne. Prenez possession de toutes les installations de cette radio. Veillez sur les ondes afin qu'elles ne soient pas perturbées par l'ennemi. Veillez sur la fiabilité de la retransmission et de la réception. Veillez sur le technicien Romuald
2: Raymond,
0: que nous voulons saluer également, et surtout les animateurs ici présents.
3: L'Hermib,
4: Pierre-Marie et Ounou,
5: Malin Angelufrit,
6: Ablengue Louis,
0: et votre serviteur Yves Roland. Et veillez aussi sur les éditeurs de cette émission. Soyez attentifs à leurs intentions et transmettez-les au Père, qu'il les exauce au nom puissant de Jésus, dans la communion de l'Esprit Saint, par l'intercession de Marie, reine des anges. Amen.
1: Amen.
0: Amen. Amen. Amen. Alors, fidèles auditeurs, encore une fois de plus, soyez les bienvenus. Et nous sommes heureux de nous retrouver en ce moment, en cette nuit où le Seigneur veut nous faire du bien. Alors, nous vous donnons lecture de ce conducteur avec lequel nous allons vivre, qui va nous donner un peu le déroulé de ce que nous allons vivre durant ce temps d'antenne. Donc, juste après ce temps introductif de prière, nous aurons un temps hommage à l'Esprit Saint dénommé Adonai, où nous prierons suivant la litanie au Saint-Esprit, qui va nous disposer également à vivre pleinement le reste du temps. Et juste après ce moment, nous aurons un temps de célébration, un temps de louange. Un temps de louange avec des chants. Et suivra la louange charismatique dans un deuxième temps Adonai. Et avec un temps d'invocation, encore une fois de plus, par l'Esprit qui fait toutes choses et qui nous conduit en tout. Cela pour nous amener à vivre le premier temps de Shema Israël. Il est important de noter que nous vivrons ce soir en prélude à la célébration de la croix glorieuse, nous allons vivre un temps de méditation du chemin de croix, de la passion de notre Seigneur, qui est justement tout cet amour manifeste pour l'humanité et qui est le gage de notre salut. Alors nous vous invitons à être disposés à vivre toutes ces étapes d'amour, de chemin d'amour que le Seigneur nous a montré au travers de ce chemin de croix. Et juste après, nous aurons un temps où nous vous donnerons l'opportunité, vous fidèles auditeurs, de nous appeler. Et nous vous donnons déjà les numéros sur lesquels vous pourrez nous joindre. Nous y reviendrons tout à l'heure, mais déjà nous vous donnons ces numéros. Le 07 59 55 54 24. Le 05 55 03 46 60. Et le 01 42 85 87 06. Nous vous recommuniquerons ces numéros, vous pourrez déjà les conserver. Et au moment de l'ouverture des antennes, nous vous les rappellerons pour que vous puissiez nous joindre et nous partager vos différentes intentions. Et les intentions recueillies vont être portées devant le trône de sa grâce dans un temps d'intercession qu'on a dénommé Jéricho. Donc le premier temps de Jéricho va se faire juste après le temps d'antenne. Et nous allons magnifier le Seigneur pour lui dire merci parce que nous croyons qu'il a déjà fait. Et nous allons vivre encore une deuxième étape du chemin de croix. Nous allons vivre le chemin de croix en deux étapes. Donc une première étape dans le premier Shema Israël et une deuxième étape dans le deuxième Shema Israël. Et juste après encore, nous vous donnerons l'opportunité, fidèles auditeurs, de nous confier vos intentions ou de nous partager vos témoignages. Parce que nous croyons qu'au cœur de cette émission, le Seigneur fait beaucoup de bien à chacun de vous. Et il est important de rendre témoignage de ce que Dieu fait pour vous. Parce que le témoignage est une âme qui nous donne la victoire. Amen, amen.
1: Amen.
0: Alors, juste après ce temps, nous allons rendre grâce à Dieu à travers un temps de célébration. Et nous allons signer l'émission à travers la prière finale de protection des anges. Et nous vous dirons à la semaine prochaine. Alors, fidèles auditeurs, voilà un peu le chronogramme qui va nous rassembler ce soir. Disposons-nous déjà à encore rendre grâce à Dieu pour ce qu'il est et pour ce qu'il fait à travers la litanie à l'Esprit-Saint.
3: Litanie de l'Esprit-Saint. Nous répondons, ayez pitié de nous.
4: Seigneur,
6: ayez pitié de nous.
4: Jésus-Christ,
6: ayez pitié de nous.
4: Seigneur,
6: ayez pitié de nous.
4: Nous répondons, écoutez-nous. Jésus-Christ,
6: écoutez-nous.
4: Nous répondons, exaucez-nous. Jésus-Christ,
6: exaucez-nous.
4: Nous répondons, ayez pitié de nous. Père céleste qui est Dieu,
6: ayez pitié de nous.
4: Fils rédempteur du monde qui est Dieu,
6: ayez pitié de nous.
4: Esprit Saint qui est Dieu,
6: ayez pitié de nous.
4: Trinité Sainte qui est un seul Dieu,
6: ayez pitié de nous.
4: Esprit Saint qui procédait du Père et du Fils,
6: ayez pitié de nous.
4: Esprit du Seigneur qui remplissait tout l'univers,
6: ayez pitié de nous.
4: Esprit Saint de qui Jésus a été conçu dans le sein de la Vierge Marie,
6: ayez pitié de nous.
4: Esprit de sagesse et d'intelligence,
6: ayez pitié de nous.
4: Esprit de conseil et de force,
6: ayez pitié de nous.
4: Esprit de science et de piété,
6: ayez pitié de nous.
4: Esprit de crainte du Seigneur,
6: ayez pitié de nous.
4: Esprit de foi, d'espérance et d'amour,
6: ayez pitié de nous.
4: Esprit d'humilité et de mansuétude,
6: ayez pitié de nous.
4: Esprit de justice et de chasteté,
6: ayez pitié de nous.
4: Esprit de vérité qui est envoyé pour nous consoler,
6: ayez pitié de nous.
4: Esprit Saint qui répandait la charité dans nos cœurs,
6: ayez pitié de nous.
4: Esprit Saint dont les apôtres ont été remplis,
6: ayez pitié de nous.
4: Esprit de toute grâce qui distribuez vos dons selon votre bon plaisir,
6: ayez pitié de nous.
4: Nous répondons, pardonne-nous Seigneur. Soyez-nous propices,
6: pardonne-nous Seigneur.
4: Nous répondons, exaucez-nous Seigneur. Soyez-nous propices,
6: exaucez-nous Seigneur.
4: Nous répondons, délivrez-nous Seigneur de tout péché,
6: délivrez-nous Seigneur.
4: des tentations et des embûches du démon.
6: Délivrez-nous, Seigneur.
4: De la présomption et du désespoir.
6: Délivrez-nous, Seigneur.
4: De la résistance à vos inspirations.
6: Délivrez-nous, Seigneur.
4: De l'obstination et de l'impénitence.
6: Délivrez-nous, Seigneur.
4: De toute souillure du corps, de cœur et d'esprit.
6: Délivrez-nous, Seigneur.
4: De l'esprit d'erreur et de blasphème et de tout esprit mauvais.
6: Délivrez-nous, Seigneur.
4: Nous répondons, écoutez-nous. Pauvres pécheurs, nous vous en prions.
6: Écoutez-nous.
4: Afin que vos inspirations se manifestent dans nos œuvres, nous vous en prions.
6: Écoutez-nous.
0: Afin que nous ne profanions jamais notre âme dont vous avez fait votre temple, nous vous en prions.
6: Écoutez-nous.
4: Écoutez-nous.
0: Afin de ne pas vous contrister, vous qui êtes l'Esprit Saint de Dieu, nous vous en prions.
6: Écoutez-nous. Écoutez-nous.
0: Afin que, prenant goût aux choses de Dieu, nous devenions avides des dons supérieurs de votre grâce, nous vous en prions.
6: Écoutez-nous.
0: Afin que tous, animés d'un même esprit, nous soyons unis dans la paix, nous vous en prions.
6: Écoutez-nous.
0: Afin que vous conserviez dans leur sainte vocation tous les ordres du clergé et toutes les familles religieuses, nous vous en prions.
6: Écoutez-nous.
0: Afin que vous défendiez et reculiez les frontières de l'Église, nous vous en prions.
6: Écoutez-nous.
0: Par le cœur immaculé de Marie, votre sanctuaire de prédilection, nous vous en prions.
6: Écoutez-nous.
0: Vous répondez, répandez en nous le Saint-Esprit. Agneau de Dieu qui effacez les péchés du monde,
6: répandez en nous le Saint-Esprit.
0: Nous répondrons, envoyez-nous le Saint-Esprit. Agneau de Dieu qui effacez les péchés du monde,
6: envoyez-nous le Saint-Esprit.
0: Nous répondrons, donnez-nous le Saint-Esprit. Agneau de Dieu qui effacez les péchés du monde,
6: donnez-nous le Saint-Esprit.
0: Nous répondrons et vous renouvellerez la face de la terre. Envoyez votre esprit et tout sera créé.
6: Et vous renouvellerez la face de la terre.
0: Prions. Ô Dieu, qui avez préparé des biens invisibles à ceux qui vous aiment, répandez dans nos cœurs, en nous donnant votre Saint-Esprit, la grâce de votre amour, afin que, vous aimant en toutes choses et par-dessus toutes choses, nous puissions parvenir à la jouissance de vos promesses qui surpassent tout désir par Jésus-Christ notre Seigneur. Amen.
6: Amen.

Oh Père, nous voulons te bénir ce soir encore. Merci pour cet amour. Comment ne pas te bénir pour ce don merveilleux que tu nous as donné, Père? Père, nous voulons te bénir pour ce nom glorieux, pour ce nom majestueux, Père. Béni sois-tu, Père. Béni sois-tu, mon Dieu, mon roi. Comment ne pas t'élever encore? Comment ne pas te célébrer? Merci pour cette joie que tu me donnes en Jésus. Merci pour cette guérison que tu me donnes en Jésus. Nous voulons glorifier ton nom, Père éternel. Tu es Dieu, Papa. Tu es Seigneur, Papa, Père. Tu es un Père aimant. Tu es un bon Père pour nous, Papa, Père. À toi le louange. À toi l'élévation. Reçois tout chose, Papa, Père. Nous voulons te bénir, Père. Nous voulons te célébrer, Papa. Nous voulons t'honorer ce soir. Il convient de te dire merci, Seigneur, Papa. Sois exalté, Père et Dieu de gloire. Dieu éternel, Dieu. Nous voulons te bénir. Toi, merci, le créateur du monde invisible comme visible, toi tu as créé toutes choses. À toi l'honneur, la gloire, la majesté. Ce soir encore, Père, nous voulons te louer. Nous voulons te chanter encore. Reçois la gloire, reçois la louange, ô Père. Comment ne pas te bénir? Comment ne pas te célébrer? Tu es digne de recevoir la gloire ce soir. Merci, Père éternel. Merci, Dieu de gloire. Merci, Dieu de puissance. Radabacheke bébé. L'univers entier, moi et mes frères, la tête te loue. Tout ce qui respire te loue. Tu mérites la louange. Tu as créé touché pour la gloire de ton nom. Tu as créé touché pour que touché te loue. C'est pourquoi nous voulons te louer. Radabacheke bébé. Reçois la louange. Reçois l'honneur. Reçois la majesté ce soir. Radabacheke bébé. Oh mon Père, tu mérites l'adoration. Tu mérites la louange. Radabacheke bébé. Raibibika baba. Tu es un grand Dieu, tu remplis l'univers entier.

0: te louer. Comment ne pas te louer, Seigneur? Comment ne pas dire combien tu es bon, Seigneur? La Bible dit, rendez grâce à Dieu en toutes circonstances.
1: Alléluia.
0: Et nous voulons, Seigneur, te dire merci.
1: Merci, Seigneur.
0: Seigneur, nous savons peut-être que ça ne va pas, mais nous voulons te dire merci. Seigneur, nous voyons que tout va bien. Nous voulons te dire merci. Nous voulons te rendre grâce, Seigneur, pour ce que nous n'avons pas encore vu, mais que tu prépares pour nous. Nous voulons te dire merci.
1: Merci,
0: nous voulons, Seigneur, te dire merci pour tout ce que tu as fait pour nous jusqu'ici. Nous voulons te rendre grâce.
1: Merci,
0: nous te bénissons, Seigneur, pour
1: bénissons,
0: ta fidélité. Car même lorsque nous sommes infidèles, tu restes fidèle.
1: Alléluia.
0: Nous voulons, Seigneur, te dire merci, pour ta présence dans nos vies.
1: Merci,
0: pour
1: Seigneur.
0: Tous ces auditeurs, ces auditrices qui nous écoutent. Merci, Seigneur,
1: merci,
0: d'agir
1: Seigneur.
0: Dans leur vie. Merci pour ta présence dans leur vie. Et je veux te dire, mon frère, ma soeur, même si tu dis que tu ne sens pas la présence de Dieu, sache qu'il est là. Il est présent. Sa présence est dans ta vie. Sa présence est dans ta vie. Alors de là où tu

0: fidèle comme toi. Personne n'est aussi fidèle comme toi. Personne n'est aussi fidèle comme toi. Nous voulons te dire merci. Nous voulons te rendre grâce. Nous te bénissons, Seigneur. À toi la gloire, l'élévation. Béni sois-tu, Seigneur.
1: Béni sois-tu, Seigneur. Oh, Père. Tu es tellement bon et aimant, Seigneur. Père, tu n'as pas hésité un instant à nous envoyer ton Fils unique.
2: Merci, Seigneur.
1: Mourir pour vous et moi à la croix.
2: Amen.
1: Oh, quel amour.
2: Merci,
1: oh, là où le premier Adam a échoué, lui n'a pas échoué.
2: Yes.
1: Il a glorifié ton
2: merci,
1: nom.
2: Seigneur.
1: Le nom le plus merveilleux. Le nom de Jésus. Radabashé que bébé. Le nom qui fait fléchir genoux. Radabashé que bébé. Et que mon frère, tu peux adorer ce nom. Et que mon frère, tu peux appeler ce nom. Radabashé que bébé. Et que tu peux dire à Jésus qu'il est ton bien-aimé. Radabashé que bébé. Lève Jésus avec moi, mon frère, ma soeur. Oh, Jésus, nous voulons te bénir aussi. Jésus, nous voulons te louer. Oh, tu es le Seigneur des Seigneurs. Tu es l'Alpha et l'Oméga. Mara daba sheke bébé. Seigneur, reçois la gloire, je reçois la gloire. Raike de vos shadababa. Je veux comprendre pourquoi les veillants, les quatre vivants ont jeté leur couronne pour t'adorer. Radaba sheke bébé. Le karaba sheke bébé. T'es le Messie, t'es le Seigneur des Seigneurs, t'es le roi des rois, le vivant. Radaba sheke bébé. Raike de vos shadababa. Celui-là maintenant n'a pas hésité un instant pour mourir à la croix pour nous. Oh Jésus, nous voulons te lever. Oh Jésus, nous voulons te célébrer. Tu mérites qu'on t'adore ce soir. Oh, tu es élevé ce soir, Jésus. Tu es élevé ce soir, Jésus. Merci pour ma vie. Merci pour la vie de mon frère. Merci pour la vie de tout et chacun. Merci pour ton amour manifesté à la croix. Merci pour ton sang coulé pour nous. Oh, Jésus, quel nom merveilleux. Quel nom excellent. Oh, quel glorieux Jésus.

0: souverain Seigneur. Il est digne de t'adorer, Seigneur. Qu'il est bon de t'adorer. Et Pierre pouvait dire, Seigneur, il est bon pour nous d'être ici.
1: Alléluia.
0: Et Seigneur, il est bon pour nous d'être en ta présence. Il est bon, Seigneur, pour nos frères auditeurs, pour nos sœurs auditrices, d'être en ta présence. Et Seigneur, nous goûtons à ta présence. Au cœur de cette adoration, nous voulons, Seigneur, déposer nos couronnes.

0: notre confiance. Seigneur, nous voulons t'adorer.
1: T'adorer, Seigneur.
0: Nous voulons t'adorer.
1: T'adorer, Seigneur.
0: Nous voulons t'adorer.
1: T'adorer, Seigneur.
0: Car ta présence nous fait du bien.
1: Oh, merci.
0: Car ta présence nous rassure. Ta parole dit, et David a dit, même lorsque nous marchons dans la vallée de l'ombre de la mort, ne craignons aucun mal. Car ton bâton et ta houlette nous rassurent. Ton bâton et ta houlette nous rassurent. Nous voulons, Père, t'adorer. En esprit et en vérité. En esprit et en vérité. Nous voulons t'adorer, Seigneur. Non pas pour ce que tu nous donnes. Non pas pour les bénédictions que tu nous donnes. Mais nous voulons t'adorer pour ce que tu es. Pour ce que tu es, Seigneur. Nous voulons t'adorer, Seigneur. Ô Père, que notre adoration monte devant toi.
1: Merci, Jésus. Ouais, Seigneur. Seigneur, tu es
0: plus précieux que l'argent. La rakinta rakoroboshe kama mama mama. Rasankata yabro kalabras kibada brai kiroshe

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0: Tarabakora, Shibarako.
1: Oh Seigneur, nous te bénissons, Seigneur.
0: Nous te bénissons, Seigneur.
1: Tu es tellement bon pour nous.
0: Tu n'as pas hésité
1: un instant. Tu as dit, tu pars. Mais tu ne nous laisses pas au félin. Yes. Tu nous as amené le paraclet, le Saint-Esprit. Aïe, aïe, aïe. L'Esprit de vérité.
0: Merci,
1: l'Esprit de fidélité. L'Esprit qui va nous conduire dans toute ta vérité. L'Esprit de consolation. L'Esprit qui va nous ouvrir les yeux. L'Esprit qui va nous donner, qui va nous apporter dans nos dimensions. Et Joël pourrait dire, au dernier jour, il répandra son esprit sur tout chair.
0: Yes.
1: Et vos fils et vos filles prophétiseront.
0: Amen.
1: Et vos jeunes gens auront des visions.
0: Bien-aimés, yes.
1: Ce jour-là encore est possible ce soir. Ara Daba Shekebebe.
0: Il
1: est là. Que la parole de Jésus est vérité.
0: Raikere
1: de Boshadababa. Alors élevons le Saint-Esprit. Désirons le Saint-Esprit.
0: Célébrons
1: le Saint-Esprit. Adorons le Saint-Esprit.
0: L'Esprit
1: de Dieu. Radaba Shekebebe. Celui qui conduit dans toutes choses. Celui qui édifie dans toutes choses. Radaba Shekebebe. Saint-Esprit, ce soir, reçois l'honneur. Reçois l'élévation. Esprit de Dieu vivant, nous t'élévons. Esprit de Dieu vivant, nous te célébrons en ce lieu. Radaba Shekebebe. La Karaba Shekebebe. Il a dit que tu reçois le même gloire, même louange et adoration que le Père et le Fils ce soir. Nous t'honorons, Radaba Shekebebe, toi l'Esprit de vérité. Radaba Shekebebe, Shadababa. Nous te désirons en ce lieu. Nous t'appelons en ce lieu, Esprit de Dieu vivant. Radaba Shekebebe. Inonde-nous encore. Remplis de Dieu de ta présence. Radaba Shekebebe. Rakaba Shekebebe. Viens accomplir les promesses de Christ en nous ce soir encore. Radaba Shekebebe. Envahis tes nous.
0: Envahis ce lieu, Saint-Esprit.
1: Remplis-nous,
0: Saint-Esprit. Remplis-nous, Saint-Esprit.
1: Que Rabaché, que bébé.
0: Désire
1: le Saint-Esprit. Appelle le Saint-Esprit. Raquel de vos charababa. Il est là ce soir. Il veut te faire du bien, ma soeur.
0: Saint-Esprit.
1: Rakabaché, que bébé.
0: Merci, Saint-Esprit.
1: Merci, Saint-Esprit.

0: Et nous te bénissons, Saint-Esprit de Dieu.
1: Merci, Saint-Esprit.
0: Te disons merci pour les cœurs que tu visites maintenant. Merci, Saint-Esprit de Dieu, parce que tu fais du bien dans ce moment à une sœur qui nous rejoint maintenant dans ce temps de prière. Merci, Saint-Esprit de Dieu, parce que c'est comme une vision qu'elle vit dans sa chambre maintenant. Nous te bénissons pour cet amour dont tu l'envahis ce soir. Tu dis, je suis l'esprit d'amour. Tu dis, je suis l'esprit d'amour. Et tu l'envahis ce soir. Merci, merci pour tout ce que tu es et tu fais dans nos cœurs. Et pour ce frère qui vraiment se sent tellement angoissé à cause de cette rentrée scolaire et qui n'a pas vraiment comment faire, tu viens ce soir, toi l'esprit de paix, rassuré, dis je suis avec toi. Ne crains pas, je suis avec toi. Saint-Esprit de Dieu.
1: Merci, Saint-Esprit de Dieu.
0: Nous te bénissons et nous te rendons grâce.
1: Merci, Saint-Esprit.
0: Et te disons merci, merci infiniment pour tout cet amour que tu nous donnes. Et aide-nous maintenant à vivre aussi ce chemin d'amour que nous a montré le Seigneur. Aide-nous à vivre chaque étape de ce chemin d'amour. Ce chemin de transformation intérieure. Ce chemin qui nous amène à la libération, à la restauration. Merci, Saint-Esprit de Dieu, de nous tenir en éveil et de rester avec nous et de nous guider en chaque moment. Amen. Alors, fidèle auditeur, nous passons, étant remplis de cette présence de l'Esprit qui règne avec nous, comme nous l'avons annoncé à l'entame de cette émission, ce soir, nous allons vivre dans le chemin à Israël, le chemin de croix. Nous sommes sept dans le temps ordinaire, mais comme nous l'avons annoncé, en préparation à nos cœurs, à nos vies, à la fête, à la solennité, la solennité de la croix glorieuse qui aura lieu le 14 septembre, nous voulons vivre déjà cet amour que le Seigneur nous a manifesté à travers la croix. Et en méditant ce chemin de croix, ce chemin d'amour là que nous voulons vous inviter à vivre avec nous, alors restons en éveil et suivons chaque méditation, parce qu'au cœur de ces méditations, le Seigneur veut nous rejoindre. À travers chaque étape de cette méditation, le Seigneur a un message particulier pour toi. Alors, restons connectés et ensemble, sous la motion et la pulsion de l'Esprit, laissons-nous conduire à vivre ce temps de cheminement avec le Seigneur. Amen.
1: Amen.
2: Amen.

0: Première station, Jésus est condamné à mort.
1: Jésus te dit, donne-moi chaque occasion où injustement tu as condamné autrui et celle où tu as été condamné injustement, et tiens-toi en ma présence tranquillement sans te plaindre. Je te donnerai en récompense de voir toutes les fois où tu as supporté en silence, patiemment, condamnation et injustice. Je te donnerai force et aide pour supporter dorénavant injustice et condamnation dans le silence. Ensemble, nous nous tiendrons côte à côte pour racheter cette situation et pour le salut des âmes. Si tu devais tomber dans ta faiblesse, je serai là pour porter ce que tu ne peux pas porter, et ma main te relèvera par la confession et nous recommencerons. Croix de Jésus, force de ceux qui sont en danger, sauve-moi.
0: Notre Père, qui es aux cieux, que ton nom soit sanctifié, que ton règne vienne, que ta volonté soit faite sur la terre comme au ciel.
2: Donne-nous aujourd'hui notre pain de ce jour. Pardonne-nous nos offenses, comme nous pardonnons aussi à ceux qui nous ont offensés. Et ne nous laisse pas entrer en tentation, mais délivre-nous du mal.

0: Deuxième station, Jésus reçoit sa croix.
1: Jésus te dit, donne-moi ton innocence crucifiée, toutes les blessures et les plaies du passé et du présent. Donne-moi ta solitude et ta douleur. Donne-moi ta pureté perdue, tes espoirs rompus et tes rêves brisés. Donne-moi tes croix et je prendrai moi-même avec joie leur fardeau. Je te donnerai toutes ces fois où tu as porté tes croix avec courage. Oui, malgré ta faiblesse, tu as fait ceci pour les âmes que j'aime. Je te rendrai ton innocence. Je guérirai les blessures de ton passé et de ton présent. Je te rendrai ton innocence et ta pureté. Je mettrai en ton cœur un nouveau rêve d'amour, de lumière, de beauté et d'innocence, ressuscité dans ma résurrection. Voici ton héritage, car tu es mon frère, un enfant de Dieu. Je suis impuissant. J'ai besoin de ton aide. Pour m'aider à porter cette croix de l'innocence crucifiée en ceux qui t'entourent, ainsi qu'en toi-même. Ensemble, nous gagnerons la victoire. Je suis toujours là, avec toi. Croix de Jésus, salut de ceux qui sont en danger, sauve-moi.
0: Je guérirai les blessures de ton passé et de ton présent. Je te rendrai ton innocence et ta pureté. Je mettrai en ton cœur un nouveau rêve d'amour, de lumière, de beauté et d'innocence. Voici le message que le ressuscité te donne ce soir. Et encore plus fort, il te dit, je suis toujours là avec

0: fils, et que les âmes des fidèles de faim reposent en paix.
1: Amen.
0: Alors, cette deuxième étape, nous venons de la vivre. Jésus a reçu sa croix. Et nous vous invitons vraiment à être avec nous au cœur de ce cheminement. Parce qu'à chaque étape, Jésus a un message particulier qu'il veut te donner. Il a un poids qu'il veut enlever. Il a une restauration qu'il veut faire dans ta vie. Il a un message particulier pour toi. Alors, restons connectés, restons attentifs à vraiment ce moment et vivons-le pleinement. Nous en ressortirons avec tant de bénédictions. Amen.
1: Amen.

0: Troisième station, Jésus tombe pour la première fois.
1: Jésus te dit, donne-moi toutes tes chutes et tous tes échecs quand tu t'es détourné de moi et que tu m'as écrasé de tes péchés, que tu as broyé ma vie divine en toi et en d'autres. Laisse-moi te donner en retour ma gratitude pour chaque fois que tu as réussi à te relever et à continuer ton chemin. Permets-moi de te remercier et de t'être tourné vers moi humblement en confession, le regret dans ton cœur. Je me réjouis avec toi à chaque nouveau commencement sur ton chemin de croix vers le ciel. Seigneur Jésus, soutiens-moi dans la confession.
0: Je me réjouis avec toi à chaque nouveau commencement sur ton chemin de croix vers le ciel. Et le Seigneur te dit, donne-moi toutes tes chutes et tous tes échecs, tout ce qui t'accable, tout ce qui fait que tu te sens impuissant. Que tu penses que le Seigneur t'a oublié, il te dit, donne-moi tout cela. Offre-lui cela. Offre-lui cela. Notre Père, qui
1: Qui
0: es
1: est
0: aux
1: aux cieux,
0: cieux, que ton nom soit sanctifié, que ton règne vienne, que ta volonté soit faite sur la terre comme au ciel.
1: donne-nous
0: Donne-nous aujourd'hui
1: aujourd'hui notre
0: notre pain
1: pain de
0: de
1: ce
0: ce
1: jour.
0: jour.
1: Pardonne-nous nos offenses,
0: Comme
1: comme
0: nous
1: nous
0: pardonnons
1: pardonnons aussi
0: aussi à ceux qui
1: ceux qui
0: nous
1: nous
0: ont
1: ont
0: offensés,
1: offensés,
0: et
1: et
0: ne
1: ne
0: nous
1: nous
0: laisse
1: laisse
0: pas
1: pas
0: entrer
1: entrer
0: en
1: en
0: tentation,
1: tentation,
0: mais
1: mais délivre-nous
0: délivre-nous
1: du
0: du
1: mal.
0: mal.

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1: Jésus te dit, Mère et Père, donnez-moi votre peine et votre douleur lorsque vous ne pouvez pas secourir vos enfants souffrants, lorsque le péché et le mal vous les ravissent. Enfant, donnez-moi votre angoisse quand vous devez suivre des chemins que vos parents ne comprennent pas pleinement et que vous ne pouvez pas leur expliquer. Placez-vous dans le regard d'amour constant entre ma mère très pure et moi-même, et tout s'arrangera. Je vous donne ma mère pour être votre mère, ma voix pour être votre voix. Venez, suivez-moi sur ce chemin d'amour. Marie, Mère de Jésus, ma mère, prie pour moi, pauvre pécheur.
0: Mes pères, mères et pères, donnez-moi votre peine et votre douleur. Lorsque vous ne pouvez pas secourir vos enfants souffrants. Ah, cette parole nous rejoint, surtout en cette période de rentrée scolaire, où avec les réalités, avec les difficultés, beaucoup de parents encore peinent et se posent mille et une questions. Le Seigneur te donne une réponse ce soir. Donne-moi ta peine et ta douleur. Laisse-moi m'occuper de tout le reste.
1: Amen.
0: Et pour toi qui, en tant qu'enfant, te sens déboussolé, te sens rejeté, pense que tu n'as plus personne, parce que tu as été habitué à te challenger seul et à grandir, le Seigneur te dit, donne-moi ton angoisse. Quand vous devez suivre des chemins que vos parents ne comprennent pas pleinement et que vous ne pouvez pas leur expliquer, donne-moi tout cela. Merci Seigneur.
1: Merci Seigneur.
0: Marie, Mère de Jésus, ma mère, prie pour nous, pauvres pécheurs. Je vous salue Marie, pleine de grâce. Le Seigneur est avec vous. Vous êtes bénie entre toutes les femmes. Et Jésus, le fruit de vos entrailles, est béni.
2: Sainte Marie, Mère de Dieu, priez pour nous pauvres pécheurs, maintenant et à l'heure de notre mort. Amen.

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1: Jésus te dit, donne-moi tous ces manques à aider un autre lorsqu'il était de ton pouvoir de le faire. Donne-moi toutes les occasions où tu as rendu le fardeau de quelqu'un d'autre plus lourd au lieu de l'alléger. Donne-moi toutes les occasions où tu as résisté ou pris la croix à contre-cœur. Donne-moi le fardeau de ton échec. Je me souviendrai en échange de toutes les fois où tu as aidé quelqu'un d'autre, où tu as endossé joyeusement le poids de la douleur d'autrui. Je te guiderai et je t'aiderai à l'avenir à mieux faire et à être plus généreux, car ce que tu fais à autrui, tu le fais à moi-même. Seigneur Jésus, donne-moi la grâce d'être un Simon de Cyrène pour mon prochain sur son chemin de croix de tous les jours.
0: Car ce que tu fais à autrui, tu le fais à moi-même. Le monde est devenu tellement dur. On a tellement de déceptions qu'on a des difficultés à regarder l'autre. Tout est recentré sur nous-mêmes, alors que le regard que le Christ nous invite à avoir est celui du regard de l'autre. Il te dit ce soir, donne-moi tous ces manques à aider un autre. Donne-moi toutes les occasions où tu as rendu le fardeau de quelqu'un d'autre. En échange, je me souviendrai de l'acte que tu auras posé. Seigneur Jésus, donne-nous vraiment cette grâce d'être des Simon de Cyrène pour notre prochain, aujourd'hui et toujours. Amen.
2: Amen.
1: Amen.

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1: Jésus te dit, donne-moi tout ce respect humain qui t'a empêché de sortir du rang et de témoigner publiquement par un acte de charité, pensant d'abord à ce que d'autres pourraient penser de toi. Donne-moi tes indifférences aux souffrances physiques, aux morales d'autrui qui t'ont fait te tenir en arrière et regarder. Donne-moi ton indifférence, ta crainte, ton manque de compassion et je te donnerai courage, tendresse, gestes d'amour, dans la douceur et la discrétion. Il y a tant de personnes à consoler. Toi et moi ensemble, nous les consolerons, mes chers frères et sœurs. Seigneur Jésus, donne-moi d'être une Véronique pour mes frères et sœurs dans leurs besoins.
0: Toi et moi, nous consolerons mes chers frères et sœurs, car il y a tant de personnes à consoler. Oui, frères et sœurs, il y a tant de personnes à consoler. Et c'est ainsi que la parole de Dieu dit que le monde attend avec un ardent désir la révélation des fils de Dieu. Parce qu'il y a tant de personnes à consoler. Puisse le Seigneur, à l'instar de Véronique, nous aider à être ces personnes qui apportent la consolation autour de nous.

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1: Jésus te dit, mon enfant, donne-moi le poids de tes péchés. Il t'écrase tant. Tu as l'impression que tu n'as pas la force de te lever. Et même quand tu y parviens, tu es trop faible pour ne pas retomber immédiatement. Alors tu stagnes dans la peine et la souffrance. Je suis venu te relever pour prendre ce terrible fardeau qui t'écrase au point de te désespérer. Donne-moi simplement tes péchés, peu importe leur horreur. Je viens non pas pour te condamner, mais pour que tu oublies. Viens à moi dans la confession. Ne t'inquiète pas. Si tu es lassé, peut-être depuis des années, ni même si tu ne sais pas où commencer, viens au prêtre, explique tes difficultés et demande-lui de t'aider. Viens souvent à moi ainsi. Seigneur Jésus, c'est si souvent que je suis tombé dans le péché. Relève-moi par la confession. Amen.
2: Amen.
0: Viens à moi dans la confession. Viens à moi. Souvent, viens à moi. Voilà le message que le Seigneur nous donne. Une interpellation à revenir à lui. C'est un Dieu aimant. C'est un Dieu qui ne nous rejette pas. Un Dieu qui nous tend toujours le bras. Et comme ce fils prodigue, le Seigneur attend que nous fassions le pas en revenant toujours vers lui dans le sacrement de la réconciliation. Mais pour ceux qui ne sont même pas encore peut-être baptisés, vous avez toujours l'occasion de revenir à Jésus dans une confession sincère, dans un regret sincère de vos fautes et dans une volonté parfaite de repartir avec le Seigneur.

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1: Jésus te dit, donne-moi toutes les fois où tu as négligé les prières à ton intention et à l'intention de tes enfants, où tu as cessé de prier, te disant, personne n'écoute ni n'entend mes prières. Dieu ne se soucie ni de moi ni de mes enfants. Donne-moi toutes les prières auxquelles je n'ai pas pu répondre à ta manière et toutes les prières exaucées auxquelles j'ai répondu à ma manière, mais que tu as rejetées. Je te donnerai en retour chaque prière exaucée de manière à te mener à la sainteté. Parfois, ce don sera déguisé sous l'aspect de la souffrance, d'une perte, d'une peine, pour que ton âme grandisse en courage, en amour, en abnégation. Parfois, elle sera enveloppée de joie, de paix et de tendresse. Il n'y a aucune prière de mes frères et sœurs qui ne soit exaucée par moi, parce que je vous aime. La création entière vous dit tous les jours, je t'aime. Souviens-toi de moi, car je ne t'oublie jamais, pas même un seul instant. Seigneur Jésus, merci d'exaucer toutes mes prières. Je t'aime très fort, Jésus. Merci.
0: Merci, Seigneur. Merci, Seigneur, pour tant d'amour. Nous aussi, Seigneur, nous voulons t'aimer et te reconnaître comme notre Seigneur et notre Sauveur.

0: Les auditeurs, nous arrivons au terme de ce premier Shema Israël avec la méditation de ces 8 premières stations. Et nous vous donnons maintenant l'opportunité, fidèles auditeurs, de pouvoir nous appeler. Et nous voulons vous rappeler les différents contacts sur lesquels vous pourrez nous rappeler.
1: 07 59 55 54.

0: 24. 07 59 55 54 24. 05 55 03 46 60. 05 55 03 46 60. Et 01 42 85 87 06. 01 42 85 87 06.
1: Et oui, fidèles auditeurs, voici les différentes lignes sur lesquelles vous pourrez nous contacter. Alors, n'hésitez pas à nous appeler pour nous confier vos intentions, pour nous partager vos intentions, afin que nous puissions, dans cette unité de prière, voilà, les offrir au Seigneur qui est présent. Pour ceux qui ont médité également avec nous ces premières étapes de ce chemin d'amour, de ce chemin de croix, vous pourrez également aussi nous appeler pour nous partager, voilà, comment est-ce que vous l'avez vécu et rendre témoignage de ce que Dieu a fait. Allô?
2: Allô?
1: Allô?
2: Bonjour.
1: Bonjour, frère.
2: Merci beaucoup.
1: Alors, comment vous appelez?
2: Je m'appelle Assis-Jean.
1: Assis-Jean.
2: J'appelle de Mikao.
1: D'accord.
2: Je veux que vous priez pour mes deux petits arrière-petits-fils qui vont rentrer à l'école le lundi.
1: D'accord. Comment ils s'appellent vos deux petits-fils? On peut avoir leur nom?
2: Arrière-petits-fils.
1: Oui. Bon, vos deux arrière-petits-fils, comment on peut...
2: Ouais, le premier s'appelle Mambo Prince Miracle.
1: Prince Miracle?
2: Prince Miracle. Mambo Prince Miracle.
1: Mambo Prince Miracle?
2: Ouais. Deuxième, un dessous Didier Roche.
1: D'accord. Didier Roche,
2: Mbesso. Vous priez pour moi-même.
1: D'accord.
2: Puis mes deux frères qui sont malades. Yapi, et puis Tando Guénou.
1: D'accord, c'est bien noté. Assis, Yapi.
2: Merci.
1: Est-ce que vous pouvez vous éloigner de votre poste récepteur ou bien l'éteindre?
2: Moi.
1: Voilà, si vous pouvez vous éloigner du poste récepteur ou bien l'éteindre.
2: Oui, un peu, ouais.
1: Ok, merci beaucoup. Nous allons prier pour vous.
2: Merci. Vous priez pour moi aussi, puis mes deux frères, Yapi, et puis Tano Jenny.
1: D'accord, c'est bien noté. Nous avons pris vos intentions, nous allons vous confier. Restez avec nous pour le temps de Jéricho que nous allons voir tout à l'heure. Nous allons confier vos intentions. Merci. Dieu vous bénisse. Hein.
2: Amen.
1: Alors, n'hésitez pas à nous appeler, à nous contacter sur nos différentes lignes. 07 59 55 54 24, le 05 55 03 46 60 et le 01 42 85 87 06. Nous sommes ouverts et nous sommes disponibles pour vous accueillir. Allô? Allô?
3: Allô?
1: Allô? Paix et joie, ma soeur.
3: Amen.
1: Comment vous allez?
3: Ah, bien.
1: D'accord, est-ce que vous pouvez vous éloigner de votre poste ou bien d'éteindre?
3: Ok. Ça peut aller.
1: D'accord, ça va. Comment vous appelez?
3: Charlotte Tagro.
1: Charlotte Tagro. Mm. D'accord. Alors, quelles sont les intentions que vous voulez nous confier ce soir?
3: Je veux que vous priez en ce jour pour la santé de ma maman, de ma tante, et puis pour moi-même.
1: Ok, d'accord. Est-ce que vous-même vous avez une intention particulière que vous souhaitez confier?
3: Je me sens très mal.
1: Est-ce que vous avez un sujet particulier pour vous-même que vous souhaitez offrir au Seigneur?
3: Qu'est-ce que je fais?
1: Est-ce que vous avez un sujet particulier? Vous avez de prier pour vous, mais à quelle intention particulière?
3: Voilà. Pour ma maman, la guérison. Il y a ta tante aussi qui est malade. Elle fait la maladie. Elle est malade depuis je veux qu'elle ait la guérison. Maintenant, pour moi en particulier, que le Seigneur même me donne la sagesse.
1: D'accord. Que le Seigneur vous donne la sagesse. D'accord. Nous avons bien noté vos intentions. Restez avec nous pour le temps d'intercession. Dieu vous bénisse.
3: Okay.

0: Lionel, allô.
1: Oui, allô?
0: Allô, paix et joie.
1: Amen.
0: Bonjour maman, comment vous allez?
1: Ça va pas la grâce de Dieu.
0: Alors, comment vous appelez?
1: Moi, c'est Madame Dri.
0: Madame Indri.
1: Oui.
0: D'accord. Alors, Madame Indri, quelles sont les intentions que vous voulez confier au Seigneur en ce jour?
1: Bon, j'aimerais que vous priez pour nous parents, pour
0: Pour
1: que
0: vos
1: nous
0: parents.
1: puissions avoir les moyens pour arriver nos enfants.
0: D'accord.
1: Ça, c'est de un.
0: Ok.
1: De deux, je confie aussi tous les enfants, en particulier mes enfants. Cette rentrée scolaire, je la confie au Seigneur.
0: D'accord. C'est bien
1: Et pour
0: noté.
1: finir, j'aimerais que le Seigneur me fortifie dans toutes les épreuves que j'endure en ce moment.
0: D'accord. Le Seigneur est votre force et il vous soutiendra. Restez avec nous, nous allons prier pour vous durant le temps d'intercession que nous aurons tout à l'heure. Dieu vous bénisse.
1: D'accord.
0: Allô?
1: Allô?
0: Allô?
1: Allô?
0: Oui, paix et joie, ma soeur.
1: Allô?
0: Alors, comment vous appelez?
1: Allô?
0: Oui, allô?
1: Allô?
0: Oui, allô, paix et joie.
1: Amen, amen.
0: Alors, comment vous appelez?
1: Je vous entends pas.
0: Comment vous appelez?
1: Ah, c'est Justine Cossa.
0: Justine Cossa. D'accord.
1: Oui.
0: Alors, notre sœur Justine, qu'est-ce que vous voulez nous partager ce soir?
1: Allô? Réseau. Allô?
0: Oui, alors on vous entend, on vous entend. Quelles sont les intentions que vous voulez confier au Seigneur en ce jour?
1: Oui, vraiment, elle demande à la prière pour mes enfants.
0: D'accord.
1: Allô?
0: Oui, on vous entend, on vous reçoit.
1: Voilà, j'ai dit de prier pour mes enfants. J'ai ma grande-fille
0: D'accord.
1: qui me fatigue vraiment. Elle découche. Oh, je vais pas perdre de temps. Dimanche, là, ça fait 13 ans que j'ai
0: D'accord.
1: tué ces enfants-là. Mais aujourd'hui, là, ils m'ont quand même pas mes enfants. Moi, je ne sais même pas ce qui se passe.
0: D'accord. Est-ce que vous pouvez nous donner
1: Je
0: le nom
1: suis
0: de vos
1: seule à
0: enfants?
1: m'occuper. Hein?
0: Est-ce que vous pouvez nous donner le nom de vos enfants, s'il vous plaît? Vous pouvez nous donner leur nom, s'il vous plaît?
1: Tourou, Ange Roussel.
0: Vous pouvez reprendre, s'il vous plaît, on vous a pas bien entendu.
1: Tourou, Ange Roussel.
0: D'accord, Ange Russel.
1: Et puis Tourou, Marie-Joëlle.
0: Puis Marie-Joëlle, d'accord.
1: Allô?
0: Oui, allô, on vous a écouté.
1: Puis Djuru Samuel.
0: Et puis Jomo Samuel, d'accord, c'est bien noté.
1: 13 ans que leur papa est décédé. Le 13.
0: D'accord.
1: Dimanche 13 ans que leur papa est décédé. Et je suis là à mes enfants, mais depuis un certain temps, mes enfants ne m'écoutent même pas. Pour moi, c'est angoissé.
0: D'accord. Le Seigneur voit votre cœur, il voit votre difficulté et il saura vous consoler. Nous allons prier avec vous pour cette situation. Restez avec nous jusqu'à la fin de l'émission. Dieu vous bénisse.
1: Oh, merci.
0: Allô? Allô?
1: Allô?
0: Oui, allô? Paix et joie.
1: Allô, bonsoir, monsieur.
0: Oui, bonjour. Comment vous allez?
1: Je vais bien.
0: D'accord, c'est quel nom, s'il vous plaît?
1: C'est au combré Jean.
0: D'accord, le frère Jean. Alors, comment on peut, voilà, vous
1: Alors,
0: accompagner?
1: j'ai d'abord un témoignage.
0: Alléluia.
1: Puis ensuite, je vais confier encore mes intentions.
0: Amen. Nous vous écoutons.
1: Le 14 août, là,
0: D'accord.
1: j'ai déposé deux intentions à la Vierge Marie, au cours
0: D'accord.
1: de la veillée. Et depuis le 1er septembre,
0: D'accord.
1: j'ai reçu un paquet.
0: Alléluia.
1: Voilà, donc vraiment, je dis merci à la Vierge Marie, que ce qu'elle a commencé là, elle n'a pas achevé.
0: Amen,
1: Pour que
0: amen, amen.
1: les activités vont bien démarrer, je pourrais bien prendre soin de ma famille.
0: Amen.
1: Voilà.
0: Amen.
1: Merci beaucoup.
0: Amen. Merci beaucoup, mon frère. Allô?
1: Bonjour, l'homme de
0: Bonjour,
1: Dieu.
0: cher frère.
1: Paix de joie.
0: Paix et joie.
1: Je me nomme Babé, Babe.
0: D'accord.
1: Ça fait à peu près une semaine que j'ai mal de gorge.
0: Vous avez mal à la
1: Je
0: gorge,
1: n'arrive
0: d'accord.
1: pas à parler comme ça.
0: Ok.
1: J'ai pris des produits que je dois prendre. Mais jusqu'à présent, là, je n'arrive pas à avaler le crachat. Les dents,
0: D'accord.
1: ça me pique. Même mes enfants aussi, mes petits-enfants aussi, ils ont ces mêmes problèmes. Il y a
0: D'accord.
1: Raoul, et puis, Samuel, c'est là, ces mêmes problèmes. Il y a aussi ma petite-fille qui s'appelle Divine, elle aussi elle a ses problèmes. Pour elle, elle touche ça, il n'y a pas d'arrêt. C'était pour vous dire ça, que portez-nous en prière.
0: D'accord, c'est bien noté, cher frère. Nous allons prier pour vous. Rappelez-nous votre nom, s'il vous plaît.
1: Merci.
0: D'accord. Ok. Alors, 07 à 59, allô? Allô?
1: Allô, oui.
0: Oui, allô?
1: Oui, papa. Oui, allô.
0: Bonjour, bonjour, chef frère.
1: C'est maman Pélagie.
0: Ah, maman Pélagie, comment vous allez?
1: Oui, je demande au Seigneur de prier, de bénir le commerce. Allô?
0: Oui, allô, on vous écoute, hein, on vous écoute. Confiez-nous vos
1: Je
0: intentions.
1: prie, mes deux frères qui aiment tout boire l'alcool, Jacques et Étienne.
0: Jacques et
1: Étienne.
0: Étienne.
1: Et
0: D'accord.
1: de bénir mes mains pour le commerce.
0: D'accord.
1: Merci.
0: Nous allons confier vos intentions au Seigneur.
1: Amen.
0: Amen. Restez avec nous. Allô?
1: Oui, c'est même Babé là.
0: Allô?
1: Bon, c'est même Babé.
0: Oui, frère
1: J'ai
0: Babé.
1: un autre fils qui voyage pour Péoné pour son travail.
0: D'accord.
1: Vous le portez en prière, il s'appelle Jean-Jacques.
0: Il s'appelle Jean-Jacques.
1: Donc, portez-le en prière pour son voyage, pour son séjour au sein de Péoné, quoi.
0: D'accord, c'est bien noté, mon frère. Nous allons prier pour toutes ses intentions. Allô? Allô?
1: Allô?
0: Oui, allô?
1: Oui,
0: Bonjour.
1: oui.
0: Paix et joie.
1: Bonjour, Jean.
0: Amen.
1: Bon, je suis arrivé, j'ai fait 2 mois à Abidjan. J'ai essayé de vous joindre, je n'ai pas pu. Je suis arrivé aujourd'hui à Abidjan, je suis à Santo. J'ai problème, j'ai été opéré des 2 yeux.
0: Ok.
1: J'ai été opéré des 2 yeux. Il y
0: D'accord.
1: a celui de gauche qui a été raté.
0: Ok.
1: J'ai 78 ans. Mon nom, c'est Krabé.
0: Monsieur Kragbe, d'accord.
1: Krabé.
0: D'accord.
1: Abidjan, j'ai essayé pendant les 2 mois, les nuits, je veille.
0: Oh là là.
1: Mais je n'ai jamais eu la chance. C'est aujourd'hui que je suis arrivé à San Pedro, quartier
0: D'accord.
1: Soleil.
0: D'accord, il n'y a pas de problème. Nous allons confier vos intentions. Nous allons prier que Dieu
1: Wow,
0: lui-même
1: tout à
0: rétablisse vos yeux.
1: Abidjan, j'interviens. J'ai eu 7 fois le prix. Je n'ai jamais été aussi tiré au sort. Merci beaucoup.
0: D'accord, c'est bien noté. Nous allons vous confier au Seigneur. Allô? Allô? Oui. Ah. Oui, allô, bonjour, ma soeur. La soeur Josiane d'en haut. Allô?
1: Oui, allô?
0: Voilà, on vous entend mieux. On vous entendait un peu de loin, on vous entend mieux. Oui, allez-y. Bon, allô, elle est partie. N'hésitez pas à nous rappeler hein, pour ceux qui n'arrivent pas à nous joindre. Allô?
2: Allô?
0: Oui, allô? Bonjour, cher frère.
2: Bonjour.
0: Est-ce que vous pouvez vous éloigner de votre poste récepteur, s'il vous plaît? Ou
2: Oui.
0: bien l'éteindre?
2: Oui.
0: Merci. Alors, comment vous appelez?
2: Ezoaka.
0: Ezoaka, d'accord. Alors, quelles sont les intentions que vous voulez confier au Seigneur, s'il vous plaît?
2: Je voulais que vous priez pour mon frère qui va rentrer, qui va opérer son œil, peut-être lundi.
0: D'accord. On peut avoir le
2: Il
0: nom de votre
2: s'appelle
0: frère?
2: Monsieur Boakwasi.
0: Boakwasi.
2: Voilà, je veux que vous priez pour lui, pour que tout, que ça réussisse son opération.
0: Amen. Le Seigneur le fera. Nous
2: Vous
0: avons
2: avez
0: confié cela au
2: compris?
0: Seigneur. Ok. Restez avec nous pour le reste du temps. Allô? Alors n'hésitez pas à nous contacter. Allô?
2: Allô?
0: Oui, allô?
2: Oui. Bonjour, comme vous dites.
0: Bonjour, cher frère, comment vous appelez?
2: Moi,
0: Alors, comment vous appelez?
2: c'est Monsieur J'aime Diabo.
0: Monsieur Jetem
2: Non, vous, V-O. Vous.
0: Yapo. Ok, Yabo,
2: Non, J'aime Diabo. En fait, mes intentions, ça fait moi que nous sommes distancés. Donc, je suis en quête d'emploi.
0: d'accord.
2: Voilà, donc, je suis en fait que le Seigneur m'accorde la grâce d'un bon emploi stable. Maintenant, le deuxième problème est que mon épouse est un peu possédée par les esprits, que le Seigneur la délivre. Le Seigneur la délivre. Et puis, tous les biens que les esprits nous ont volés, comme bien. Le Seigneur permet que tout ce bien vienne de
0: Allô,
2: Dieu.
0: on a un peu du mal à vous entendre sur les dernières intentions. Est-ce que vous pouvez parler un peu plus fort ou...
2: Je disais,
0: Voilà, on vous reçoit mieux, voilà.
2: voilà, je disais, mon épouse est un peu possédée par les esprits.
0: D'accord.
2: Et que le Seigneur l'a bénie.
0: D'accord.
2: Maintenant, les biens que les esprits ont volés, là, que le Seigneur arrache à la main des esprits, il nous ramène ses biens.
0: D'accord, les biens que les esprits lui ont volés, qu'il lui ramène ça.
2: Voilà, maintenant que son commerce marche, et puis que le Seigneur délivre ma première fille aussi, qui s'appelle Anaïs de l'or.
0: D'accord.
2: Bon, je vous
0: Vous pouvez
2: remercie
0: reprendre le nom
2: beaucoup.
0: de votre fille là?
2: Anaïs de l'or, Yavo Anaïs de l'or.
0: Delon.
2: De l'or, de l'or.
0: Delor, ok.
2: Voilà. Donc, en fait, ça, c'est ça. Donc, vraiment, je vous remercie. Et
0: Merci
2: je
0: aussi à
2: remercie
0: vous.
2: le Seigneur pour tous les bienfaits qui permettent que tu a commencé.
0: Amen, amen.
2: Voilà.
0: Merci à vous
2: Maintenant,
0: aussi.
2: surtout, l'emploi qui passe, je vais cet emploi. Il y en a besoin. Et puis,
0: D'accord,
2: je
0: c'est
2: vous
0: bien
2: confie les
0: noté.
2: projets que nos affaires aussi marchent.
0: Ok, d'accord, c'est bien noté. Restez avec nous, on va prier pour vous. Allô? Allô?
1: Allô?
0: Allô? Bonjour, chef sœur.
1: Déjà.
0: Amen, paix et joie.
1: Bon, je m'appelle Zoki Akouf.
0: D'accord.
1: Bon, ce matin, j'aimerais demander la grâce de Dieu sur la vie de mes enfants. Il y a mes deux filles qui vont à l'école.
0: Ok.
1: Il y a une qui passe bac cette année. Et il y a
0: D'accord.
1: une qui a eu enfant en 6e cette année.
0: Ok.
1: Donc, je demande la grâce de Dieu par l'intercession de la Vierge Marie. Les cours qui vont commencer, on n'a qu'à accompagner mes enfants durant tout cette année.
0: D'accord.
1: Ma fille qui passe bac, elle s'appelle Cré-Marie Esther Emmanuela.
0: Cré Marie Esther Emmanuela.
1: Cré-Marie Estelle Emmanuela.
0: Estella Emanuela, ok.
1: Oui, là, la petite qui a eu, après un sixième, elle s'appelle Ange Daniela.
0: Ange Daniela, ok, d'accord, c'est bien noté, ma soeur.
1: Maintenant, il y a mon fils qui me fatigue. Tout le temps, j'appelle pour ça, là. Je m'appelle de drogue, là, vraiment. Je suis fatiguée. Il s'appelle Amir Valentin.
0: S'appelle Ania Valentin.
1: Oui, Amir Valentin.
0: D'accord.
1: En tout cas, je demande à Dieu, Dieu n'a pas accordé vraiment, il n'a pas quitté dans ça. Parce
0: Ok.
1: que je suis fatiguée.
0: C'est ça.
1: Ils sont six, je suis seule à m'occuper de eux. Mais lui, le seul, le troisième garçon, là, il veut rien faire. Il fait affaire de bruitage. Il est là, c'est pour arnaquer les gens. Et puis, bon, il se promène trop.
0: D'accord, ma soeur. C'est bien noté. On va
1: Quand je parle, il
0: prend
1: n'écoute
0: votre.
1: pas. Il
0: D'accord.
1: n'écoute pas. Il n'écoute pas. Il jette mes paroles et puis bon, il s'en fout, quoi.
0: D'accord. On comprend un peu tout ce que vous vivez, mais
1: Donc,
0: restez
1: la vie
0: avec
1: du mari
0: nous.
1: elle-même, elle n'a pas intercédé. Pour
0: D'accord.
1: moi, pour mon enfant, là, moi-même, j'ai prié justement, je suis fatiguée. Elle n'a qu'à m'aider à le changer.
0: Dieu vous a
1: Cigarette,
0: pas
1: drogue,
0: oublié.
1: papa-fille, tout ça là.
0: D'accord.
1: Quand il vient à la maison qu'on fait, il nous voit comme les moutons. Dieu
0: D'accord.
1: n'a qu'à me pardonner si j'ai péché, mais vraiment, il n'a qu'à prendre mon enfant.
0: Non.
1: Il n'a qu'à changer la vie de mon enfant.
0: Dieu va le faire. Dieu voit votre amertume et il va pas vous laisser seul. Nous allons confier tout cela au Seigneur. Et soyez rassurés, Jésus est
1: C'est
0: celui qui
1: mon
0: est capable de
1: intention.
0: transformer les cœurs. Il a
1: C'est
0: transformé
1: mon
0: le cœur
1: intention ce
0: de
1: matin.
0: Paul sur le chemin de Damas. Il est capable de
1: Il
0: le
1: veut
0: faire
1: plus aller à
0: aujourd'hui.
1: l'école. Il s'est donné à la drogue. Il reste pas là. Il se promène.
0: D'accord, c'est bien noté. Restez avec nous, on va confier tout cela au Seigneur.
1: D'accord, merci beaucoup.
0: Dieu vous bénisse. Allô?
2: Hello.
0: Allô?
2: Bonjour, monsieur.
0: Oui, bonjour, cher frère.
2: Je
0: On n'a pas bien saisi le nom, vous pouvez reprendre, s'il vous plaît.
2: me nomme monsieur François Caboret.
0: Monsieur François Caboret, d'accord.
2: Voilà, je vous appelle ce matin-là, mes intentions, car j'ai eu deux tentations pour vous.
0: Ok,
2: Vous
0: allez-y.
2: m'écoutez? Vous entendez?
0: On vous écoute, hein.
2: Ok, vas-y. Il y a deux personnes dont j'ai très du mal à croiser une même sœur. Donc, au niveau de mon travail ici, c'est toujours bizarre, bizarre. Bon, par rapport à madame, je me suis déplacé ici même à aller croiser un gars de Dieu jusqu'au Burkina. Voilà, il m'a expliqué comme ça que, bon, il y a les esprits qui sont derrière moi. Voilà pourquoi tu bloques ma situation. Au niveau de madame, au niveau du travail, c'est le même esprit là, donc de prier beaucoup. Je suis en train de prier, je vous demande aussi de prier pour moi par rapport à la méditation.
0: D'accord, c'est bien noté, Monsieur
2: Enfin,
0: Caboret.
2: voilà, tout en train de prier aussi pour tous ceux qui traversent ces moments difficiles aussi. Hein. Voilà,
0: D'accord,
2: ça me fatigue beaucoup.
0: c'est bien noté, Monsieur Caboret. On va confier tout cela au Seigneur. Restez avec nous. Allô?
1: Allô.
0: Allô?
1: Oui, alors, bonjour, monsieur.
0: Bonjour, ma soeur. Paix et
1: C'est
0: joie.
1: Eliane. Amen.
0: Alors, comment vous appelez?
1: C'est Eliane Abia.
0: Est-ce
1: Eliane
0: que vous pouvez parler un peu
1: Abia.
0: plus fort? On vous entend un peu difficilement.
1: Allô? Eliane Abia.
0: Eliane Abia, ok.
1: Oui.
0: Alors, quelles sont les
1: Allô?
0: intentions que vous souhaitez confier au Seigneur?
1: Allô?
0: Oui, allô, on vous écoute.
1: Oui. Je demande la grâce de la guérison pour Amari, Paul.
0: La grâce de la guérison pour Amari Paul.
1: Oui, il souffre de l'hernie discale.
0: Qui souffre d'une hernie discale. Ok.
1: Allô?
0: Oui, allô, on vous a entendu.
1: Oui. Et puis, je demande à Dieu aussi de m'accorder une migration stable. Aboutissant au mariage.
0: D'accord. Que le Seigneur vous accorde une relation stable aboutissant au mariage. D'accord. C'est bien noté, ma soeur. Nous allons prier avec
1: Allô?
0: vous et nous prierons, nous confions tout cela au Seigneur. Restez avec nous pour le temps d'intercession que nous aurons tout à l'heure.

Alors, nous allons marquer une pause. Voilà, chers auditeurs. Nous reviendrons tout à l'heure. Nous vous donnerons l'opportunité de nous rappeler tout à l'heure, après le deuxième temps de Shema Israël. Et pour l'heure, nous allons confier toutes ces intentions que nous avons déjà soumises. Nous allons ensemble, dans cette communion de la prière, offrir toutes ces intentions devant le trône de sa grâce et demander que, par la puissance de sa glorieuse croix, le Seigneur agisse dans ces différentes situations, que vous rendrez témoignage de ce que Dieu fait au cœur de vos différentes vies. Alors, sans transition aucune, nous entrons pleinement dans ce temps de Jéricho qui sera conduit par nos frères

0: Nous voulons te dire merci, Seigneur, bénir ton saint nom. Merci, Seigneur, pour toutes ces intentions, Seigneur, pour tous tes enfants, ces auditeurs, ces auditrices qui, Seigneur, ont communiqué leur intention de prière. Parce que nous savons que, Père, tu es celui-là même qui exauce nos prières.
1: Amen, alléluia.
0: Tu es celui-là même qui renverse les pronostics.
1: Amen, alléluia.
0: Seigneur, je veux prier en union avec mes frères ici. Nous prions pour Assis Jean. Je nous demande de prier pour ces deux arrière-petits-fils. Ou conseil, Seigneur, te confier leur rentrée scolaire. Nous, Seigneur, nous voulons prier également pour lui-même et pour ses deux frères malades. Seigneur, nous voulons te demander de les visiter par ta grâce. Nous commandons maintenant, Seigneur, que la guérison soit le partage en ton nom, Jésus-Christ de Nazareth. La guérison de tous ses frères maintenant. La guérison de tous ses frères maintenant. En ton nom, Jésus-Christ de Nazareth. Nous prions, Seigneur, pour Charlotte Tabou. Seigneur, nous prions pour sa santé, pour la santé de sa maman et de sa tante. Maintenant, Seigneur, nous prenons autorité que toutes les sources de leur douleur soient ligotées en ton nom, Jésus. Et nous libérons, nous proclamons la guérison sur leur vie en ton nom, Jésus-Christ de Nazareth. Nous prions pour elle-même, Charlotte Tabou, afin que, Seigneur, tu lui accordes la sagesse, le discernement, Seigneur, afin qu'elle puisse, Seigneur, agir selon ta volonté, comme tu as donné cette sagesse à Salomon. Que Père, tu lui communiques également cette sagesse par la puissance de ton esprit. Nous prions, Seigneur, pour Madame Ingrid, qui prie pour tous les parents, pour cette rentrée scolaire et pour ses enfants. Seigneur, nous prions afin que, Père, tu visites ses enfants en cette rentrée scolaire. Et nous prions pour tous les parents d'élèves, afin qu'en cette rentrée scolaire, tu manifestes ta providence. Tu manifestes ta providence. Tu manifestes ta providence. Tu manifestes ta providence. Béni sois-tu, Seigneur. Nous prions, Seigneur, pour Justine Kossa.
2: Oui, Seigneur, vois ta servante.
0: Seigneur, qui demande de prier pour ses enfants. Pour sa grande fille. Ange. Sa grande fille qui découche. Qui s'appelle Ange. Seigneur, visite ta fille. Visite ta fille. Visite ta fille. Visite ta fille. Visite ta fille. Visite ta fille. Localise-la. Visite-la, Seigneur. Visite-la, Seigneur. Visite-la, Seigneur.
2: Touche son cœur.
0: Béni sois-tu,
2: Père. Seigneur notre Dieu. Comprends, Seigneur notre Dieu, la réalité qui est en toi et la guérison dans la vie.
0: Merci, Seigneur. Nous prions pour Marie-Joël, pour Samuel. Étends ta main sur les enfants de Justine Kossa.
3: Seigneur, nous te bénissons, tu as nos grâces. Nous prions pour Babé. Nous prions pour son frère Jean-Jacques. Pour son voyage, Seigneur. Nous te confions son frère, papa. Nous prions pour le bon déroulement de ce voyage au nom puissant de Jésus-Christ.
0: Amen.
3: Nous prions pour ces enfants qui sont malades. Mets-les dans tes mains, tu sais que nous sommes guéris, papa. Nous plongeons ces enfants dans tes mains, tu sais, papa. Et nous appelons guérison au nom puissant de Jésus-Christ. La Bible dit que partout tu passais, papa. Les morts ressuscitaient. Les malades étaient guéris, papa. Au nom puissant de Jésus. Maintenant même, papa, que le choix de la guérison les localise. Seigneur, nous prions pour maman Pélagie. Nous prions pour Jacques et Étienne. Nous prions aussi pour Olivier. Ce jeune-là, tu souffres, papa, père de l'alcoolisme. La Bible dit que rien n'est impossible à toi, Seigneur. Seigneur, maintenant manifeste-toi dans ce couple-là.
0: Manifeste-toi
3: dans cette famille, papa, père. Que la grâce de la délivrance au père maintenant. Rade ma chèque, mes chers, papa. Les caras, papa. Mais agis dans la famille de maman, père, agis. Rade ma chèque, papa. Tu viens toi de ton frère Jacques. Rade ma chèque, bébé. Libère Olivier. Libère Olivier, mes chers, au nom puissant de Jésus. Rade au chat, papa. Requiere au chat, papa. Requiere au chat, papa. Merci Père, tu as allé ce soir encore. Nous te bénissons en te rendant grâce. Nous prions pour M. Krabé qui a eu les opérations de ses yeux et qui encore le côté gauche qui n'est pas encore rétabli. Seigneur, tu es le Dieu des merveilles, papa. Radaba Cheke bébé. La Bible dit que ce soit ta guérie par tu me la veux. Seigneur, ta main n'est pas limitée, papa. Radaba là où il est, papa. Que cette main puissante le guérisse. Radaba Cheke bébé. Monsieur Kabé, reçois la guérison au nom de Jésus. Reçois la guérison au nom de Jésus. Radaba Cheke bébé. Radaba Cheke bébé. La Rabba. 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

0: tabarabouche.
1: Laisse ton frère.
0: Qui rachète
1: la libération. Qui remet son moment. Seigneur,
2: toi qui guéris les
1: âmes. Toi le Dieu qui guéris les âmes. Toi le Dieu qui guéris les âmes. Manifeste ta gloire, Mbappé. C'est là de bas chèque et bébé. Ils ont tous nos individus de guérison chèque. Un mouvement, Seigneur. Laisse la personne à Mbappé. Que la guérison soit le plus important. Laissez-moi au nom de Jésus. Laissez-moi au nom de Jésus. Tu es guéri. Levez-vous au nom de Jésus. Au nom de Jésus.
3: Nous prions Seigneur pour Je t'aime à Yabo en quête d'emploi. Pendant que nous prions ici Seigneur, nous déclarons Seigneur que les portes s'ouvrent pour lui. Car Seigneur ta parole déclare en Apocalypse 3 verset 7, c'est toi qui ouvres, personne ne peut fermer. Nous déclarons Seigneur que cette porte d'emploi s'ouvre pour lui, afin que Père il puisse s'occuper de sa famille. Père, nous prions Seigneur pour son épouse. Nous prions pour son épouse. Nous prenons autorité que tout esprit, Seigneur, qui assaille la vie de son épouse, nous ligotons ces esprits et leurs œuvres dans la vie de son épouse. Nous prenons autorité, Père, que tout ce qui lui a été volé lui soit restitué par la puissance de ton sang, Jésus. Nous prions, Seigneur, pour Anaïs Delors. Père, visite-la. Et nous te disons merci pour sa délivrance. Merci pour sa délivrance. Pour sa libération. Kirabashi kamamamama. Rasanta bayaba. Lekura mamama. Ramalada brasse derebe. Sois libéré maintenant, Anaïs Delors. Au nom de Jésus. Que tout emprise du mauvais. Que tout emprise du mauvais. Soit relâche. Merci Seigneur. Nous prions pour Akou. Qui demande la grâce pour ses enfants, qui présentent le bac et l'entrée en sixième. Seigneur, nous déclarons que le succès s'attache à leur vie, que la réussite scolaire s'attache à leur vie. Nous prions pour Marie-Estelle, pour Ange Daniela, mais nous prions particulièrement pour Amien Valentin. Seigneur, ton fils, cette addiction, Seigneur, Père, crée en son cœur, crée en lui. Seigneur, le dégoût, crée en lui le dégoût. Seigneur, éloigne-le, car dans la main de l'homme est limitée. C'est là que tu commences. Seigneur, sa mère est fatiguée, sa mère est épuisée. Père, c'est ton moment, c'est ton moment, c'est ton moment, c'est ton moment, c'est ton moment, c'est ton moment pour sa vie, c'est ton moment pour sa vie.
4: Seigneur, à ces substances mauvaises, nous prions pour par la puissance de ton esprit, que ton enfant soit libéré, soit libéré, soit libéré, soit libéré. Nous annulons sa vie, nous te prions pour ça. Et à travers lui, Seigneur, nous prions pour toute sa famille, tous ses frères et sœurs. Viens, Seigneur, appelle, Seigneur, la vertu de sa mère. Tu as dit que c'est quand le pauvre cri, tu entends, vois le cri de sa mère. Merci,
3: nom de Jésus. Merci Seigneur.
1: Nous prions aussi pour ce papa qui a appelé Tchala mal à gauche.
3: Et Karabato.
1: Tout ça, ses enfants aussi ont ces mal là. Si ce père maintenant qui met sa main sur sa gauche.
3: Maintenant même.
1: Oh, prions. Dieu veut faire quelque chose dans l'air. Après cette prière, ce papa va appeler.
3: Yes.
1: Il va appeler pour témoigner maintenant, yes, même, au nom de Jésus.
3: Nom de Jésus.
1: Nous commandons maintenant.
3: Prenons
1: ton mal de gauche, tu quittes.
3: Quitte.
1: Tu lâches. Sors de cette famille au nom de Jésus. Nous te commandons de sortir au nom de Jésus. Nous faisons boire le sang de l'agneau. À ses enfants maintenant. Nous prenons autorité. Papa, reçois la guérison. Reçois Karabaché. Tu es guéri maintenant, papa. On te guérit, papa.
3: Reçois la guérison,
0: je suis convaincu de ta guérison maintenant.
3: Au nom de Jésus.
0: Radaba Shekebe, c'est parti. C'est fini. Radaba Shekebe, au nom de Jésus. Nous prions pour Kabore François.
3: Merci Seigneur.
0: Nous prions pour le déblocage de sa vie. Seigneur, tu es le Dieu d'espérance, c'est le Dieu d'espoir.
5: C'est la vérité, Seigneur.
0: La Bible dit que la plénitude de tous nos bonheurs se trouve en toi.
3: Yes.
0: En toi aussi, on peut avoir travail. En toi aussi, on peut avoir le bonheur. En toi aussi, on peut avoir la stabilité. En toi aussi, on peut avoir des bonnes choses. Nous prions, Papa Père, que Kabore fasse ce miracle pour lui, au nom puissant de Dieu. Seigneur, de côté miracle de toi, au nom puissant de
4: Dieu. Oui, on lui a présenté, manifeste-toi, Papa Père.
3: Merci lui, Seigneur,
4: et qu'il soit une lumière
3: bénissant.
4: Pour là où tu l'enverras,
3: te rendons la gloire. Nous te rendons la gloire. Nous te bénissons, Seigneur.
5: Merci, Seigneur.
3: Nous prions, Seigneur, pour Eliane Abia, qui demande la grâce de guérison pour Amari Paul, qui souffre de l'hernie fiscale. Ta parole déclare, Seigneur, voici les signes qui accompagneront ceux qui auront cru.
0: Amen.
3: En mon nom, ils proclameront la bonne nouvelle. Ils imposeront les mains aux malades et ils seront guéris. Je ne sais pas où se trouve Amari Paul, mais pendant que nous prononçons son nom ici, l'archange Raphaël se précipite vers lui, se précipite vers lui, se précipite vers lui. Et la guérison est son partage maintenant même. La guérison le localise au nom de Jésus de Nazareth. Au nom de Jésus de Nazareth. Seigneur, nous te bénissons. Nous prions, Seigneur, pour une relation stable. Seigneur, accorde-lui la grâce de rencontrer l'homme, l'homme, l'homme de sa destinée. L'homme selon ton cœur, l'homme de sa destinée, pour la gloire de ton nom. Merci, Seigneur.
0: Amen. Merci Seigneur. Bien-aimé auditeur, j'aimerais que tu fasses plus de foi maintenant. Vous savez, Jésus, avant d'aller ressusciter Lazare, il a dit merci Père, parce que tu m'exauces toujours. Et nous savons que tu as été exaucé, mon frère. Nous te bénissons, Seigneur. Merci pour ce miracle. Merci pour les restaurations. Merci pour la délivrance. Merci pour ce que tu as opéré ce soir, ma paix. Dans la vie de notre auditeur et auditrice. Bien-aimé, c'est le temps de délivrance et de la restauration. Reçois mon chant de la délivrance. Reçois, bien-aimé. Reçois. Papa ne soit pas désespéré. Papa ne soit pas désespéré. La gloire de Dieu est là. Celui qui a ressuscité Lazare ce soir. Celui qui est mort à la croix pour toi, celui qui est passé à la croix pour toi, il va dans ta famille aujourd'hui. Au plus de passé, connais-toi sur l'esprit de Jésus ce soir. Reçois ta délivrance. Reçois ta délivrance au nom de Jésus-Christ. Constatez le miracle maintenant. Constatez la délivrance au nom de Jésus-Christ. La voix de Dieu te dit. La main de Dieu te dit. Je dis passe dans ta vie. Je dis passe. Il prend ce poids. Il prend cette maladie. Il prend ce désespoir. Au nom puissant de Jésus-Christ. Et t'es délivré. Radaba chèque vos charababa. Réquérez vos sandarababa. Reçois sans libérer. Radaba chèque vos bébés. Oh, nous te bénissons, Père. Je vois des miracles opérés, des délivrances opérées, des stabilités au nom de Jésus-Christ. Père, nous te bénissons. Ramos Shadababa, Continue de prier, bien aimé. Nous tenons un temps d'intervention.
3: Nous prions, Seigneur, pour tous ces malades qui sont dans les hôpitaux. Nous prions, Père. Nous prions, Seigneur, que la guérison soit le partage.
0: Au nom de Jésus.
3: À toutes ces personnes qui sont dans les hôpitaux, dont on a envoyé le diagnostic et qui leur a fait comprendre qu'ils souffrent d'une maladie qui certainement les conduira à la mort. Bien-aimé, écoute-moi, et pendant que le Seigneur me met à cœur de parler ainsi, je prie au nom de Jésus.

0: tu témoigneras. Tu témoigneras. Mon frère, ma soeur, auditeur, auditrice, tu témoigneras. Tu témoigneras. Au nom de Jésus, tu témoigneras de la fidélité, de la puissance de Dieu, de celui-là même qui renverse les pronostics, de celui-là même qui ramène ses enfants dans l'enclos. Merci Seigneur, nous voulons te bénir, t'élever, Père. Merci pour ce que tu fais. Nous te rendons grâce. Nous te bénissons, Seigneur.
1: Tu parles de la vie de tes servants, Seigneur.
0: Pour ces témoignages, pour ces témoignages. Pour tous ces témoignages, nous te rendons grâce. Père, nous te bénissons.
1: Nous bénissons ton
0: merci,
1: nom.
0: Père.
1: Merci, Seigneur. Tu as laissé toi, papa, Père. Quand
0: merci,
1: tu dis dans ta parole, papa, Père, tu m'as témoigné, n'est pas fait des discours, mais des démonstrations d'esprit et de puissance. Que ce soit qui manifeste ta puissance, qui manifeste ta puissance, et des cœurs sont touchés, des foyers sont sauvés, des vies sont recréées. Radaba Cheke bébé, la joie tombe en famille. Radaba Cheke bébé, merci pour tes guérisons extraordinaires. Radaba Cheke bébé, les barachanaba. Merci
0: Jésus. Seigneur, nous prions pour aucun Jean. Nous prions pour aucun Jean qui a témoigné, Seigneur, de l'intercession puissante de la Vierge Marie.
1: Amen.
0: Seigneur, nous prions que, Père, cette porte que tu as ouverte pour lui, que, Seigneur, la Vierge Marie continue de déployer sa puissance dans sa vie. Et que, Père, il puisse encore témoigner de l'intercession puissante de Marie. Seigneur, nous prions pour Josiane d'en haut. Seigneur, nous prions afin que ta grâce la localise. Sœur Josiane, nous prions pour toi. Que la grâce de Dieu te localise. Que la faveur de Dieu te localise. Que le Seigneur te donne la paix du cœur. Que le Seigneur t'accorde la paix du cœur. Koraba Shantarakum Imdalakum Maria Shintarababa. Nous prions pour tous ces frères, pour tous ces auditeurs qui n'arrivent pas à avoir une relation stable, qui n'arrivent pas à véritablement connaître le bonheur. Seigneur, nous prions afin que tu puisses envoyer vers eux l'aide dont ils ont besoin.
1: Merci Jésus.
0: L'aide dont ils ont besoin. Nous prions pour toutes ces femmes.
1: Oh, sois élevé, Seigneur.
0: Seigneur,
1: merci pour ce que tu as fait maintenant.
0: Non pas également la stabilité, Seigneur. Seigneur, nous prions afin que ton esprit descende dans leur vie.
1: Descends, Seigneur.
0: Car elles n'ont plus de vin.
1: Maradaba,
0: plus de
1: Rabbi, manifeste-toi ce soir.
0: Plus
1: manifeste-toi,
0: de
1: Seigneur.
0: Oui,
1: manifeste-toi,
0: Seigneur,
1: papa. Visite
0: leur
1: entends
0: vie
1: les cris, papa, de tes enfants. Entends
0: toi
1: les cris, papa, de tes enfants. Radabaché, bébé. Nous t'élevons, papa, parce que tu es agissant maintenant. Nous t'élevons parce que tu es en œuvre maintenant. Radabaché, bébé. La carabaché, bébé. Les miracles opèrent. Les vies sont touchées. Radabaché, bébé. Les morts ressuscitent pour la gloire de ton nom. Radababa, tu n'as pas changé, que le même hier, aujourd'hui et à jamais. Rakababa Cheke bébé, la Bible dit que quand tu passes, tu fais du bien. Radaba Cheke bébé, les bras d'Aba Cheke bébé. Radaba Cheke bébé, c'est-à-dire en ton nom, papa Père, nous imposons les mains, les malades seront guéris. Au nom de Jésus, Radaba Cheke bébé, Radaba Cheke bébé, les Karaba Cheke bébé, Rakababa, que les voyages soient visités. Radaba Cheke bébé, nous prions, papa Père. Toutes ces personnes, papa Père, Radaba Cheke bébé, Seigneur, que la providence divine soit les partage, Seigneur. Visite ces foyers, visite ces mères qui peinent, papa Père, Radaba Cheke bébé, Rababa Korababa, visite-les maintenant, Père, Radaba, que ta miséricorde soit sur eux, que les finances soupouées au nom puissant de Jésus, papa Père, manifeste-toi, papa, dans ces foyers, manifeste-toi, papa Père, pour ces jeunes gens, papa, pour ces jeunes filles, papa Père, Radaba Cheke bébé, qui sont désespérés. Radaba Cheke bébé, apporte

de Jésus. Marada bachaka bébé. La carababa. Nous implorons ta miséricorde difficile à foyer. Sur nos frères et sœurs. Rada bachaka bébé. Merci Seigneur. D'agir puissamment, papa père. Rada bachaka bébé. Chara baba. Chada brade. Les bras de bachaka bébé. Viens me prier avec nous. Rada bachaka bébé. Pendant ton intercession, la voix de Dieu te bébé toi. L'esprit de Dieu te touche. L'esprit de Dieu te touche. Rada bachaka bébé. Les carabachés de bébé, reçois cette assurance. Rabachéke bébé, Radabachéke bébé, nous sommes en temps de prière prophétique. La carabachéke bébé, Radabachéke bébé, la Vierge Marie est en ciel avec toi. Radabachéke bébé, la grâce mariale te touche. Radabachéke bébé, la marabachéke bébé, Radabachéke bébé, les anges en mouvement, la poussée est en mouvement avec toi. Au nom puissant de Jésus-Christ, Maradabachéke bébé. Rai

0: merveilleux. Alléluia. Quelle joie dans la présence du Seigneur.
1: Amen.
0: Et oui, fidèles auditeurs, après ce glorieux moment d'intercession et ce temps de célébration, disposons-nous encore à vivre ce deuxième temps de méditation sur le chemin d'amour du Seigneur, ce chemin de sa passion. Le Seigneur veut encore te parler au travers de ces différentes étapes, ces dernières que nous allons vivre. Alors je prie que le Saint-Esprit te garde en éveil et encore ôte l'assoupissement pour que tu vives chaque moment, parce que le Seigneur veut te faire du bien.

0: pour toi. 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Fais appel à mon nom, Jésus, régulièrement. Je t'aime tant et je connais chacun par son nom. Je te donne ma mère, dont le cœur si tendre me donna le courage de me relever et de continuer. Répète après moi trois fois le nom de Jésus.
1: Jésus, Jésus, Jésus.
2: Oui, Jésus, tu es le nom au-dessus de tout le nom. Reçois notre magnificence et surtout donne-nous toutes les fois où nous ne pouvons plus avancer de pouvoir nous rapprocher de toi. Aide-nous à voir aussi le fait que en délaissant le tabernacle, nous t'abandonnons et cela à tes cœurs. Amener toute notre vie en sorte qu'elle te satisfasse et qu'elle te plaise. Amen.
1: Amen. Amen.

0: Dixième station, Jésus est dépouillé de ses vêtements.
1: Jésus te dit, donne-moi tous les biens que je t'ai donnés au départ, mais dont tu as tant du mal à te départir. Donne-moi tes biens les plus précieux, et je te donnerai ta liberté, la lumière, la joie et l'amour. Rends-moi tout ce que je t'ai donné, et en retour, je t'inonderai encore plus d'abondance. Pourquoi as-tu peur, mon frère, ma sœur? Je suis ton Dieu et bien capable de prendre soin de toi. Donne-moi ton manque de générosité et je te donnerai toute ma générosité. Seigneur Jésus, avec le peu que j'ai, donne-moi un cœur généreux. Amen.
0: Amen. Oui, frères et sœurs, le Seigneur Jésus s'est dépouillé. Il s'est fait pauvre pour que nous soyons riches. Et il te dit ce soir,

0: Donne-moi tes biens les plus précieux et je te donnerai ta liberté, la lumière et la joie et l'amour. Et il insiste pour dire, rends-moi tout ce que je t'ai donné et en retour, je t'inonderai encore plus d'abondance. Le Seigneur nous invite à ouvrir nos mains. Comme cette main qui est ouverte et qui donne, elle est également ouverte à recevoir. Mais tant qu'elle reste fermée, elle ne peut encore recevoir davantage. Alors ouvre ton cœur. Peut-être que le monde t'a blessé. Tu as été d'une gentillesse qui a fait penser en toi une naïveté. Mais le Seigneur t'invite ce soir à dépasser cette situation et à surtout rentrer au cœur de toi-même et à tout donner. Il dit, donne-moi ton manque de générosité et je te donnerai toute ma générosité. Prie encore le Seigneur en disant, Seigneur Jésus, avec le peu que j'ai, donne-moi un cœur heureux. Amen.
1: Amen.
0: Gloire au Père, au Fils et au Saint-Esprit,
2: comme il était au commencement, maintenant et toujours, dans le siècle des siècles. Amen.

0: 11e station, Jésus est cloué à la croix.
1: Jésus te dit, donne-moi toutes les fois où tu ne voulais pas être cloué à la croix par amour des autres. Donne-moi ta crainte pour toi et la crainte pour les autres, et moi, je te donnerai le courage de devenir une victime volontaire de réparation et d'amour. Ne crains rien. Je suis avec toi. Et regarde, ta Mère céleste nous accompagne. Seigneur Jésus, me voici, je viens à toi. Par Marie, fais de moi ce que tu veux.

0: Gloire au Père et au Fils et au Saint-Esprit,
1: comme il était au commencement, maintenant et toujours, dans les siècles des siècles. Amen.

0: Jésus te dit, donne-moi ta crainte de souffrance et de mort, et je vaincrai la mort, et je te libérerai de la souffrance. Tu n'es jamais seul, ne serait-ce qu'un instant. Donne-moi ton cri d'angoisse et de douleur, et je te donnerai le cri de la victoire. Que ta volonté soit faite. Crois en mon nom et fais appel à ce nom, Jésus. Tu n'as qu'à me demander de me souvenir de toi, et la vie en ma compagnie t'appartiendra. Dis Jésus trois fois.
1: Jésus, Jésus, Jésus. Jésus.

0: Nous t'adorons, Christ, et nous te bénissons.
1: Parce que tu as racheté le monde par ta sainte croix.
0: 13e station. Jésus repose dans les bras de sa mère.
2: Jésus te dit, donne-moi ton innocence crucifiée. Repose dans les bras de l'amour maternel que ma mère a pour toi. Fais appel à ta mère céleste, ma mère. Ses bras reçoivent ton esprit, ton corps et ton âme blessée. Tu es autant son enfant que moi-même. Ses larmes intercèdent pour toi. Aime-la. Si tu savais combien elle t'aime. Récitez un Ave Maria.
0: Je vous salue Marie,
3: pleine de grâce, le Seigneur est avec vous. Vous êtes bénie entre toutes les femmes, et Jésus, le fruit de vos entrailles est béni. Sainte Marie, Mère de Dieu, priez pour nous, pauvres pécheurs, maintenant et à l'heure de notre mort. Amen.

0: Nous t'adorons, Christ, et nous te bénissons.
1: Parce que tu as racheté le monde par ta sainte croix.
0: 14e station, Jésus est mis au tombeau.
2: Jésus te dit, repose-toi ici dans le silence et le calme. Donne-moi ton chagrin, je te donnerai ma paix et une résurrection glorieuse.
0: Et nous prenons un temps de silence dans lequel tu offres au Seigneur encore une fois de plus tout ce que tu espères de lui. Confie ta vie. Nous avons médité toutes ces étapes où le Seigneur te disait une parole. Il te rejoignait dans une situation particulière. Et maintenant, dans ce silence, écoute-le encore une fois de plus. Gloire au Père et au Fils et au Saint-Esprit,
3: comme il était au commencement, maintenant et toujours, dans les siècles des siècles. Amen.

Alléluia. Oui, la croix de Jésus nous sauve. Et voilà, fidèles auditeurs, nous vous donnons encore la possibilité de nous appeler. Et nous vous rappelons les différentes lignes directes de notre studio. Oui, à partir desquelles vous pourrez nous joindre. Le 07 59 55 54 24. 07 59 55 54 24. Le 05 55 03 46 60. 05 55 03 46 60. Et le 01 42 85 87 06. 01 42 85 87 06. Voici nos différentes lignes. Vous pouvez nous appeler pour un témoignage encore et surtout pour qu'ensemble nous puissions recueillir les intentions que vous souhaitez porter devant le trône de sa grâce. N'hésitez pas à nous appeler. Nous sommes encore ensemble jusqu'au thème de cette émission.

0: Allô? Allô?
1: Oui, allô?
0: Oui. Les joies, maman.
1: Allô?
0: Oui, allô?
1: Oui. Bonsoir, monsieur.
0: Bonjour, maman. Est-ce que vous pouvez vous éloigner du poste ou bien l'éteindre?
1: L'éteindre?
0: Oui, oui, oui. Parce que ça fait les deux qu'on ne m'entend pas bien. Voilà, vous reçoit
1: mieux. Allô? Oui, bon. Je ne me sens pas bien. Je suis toujours malade. Donc, à 100 ans, je n'arrive pas à vivre. Donc, le matin, au moins, j'ai réussi à vivre. Et encore, je suis toujours. Depuis que mon mari est mort, bon. La crise, il y a pensé dans ma tête. Ça me fatigue.
0: D'accord. Alors, comment vous appelez, maman? Appelez-nous maintenant. Allô, on peut avoir votre nom s'il vous plaît. Allô, on vous reçoit difficilement, on sera obligé d'écouter l'appel. On vous reprendra tout à l'heure, mais on a bien compris vos intentions, nous prions.
1: Allô.
0: Allô.
1: Oui.
0: Oui.
1: Oui, madame.
0: Madame. Christelle.
1: C'est maman ici. Oui. Oui, oui. Je veux que vous priez pour moi, je suis toujours malade.
0: D'accord, c'est bien noté, il n'y a pas de problème. Nous allons confier tous ces sujets devant le trône
1: d'accord.
0: De Dieu. Merci, restez avec nous jusqu'à la fin de l'émission. Oui. 07 59 55 54 24, le 05 55 03 46 60, le 01 42 85 87 06. Nos lignes sont ouvertes. Vous pourrez nous joindre pour qu'ensemble nous puissions vivre et communier à ce moment. Parce que le Seigneur veut nous faire tellement de bien. Allô?
2: Allô?
0: Allô? Paix et joie?
2: Oui, allô?
0: Allô? Paix et joie?
2: Amen.
0: Bonjour maman, comment vous allez?
2: Ça va, c'est toujours encore la sœur Tabou Charlotte.
0: La sœur Charlotte, d'accord.
2: Oui, oui. Bon, c'est pour vous dire merci encore pour le chemin de croix. Franchement, j'ai toujours voulu participer au chemin de croix de l'année. Mais aujourd'hui, ça m'a fait du bien. Ça, c'est un témoignage.
0: Amen, alléluia.
2: Et je sais, par la grâce de Dieu, ma maman et ma tante feront la guérison.
0: Alléluia.
2: Et moi aussi, la sagesse que j'ai demandé à Dieu, il me la donnera.
0: Amen, amen. Dieu vous bénisse,
2: mais
0: ma soeur.
2: Je prie encore en ce jour pour ma fille, Oriane Marie Catherine.
0: D'accord.
2: Que le Seigneur même agit puissamment dans sa vie. Quel est l'amour de l'Église?
0: Okay.
2: Quel est l'amour de Dieu? Et puis, dans ses études.
0: Ok. D'accord. On a bien retenu vos intentions. Nous allons prier avec vous et nous allons confier tout cela au Seigneur.
2: Amen.
0: Dieu vous bénisse.
2: Merci beaucoup.
0: Merci à vous aussi. N'hésitez pas à nous appeler. Nous sommes ouverts. Allô? Allô? Allô?
3: Allô?
0: Vous nous recevez, on vous reçoit pas. Allô?
3: Allô?
0: Oui, allô? Bonjour, ma soeur. Allô?
3: Oui, allô?
0: Oui, allô, bonjour, paix et joie.
3: Bonjour, merci. À vous aussi. Paix et joie. Oh.
0: Alors, comment vous appelez?
3: Je m'appelle Marie-Claire.
0: D'accord. La sœur Marie.
3: J'ai une maladie incurable. J'ai un diabète depuis, ça fait des années, ça ne veut pas finir. En tout cas, vraiment, je fais les examens à l'hôpital, tout ça là, mais vraiment, ça ne va pas. Ça excuse-moi, donc, priez pour moi aussi.
0: D'accord, c'est bien noté. Nous allons prier pour vous, maman Marie.
3: Il y a mon Dieu fils aussi qui a suivi. La graine d'empattement, là, il s'appelle Zoba Ibe. Je vais prier pour lui aussi, oh.
0: D'accord, c'est bien noté. Vous pouvez reprendre son nom?
3: Son nom est Elie Zouba Hugues.
0: D'accord.
3: Il y a ma fille qui veut voyager aussi. Sa grande veut voyager. Elle s'appelle Diego Florence.
0: Ok.
3: Vous l'avez entendu?
0: Oui, on a entendu. Allô?
4: Oui, bonjour, homme de Dieu.
0: Bonjour, cher frère.
4: On fait toujours, monsieur, je t'aime, Yavo.
0: D'accord.
4: J'ai dit, je t'aime, Yavo. V-O, Yavo.
0: D'accord.
4: Tout d'abord, je remercie le peuple pour tous ces bienfaits reçus.
0: Amen.
4: Et bien, finalement, merci. Et vous, je vous remercie aussi pour cette prière.
0: Amen.
4: Vraiment, que le Seigneur permet ce qu'il a commencé dans ma vie.
0: Amen.
4: Et vraiment, il demande pardon pour tous mes péchés aussi.
0: Amen.
4: J'ai dit au Seigneur que vraiment, un homme ne peut pas rester sans rien faire. Surtout que je suis un père de famille. Après 9 ans, après 9 ans passé dans une entreprise, quasiment, nous sommes distancés. Ça fait 6 mois. Et depuis plus de 6 mois, je ne fais que postuler en ligne par un autre emploi. Quasiment, rien n'est fait jusqu'à présent. Et je confie cela au Seigneur Dieu parce que rien n'est possible à lui.
0: C'est cela.
4: Vraiment qu'il m'accorde la grâce d'un bon emploi stable. Et aussi, je lui confie mon épouse, Madame Yavo. Madame Yavo, et qui s'est revenue. Madame Yavo, et qui s'est revenue. Et le Seigneur la délivre. Il permet que son commerce continue à marcher. Et je lui confie aussi ma fille Yavo, en aide de l'or. Qu'elle soit délivrée et qu'elle ait son bac cette année. Que l'histoire de Jésus nous protège, protège ma famille. Et que le Saint-Esprit continue de nous guider, de nous orienter.
0: Amen.
4: Et que tout ce qui est fermé, bloqué dans notre vie soit délivré, libéré. Et que tout ce qui est sorti soit brisé. Vraiment, que le Saint continue de nous guider, de nous guider, de nous éclairer. Vraiment, je confie ma famille à tel Dieu. Ma femme, mes enfants et toute ma famille. Vraiment, qu'il ait l'œil sur nous. Il compte de nous guider de lui orienter. Vraiment, je crois en lui, j'ai foi en lui. Vraiment, qui l'écoute, qui les offre ma prière dans le nom puissant de Jésus.
0: Amen. Vraiment, il vous sera fait selon votre foi et Dieu écoutera vos prières. Restez avec nous, nous allons encore confier tous ces sujets-là devant le trône de sa grâce. Dieu vous bénisse. Alors, 07 59 55 54 24, 05 55 03 46 60. Et 01 42 85 87 06. Nos lignes sont ouvertes. Vous pourrez toujours nous contacter. Allô?
5: Allô?
0: Allô? Paix et joie.
5: Paix et joie.
0: Amen. Paix et joie.
5: Moi, je suis la soeur Ange.
0: D'accord.
5: Oui, je voudrais que vous priez pour moi. Je suis là, je suis touché. Je suis là, mais il est faible comme ça même temps. Et là, on m'a dit que c'est un peu comme ça. Il n'a pas de problème de ça. Là, ça a demandé qu'on m'avait tenté, je me suis dit, c'est venu à 10, c'est à 10. Moi, ça, moi, j'avais fait, vraiment, il s'est pas fini. À chaque fois, ça s'arrête comme ça. Là, moi, il est bien que vous priez pour moi, ça, parce que la maison, ils sont pas. Donc, il est en train de arriver comme ça, plein de rentrées. Là, moi, il est bien que vous priez pour moi.
0: D'accord, ma soeur, on va prier pour vous, mais est-ce que vous pouvez vraiment un peu reprendre l'intention pour laquelle vous souhaitez qu'on prie? Parce qu'on vous a pas bien perçu. Si vous pouvez parler un peu plus, voilà, calmement, on vous a pas bien compris. D'accord, mais nous allons prier pour vous. Dieu connaît l'intention de vos cœurs. Nous allons prier pour vous. Alors, nous sommes toujours disponibles et disposés à écouter vos intentions. Allô? Allô?
6: Allô?
0: Oui, allô? Paix et joie.
6: Allô? Paix et joie. Amen.
0: Oui, bonjour, cher frère. Comment vous allez?
6: Allô?
0: Oui, allô, bonjour. Comment vous allez?
6: Bonjour, frère. Moi, c'est M. Ntamon.
0: D'accord, monsieur Ntamou, fidèle auditeur.
6: Et on vous attend difficilement. Hein.
0: Venez, monsieur Ntamou, fidèle auditeur.
6: Oui, fidèle auditeur. Fidèle auditeur, je demande que vous priez pour moi, toujours.
0: D'accord.
6: Je sens toujours les picotements au corps.
0: Ok.
6: Les picotements. Cette histoire-là, ça date, ça fait 3 ans. Et je dis que c'est spirituel.
0: Ok.
6: Voilà. Et depuis, c'est pour mes enfants et puis mon épouse.
0: D'accord, c'est bien noté.
6: Je vous attends faiblement.
0: Il dit d'accord, c'est bien noté. On va confier tout cela au Seigneur.
6: Ok.
0: Allô. Paix et joie.
7: Maman Marie.
0: D'accord, maman Marie.
7: Je voulais que pour mes enfants et pour mes petits-enfants et même les activités que je fais et tout ce qu'ils font réussir dans leur vie.
0: D'accord, c'est bien noté. Amen. Dieu vous bénisse. Restez avec nous pour la suite du temps que nous aurons à avoir.

0: Allô? Allô?
1: Oui,
0: Oui.
1: Joie.
0: Paix et joie.
1: Le meilleur travail revient pour remercier tous mes enfants qui sont disponibles, eux et nous, tous ceux qui sont à l'écoute et que vous priez pour eux. Vous priez beaucoup pour nous. C'est le vieux crabe pour son œil gauche. J'ai dépensé de l'autre côté 100 000. L'autre 95 000, on m'a remboursé. On m'a donné 5 000 francs. Mais c'est vraiment raté. Je remercie le Seigneur pour toutes les fois que j'ai tenté aujourd'hui, ce matin. J'ai été enregistré et mon nom est sorti. Je sais
0: Amen.
1: que le Seigneur ne va pas m'oublier et m'a pas oublié, comme
0: Amen.
1: il n'a pas oublié Batimé. Merci à vous tous.
0: Amen.
1: Je suis avec vous, je vais avec vous.
0: Merci, Papa Kragbe. Et restez avec nous, en tout cas, nous
1: Gradé.
0: allons continuer de prier pour vous. Allô?
2: Allô?
0: Allô?
2: Allô?
0: Est-ce que vous pouvez vous éloigner de votre poste récepteur ou l'éteindre? On vous reçoit
2: On vous reçoit
0: difficilement.
2: difficilement.
0: Allô?
2: Allô?
0: On sera obligé d'écouter l'appel, on ne vous reçoit pas bien. Rappelez-nous dans de meilleures conditions pour qu'on puisse mieux communiquer. Nous allons prendre encore juste deux, trois intentions. Allô?
2: Allô?
0: Allô?
2: Allô?
0: Oui, allô?
2: Oui, bonsoir, après déjà.
0: Oui, paix et joie, bonjour frère.
2: Oui, bonjour.
0: Comment vous
2: Bah, c'est
0: appelez?
2: moi, c'est Hubert Conan.
0: Hubert Conan?
2: Oui.
0: D'accord.
2: Bah, j'appelle pour trouver pour moi. Pour
0: Ok.
2: une situation stable, quoi.
0: Pour une situation stable. Quand vous dites une situation
2: Allô?
0: stable, c'est quoi? Une situation financière, matrimoniale, professionnelle? Allô?
2: Allô?
0: Ben, on vous a perdu, mais nous prierons pour tous ces sujets, ces domaines, afin que Dieu vous accorde une situation stable. Allô? Allô?
2: Allô?
0: Oui, allô? Bonjour, cher frère.
2: Bonjour.
0: Paix et joie.
2: Je suis à la radio.
0: Oui, vous êtes à la radio. Paix et joie.
2: Allô?
0: Oui, allô, on vous reçoit. Je ne sais pas si vous nous recevez.
2: Bien.
0: Allô, vous nous recevez?
2: Présente ce jour, hein?
0: Allô?
2: Allô?
0: Oui, allô, nous on vous reçoit parfaitement. Est-ce que vous nous recevez?
2: Bon, j'aimerais que vous priez pour moi là. Je vais prendre des yeux là.
0: D'accord, c'est quel nom s'il vous plaît?
2: C'est ce Dama Laurent.
0: Monsieur Jamal Laurent. D'accord, nous allons prier. Restez avec nous jusqu'à la fin de l'émission. Dieu vous bénisse. Allô?
2: Allô? Allô? Allô? Allô? Allô? Allô?
0: Oui, allô, est-ce que
2: Oui.
0: vous pouvez éteindre votre poste ou bien vous éloigner du poste,
2: Ça
0: s'il vous plaît?
2: va?
0: Oui, ça
2: Allô?
0: va.
2: Allô?
0: Oui, allô, bonjour, monsieur.
2: Bonjour, monsieur.
0: D'accord,
2: C'est
0: comment
2: Papa
0: vous
2: Nyango.
0: allez?
2: Papa Nyango.
0: D'accord, papa Nyambo.
2: Ouais. Maman, je vous appelle parce que je dois aller au village aujourd'hui prier pour moi.
0: D'accord. D'accord. Nous allons prier pour vous. Dieu vous-même va vous devancer dans ce
2: Je ne peux
0: voyage-là.
2: pas rentrer dans les détails, mais priez pour moi.
0: D'accord, c'est bien noté.
2: Allez.

Alors, nous serons obligés de décourter nos appels. Voilà. Nous allons prier pour vraiment tous ceux qui ont essayé de nous joindre mais qui n'ont pas pu. Voilà, Dieu qui sonde les cœurs et les reins, voit vos intentions. Et dans ce temps d'intercession, nous confierons ces intentions qui ont pu, voilà, nous être données, mais également, voilà, les vôtres. Alors, soyez-en sûrs, nous continuerons toujours de prier ensemble afin que le nom de Dieu soit béni et glorifié dans vos vies. Alléluia.

0: Seigneur, nous te bénissons, te rendons grâce. Merci Seigneur pour ton agir. Merci Seigneur pour ce que tu continues de faire pour nous et pour nos auditeurs. Nous voulons te bénir encore, nous te confions encore notre maman Charlotte Tabo. Tu te rends grâce pour ce que tu as fait pour elle. Nous te bénissons pour ce que tu as accompli pour elle. Merci encore pour cet auditeur. Tu te rends grâce encore pour ce que tu as accompli pour lui. Sois béni Seigneur. Seigneur, nous te prions aussi Seigneur ce soir pour Monsieur Étienne. Nous prions pour sa guérison. Seigneur, merci de le visiter là où il est maintenant.
1: Merci Seigneur.
0: Merci d'achever ce que tu as commencé. Il a dit dans tes mercies que nous sommes guéris. Nous plongeons son corps, son âme,
1: tout son être dans
0: tes mercies. Et nous déclarons guérison au nom puissant de Jésus.
1: Au nom de Jésus, nous
0: Seigneur, merci de localiser ton serviteur maintenant.
1: Merci.
0: La Karabashé Kébébé. Nous prions aussi pour Ange qui prie pour sa guérison. Seigneur, merci, Seigneur, de la libérer de tout esprit d'attaque, de tout esprit d'oppression. Nous commandons au nom de Jésus. Au nom de Jésus, nous ordonnons à tout ce qui la perturbe, tout ce qui perdit sa vie de sortir d'elle au nom puissant de Jésus-Christ. Ô Père, nous te prions pour Marie-Claire, du souffle de cette maladie de diabète. La Bible dit que rien n'est impossible à Dieu. Le Dieu des miracles, c'est le Dieu de la délivrance, Seigneur Papa. Nous commandons au nom de Jésus. Là où la médecine est limitée, tu n'es pas limité, Papa. Glorifie ton nom encore. Voilà, glorifie ton nom dans la vie de ta servante Marie-Claire maintenant. Bara Shadaba, agis puissamment au nom de Jésus. Maradaba Sheke bébé. Le Baradaba Sheke bébé. Nous prions pour le bon déroulement de voyage de son fils. Radaba Sheke bébé. La grâce de l'enfantement de son fils aussi. Radaba Sheke bébé.

0: Gloire à de la gloire. Merci Seigneur. Merci d'agir Seigneur.
1: Oh Seigneur, nous voulons te rendre grâce. Pour Monsieur Krabwe, Seigneur. Seigneur, nous te bénissons car tu es celui qui achève ce qui commence.
2: Oh, merci Seigneur pour ce qui t'a commencé.
1: Et nous croyons que Père, tu achèveras ce que tu as commencé dans
2: Amen,
1: sa vie.
2: Alléluia.
1: Dans sa santé, Père. Et tu témoigneras de toi.
2: Au nom de Jésus.
1: Seigneur, nous prions pour Papa Nyombo, pour son déplacement au village. Que le ministère de tes saints anges, Seigneur, se déploie envers lui. Père, nous prions maintenant

0: sa protection. Sois soumis à ta vache. Éloigne le soumet à son déplacement. À la puissance de la mort, Jésus.
1: Chasse le doute de lui au
0: nom de Jésus. Localise mon errance au nom de la gloire de ton nom.
1: Merci Seigneur Jésus.
0: Prions Seigneur pour le son d'amour. Seigneur, nous prions pour M. Ntamo qui ressent des picotements. Seigneur, nous prions afin que les sources de tout ce qu'il ressent. Seigneur, si ces sources sont d'ordre spirituel, nous ligotons tout cela. Fait que tout ce qui a été planté dans ta santé et qui active, Seigneur, ces picotements soit déraciné en ton nom.
2: Que ton sang fait libère
0: ton
2: enfant. Qui est l'origine, Seigneur, de cette maladie.
0: Nous prions pour ces enfants. Que ta main soit posée sur ses enfants. Que ta main soit posée sur ses enfants.
1: Au nom de Jésus.
0: Nous prions, Seigneur.
1: Merci, Jésus.
0: Pour maman Anne-Marie. Nous prions, Seigneur. Pour maman Anne-Marie. Pour ses enfants. Ses petits-enfants et elle-même ses activités. Oh Seigneur. Nous prenons son ton nom. Jésus.
1: Jésus.
0: Déploie ta puissance. Déploie ta puissance dans ses activités. Déploie ta puissance sur ses petits-enfants. Sur ses enfants. Qui figurent parmi les meilleurs de la promotion. Les meilleurs de la promotion. Dans leurs études. Dans leurs études. Dans leurs études. Nous prions, Seigneur, pour M. Conan Hubert, qui nous demande de prier pour une situation stable. Saint-Esprit, souffle sur la vie de ton fils. Souffle sur la vie de ton fils. Souffle sur sa situation. Souffle sur sa situation, Saint-Esprit. Et accorde la ta stabilité. Balaise Saint-Esprit de Dieu de sa vie. Tous ceux qui ne confessent pas ton nom.
1: Merci Seigneur Jésus.
0: Et remplis sa vie, Saint-Esprit de Dieu. De ta gloire. De ta gloire.
1: De ta gloire.
0: De ta gloire.
1: De ta gloire.
0: Nous prions, Seigneur, pour Jamal Laurent, qui nous demande de prier pour lui. Seigneur, tu connais ce dont ton fils a besoin. Père, nous te supplions. Interviens dans sa vie. Interviens dans sa vie.
1: Interviens
0: dans sa vie.
1: Interviens
0: pour ton serviteur. Afin qu'il témoigne de ta fidélité. Témoigne de ta fidélité.
1: Merci Seigneur.
0: Nous prions Seigneur pour toutes ces personnes qui sont dans une situation urgente. Père, tu es capable de faire au-delà. Et c'est cela même qui fait vite.
1: Manifeste
0: car ta parole dit Seigneur, du matin au soir, tu peux changer. Et Dieu sait faire vite. Seigneur, nous croyons que tu agis là, car tu sais faire vite.

Merci de manifester. Merci pour ta main, papa. Glorieux, tu es puissant, papa. Cette main, tu es visible pour tes enfants. Tu es guéri, tu es libéré. Papa, reste ton papa. Rabat-toi. Nous accordons la délivrance au nom de Jésus. La caroba, que les chaînes tombent, papa. Que les chaînes tombent, papa. Que les prisonniers soient libérés, papa. Radabashekebe, qui sort des catégories, Radabashekebe,

grâce d'avoir chèque le merci pour cette temps d'intercession. Merci pour cette étape de papa. Nous a exaucé. Et nous croyons papa. Que nous avons délivré. Grâce d'avoir chèque le et c'est maintenant même. C'est maintenant même. Maintenant même, papa. Grâce d'avoir chèque le béni soit ton nom, papa. Merci, Seigneur, papa. Grâce d'avoir chèque le merci pour les cœurs touchés. Merci pour la vie sauvée. Merci pour les guérisons. Merci pour Jésus de cette vie. Merci pour le vrai et parfait. Dans les lits, dans le travail, dans tous les lieux qui sont, papa père, dans toutes les nations où nous sommes, papa père, dans les forêts, papa père, dans les campagnes, papa père, dans toutes les nations qui les visitent maintenant. Radaba, chèque bébé, que la vie que ta main n'est pas limitée, Radaba, papa, que paix pour la gloire de ton nom, que paix pour la gloire de ton nom. Radaba, chèque bébé, et tes anges sont en mouvement, merci pour cette délivrance, merci pour cette restauration, merci pour cette délivrance. Nous te bénissons, Seigneur, nous te bénissons pour ton agir, nous te levons, papa. Tu es Dieu, tu es puissant, papa. 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

0: les aveugles.
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Oh,

0: tu libères, tu délivres quelqu'un ce soir. Radaba Kaba, tu accordes la paix, tu accordes la joie ce soir. Radaba Shekebeba, je vois un cœur en dessous de ta tombe maintenant. Radaba Shekebebe, les Kerebo Sharababa, Rakerebo Sakababa, les Kerebo Sharababa, oh. Seigneur, merci pour cette joie que tu communiques à ce cœur maintenant. Radaba Shekebebe, oh Karaba Shekebebe.
1: Et oui, Seigneur, tu communiques la joie, tu communiques la paix. Et Seigneur, nous voulons aussi dans ce moment, c'est vrai que cette intention a été donnée, mais encore revenir sur cette intention et prier pour Seigneur notre Dieu, cette rentrée scolaire.
0: Amen.
1: Nous voulons confier, Seigneur, tous ces enfants, c'est déjà depuis le préscolaire, les scolaires, Seigneur notre Dieu, les secondaires, cette rentrée scolaire, Seigneur, nous te confions nos enfants, te confions, Seigneur notre Dieu, les enfants, les adolescents, les jeunes, les adultes, Seigneur, oui, nous confions tous ceux, Seigneur notre Dieu, qui reprendront le chemin, Seigneur, les écoles, les universités, et nous voulons prier que, Père, cette année académique soit une année de succès, Seigneur.
0: Amen.
1: Nous voulons déclarer, Seigneur, que, Seigneur, cette année soit une année, Seigneur, où, Seigneur, notre Dieu, tu permettes à ces familles de ne manquer d'aucun bien. Tu as dit, tu es le rémunérateur de ceux qui te cherchent, Seigneur. Et tu as dit, Seigneur, notre Dieu, que ceux qui espèrent en toi ne seront point déçus. Et nous voulons compter sur ta grâce et ta fidélité, Seigneur. Rejoins-les, Seigneur. Donne-leur, Seigneur, notre Dieu, l'intellect et la sagesse qu'il faudra pour pouvoir, Seigneur, être des élèves assidus, des élèves consciencieux qui s'adonnent, Seigneur notre Dieu, au travail. Et Seigneur notre Dieu, que ce travail produise pour eux le résultat à la dimension et à la gloire de ton nom. Merci de te souvenir de leurs parents, de leur donner, Seigneur notre Dieu, le temps matériel, Seigneur, et les moyens tant financiers que même, j'allais dire, psychologiques et même social, matériel, de pourvoir aux besoins de ces enfants, afin que, Seigneur notre Dieu, au cœur de notre société, nous ayons, Seigneur notre Dieu, des enfants, nous ayons des parents, Seigneur, qui ne fassent de manifester ta gloire par le niveau d'intellect que, Seigneur, tu leur donneras de dégager par ta grâce.
0: Merci
1: Seigneur, de le faire pour ton amour et pour ta fidélité.
0: Merci, Seigneur.
1: Nous bénissons ton nom et te rendons
0: toi.
1: Merci infiniment, Seigneur. Et nous voulons aussi te confier, Seigneur notre Dieu, tous ceux qui nous soutiennent au cœur de cette émission. Nous voulons confier, Seigneur notre Dieu, Maman Oni. Je te dis merci aussi pour tous nos frères et sœurs, tous ces bienfaiteurs qui de près ou de loin ne cessent de nous accompagner, Seigneur, afin que nous puissions continuer cette œuvre. Visite-les, nous te confions notre frère Christian Tano qui n'a pu se joindre à nous. Nous confions, nous prions que de là où il est, Seigneur, tu le visites. Tu visites sa famille, ses enfants, son épouse et même ses activités. Tu le bénisses davantage et tout ce, Seigneur notre Dieu, avec qui, Seigneur, de semaine en semaine, Seigneur, fasse que cette émission puisse se tenir. Donne de la force, la santé, la sagesse, Seigneur.
0: Amen.
1: Que jamais, Seigneur notre Dieu, les moyens ne puissent, Seigneur, manquer afin que cette œuvre puisse subsister à ta gloire. Merci aussi, Seigneur, de bénir tous ceux qui nous permettent de pouvoir faire cette émission. Nous confions le recteur, le premier responsable, Seigneur, de cette radio et tout ce personnel. Continue de les bénir, de les garder. Nous te le demandons par l'intercession de Marie, notre mère, à toi qui es Dieu, qui vit et qui règne aujourd'hui et dans les siècles des siècles.
0: Amen.
1: Amen. Alors, frères et sœurs, nous nous rapprochons de la fin de l'émission. Et comme nous avons commencé en nous recommandant à la protection, à l'intercession des anges, nous recommanderons également, voilà, à cette protection pour la signature de l'émission. Donc nous vous invitons à vous disposer afin qu'ensemble nous puissions vivre ce temps de prière pour la clôture de cette émission. Disposons-nous donc et prions ensemble. Dieu saint, Dieu fort, Dieu amour, Dieu immortel, dans ta bonté, tu ordonnes admirablement le ministère des anges et des hommes. Fais que notre vie sur terre après cette émission soit protégée par ceux qui, dans le ciel, sans cesse t'assistent et te servent jour et nuit. Pour ta gloire, fais qu'à l'exemple des saints anges et archanges, et par l'intercession de Marie, reine des anges, nous jouissions pleinement des grâces de restauration, d'édification, de guérison, de consolation, de sanctification et de protection de tout notre être, corps, âme et esprit reçu dans cette émission. C'est pourquoi, pour leur exaucement, nous déposons devant ta sainte face toutes les intentions que nous ont exprimées nos auditeurs. Dieu Père, nous prions afin que, au nom de notre Seigneur et Sauveur Jésus-Christ, ton Fils unique, dans la communion de l'Esprit Saint, du Consolateur, nous restions toujours pour les siècles des siècles. Amen.
2: Amen.
1: Amen. Amen. Et fasse que, par l'intercession de Marie, Reine des anges, nous nous retrouvions encore plus nombreux le vendredi prochain pour cette même émission, Christ au cœur de la nuit. Au nom du Père et du Fils et du Saint-Esprit. Amen.
2: Amen.
1: Amen. Amen.
2: Amen.
1: Alors nous remercions encore chacun de vous, fidèles auditeurs, pour votre patience, pour votre indigence. Nous vous invitons encore à rester avec nous tous les vendredis et surtout à rendre grâce de ce que Dieu fait dans vos vies. Nous disons merci au Seigneur à travers cette célébration et nous voulons encore remercier le Seigneur pour tout ce qu'il a fait dans vos vies. Dieu vous bénisse et excellente journée à chacun de nous.

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Oh Seigneur, nous tes enfants, nous levons les yeux vers toi, nous toujours, parce que nous avons péché. Notre vie est troublée. Notre âme est troublée. Père Tout-Puissant, nous savons que sans ta force divine, il n'y a rien de bon en nous. Quels que soient nos péchés, quelles que soient nos fautes, Seigneur, ne nous abandonne pas. Car tu l'as dit, venez à moi, vous tous qui peinez, je vous donnerai le repos. En toi seul, nous avons confiance, Seigneur. Ne nous abandonne pas. Que la gloire te revienne.

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0: Méditons les mystères de la vie de notre Seigneur à travers le chapelet.
1: Je vous propose aujourd'hui de méditer les mystères joyeux du rosaire en retrouvant le Père Jean Lafrance et notamment le chapelet, ce chemin vers la prière incessante.
2: Du Père et du Fils et du Saint-Esprit.
3: Amen.
2: Je crois en Dieu, le Père Tout-Puissant, Créateur du ciel et de la terre, et en Jésus-Christ, son Fils unique, notre Seigneur, qui a été conçu du Saint-Esprit, est né de la Vierge Marie, a souffert sous Ponce Pilate, a été crucifié, est mort et a été enseveli, est descendu aux enfers, est ressuscité des morts le troisième jour, est monté aux cieux, est assis à la droite de Dieu, le Père Tout-Puissant, d'où il viendra juger les vivants et les morts. Je crois en l'Esprit Saint, à la Sainte Église catholique, à la communion des saints, à la rémission des péchés, à la résurrection de la chair, à la vie éternelle. Amen. Amen. Notre Père, qui es aux cieux, que ton nom soit sanctifié, que ton règne vienne, que ta volonté soit faite sur la terre comme au ciel.
4: Donne-nous aujourd'hui notre pain de ce jour, pardonne-nous nos offenses, comme nous pardonnons aussi à ceux qui nous ont offensés, et ne nous laisse pas entrer en tentation, mais délivre-nous du mal. Amen.
2: Je vous salue, Marie, pleine de grâce. Le Seigneur est avec vous. Vous êtes bénie entre toutes les femmes, et Jésus, le fruit de vos entrailles, est béni.
5: Sainte Marie, Mère de Dieu, priez pour nous, pauvres pécheurs, maintenant et à l'heure de notre mort. Amen. Amen.
2: Je vous salue, Marie, pleine de grâce. Le Seigneur est avec vous. Vous êtes bénie entre toutes les femmes, et Jésus, le fruit de vos entrailles, est béni.
5: Sainte Marie, Mère de Dieu, priez pour nous pauvres pécheurs, maintenant et à l'heure de notre mort.
2: Amen. Amen. Je vous salue, Marie, pleine de grâce. Le Seigneur est avec vous. Vous êtes bénie entre toutes les femmes, et Jésus, le fruit de vos entrailles, est béni.
5: Sainte Marie, Mère de Dieu, priez pour nous pauvres pécheurs, maintenant et à l'heure de notre mort.
2: Amen. Amen. Gloire au Père, et au Fils, et au Saint-Esprit.
5: Comme il était au commencement, maintenant et toujours, et pour les siècles des siècles.
2: Amen. Amen.

0: Le premier des mystères joyeux, c'est l'Annonciation et le fruit du mystère, l'humble obéissance dans la foi. Dans la parole de l'ange, Dieu révèle à Marie son dessein d'amour miséricordieux pour tous les hommes. Et elle se découvre en même temps la comblée de grâce, la bien-aimée de Dieu. Si elle consent, elle deviendra la mère de Jésus et de tous ses frères. Jésus, le sauveur des pauvres, des malades et des pécheurs. Pour l'instant, elle n'a pas l'intelligence totale du mystère. Elle demande à l'ange, dans l'humilité et l'adoration, comment cela se fera-t-il? Il lui suffit de savoir que l'Esprit Saint, le maître de l'impossible, la prendra sous son ombre pour qu'elle acquiesce totalement à la puissance de la parole de Dieu, dans une disponibilité absolue. Marie, apprends-nous l'obéissance de la foi, dans l'humilité du cœur, enseigne-nous à faire la volonté du Père dans l'abandon et la confiance pour que nous devenions mères et frères du Sauveur en participant à ton mystère de compassion pour l'humanité entière. Marie, fais-nous grâce de la supplication pour que nous sachions nous livrer comme toi.
1: Notre Père qui es aux cieux, que ton nom soit sanctifié, que ton règne vienne. Que ta volonté soit faite sur la terre comme au ciel.
2: Donne-nous aujourd'hui notre pain de ce jour. Pardonne-nous nos offenses, comme nous pardonnons aussi à ceux qui nous ont offensés. Et ne nous laisse pas entrer en tentation, mais délivre-nous du mal. Amen.
1: Je vous salue, Marie, pleine de grâce. Le Seigneur est avec vous. Vous êtes bénie entre toutes les femmes, et Jésus, le fruit de vos entrailles, est béni.
3: Sainte Marie, Mère de Dieu, priez pour nous pauvres pécheurs, maintenant et à l'heure de notre mort.
1: Amen. Je vous salue, Marie, pleine de grâce. Le Seigneur est avec vous. Vous êtes bénie entre toutes les femmes, et Jésus, le fruit de vos entrailles, est béni.
3: Sainte Marie, Mère de Dieu, priez pour nous pauvres pécheurs, maintenant et à l'heure de notre mort.
1: Amen. Je vous salue, Marie, pleine de grâce. Le Seigneur est avec vous. Vous êtes bénie entre toutes les femmes, et Jésus, le fruit de vos entrailles, est béni.
3: Sainte Marie, Mère de Dieu, priez pour nous pauvres pécheurs, maintenant et à l'heure de notre mort.
1: Amen. Je vous salue, Marie, pleine de grâce. Le Seigneur est avec vous. Vous êtes bénie entre toutes les femmes, et Jésus, le fruit de vos entrailles, est béni.
3: Sainte Marie, Mère de Dieu, priez pour nous pauvres pécheurs, maintenant et à l'heure de notre mort.
1: Amen. Je vous salue, Marie, pleine de grâce. Le Seigneur est avec vous. Vous êtes bénie entre toutes les femmes, et Jésus, le fruit de vos entrailles, est béni.
3: Sainte Marie, Mère de Dieu, priez pour nous pauvres pécheurs, maintenant et à l'heure de notre mort.
1: Amen. Je vous salue, Marie, pleine de grâce. Le Seigneur est avec vous. Vous êtes bénie entre toutes les femmes, et Jésus, le fruit de vos entrailles, est béni.
3: Sainte Marie, Mère de Dieu, priez pour nous pauvres pécheurs, maintenant et à l'heure de notre mort.
1: Amen. Je vous salue, Marie, pleine de grâce. Le Seigneur est avec vous. Vous êtes bénie entre toutes les femmes, et Jésus, le fruit de vos entrailles, est béni.
3: Sainte Marie, Mère de Dieu, priez pour nous, pauvres pécheurs, maintenant et à l'heure de notre mort.
1: Amen. Je vous salue, Marie, pleine de grâce. Le Seigneur est avec vous. Vous êtes bénie entre toutes les femmes, et Jésus, le fruit de vos entrailles, est béni.
3: Sainte Marie, Mère de Dieu, priez pour nous, pauvres pécheurs, maintenant et à l'heure de notre mort.
1: Amen. Je vous salue, Marie, pleine de grâce. Le Seigneur est avec vous. Vous êtes bénie entre toutes les femmes, et Jésus, le fruit de vos entrailles, est béni.
3: Sainte Marie, Mère de Dieu, priez pour nous, pauvres pécheurs, maintenant et à l'heure de notre mort.
1: Amen. Je vous salue, Marie, pleine de grâce. Le Seigneur est avec vous. Vous êtes bénie entre toutes les femmes, et Jésus, le fruit de vos entrailles, est béni.
3: Sainte Marie, Mère de Dieu, priez pour nous, pauvres pécheurs, maintenant et à l'heure de notre mort.
1: Amen. Gloire au Père, et au Fils, et au Saint-Esprit.
3: Comme il était au commencement, maintenant et toujours, et pour les siècles des siècles.

0: Deuxième mystère joyeux, la visitation, le fruit de ce mystère, l'humble service des frères dans la louange. Dès que Marie a dit oui, elle part en toute hâte dire oui à sa cousine Élisabeth qui lui demande discrètement son aide. Et le premier service qu'elle rend à sa cousine, c'est de prier avec elle, en chantant les merveilles de Dieu pour son humble servante. Elle traduira ensuite son amour pour Dieu dans l'humble service du travail quotidien. Bienheureuse es-tu, Marie, parce que tu as cru à la parole de Dieu. Tu as pu alors confesser ta foi en rendant grâce au Seigneur qui a jeté les yeux sur toi. Aide-nous à prier dans la supplication et l'action de grâce avec ceux que nous servons chaque jour.
1: Notre Père qui es aux cieux, que ton nom soit sanctifié, que ton règne vienne, que ta volonté soit faite sur la terre comme au ciel.
2: Donne-nous aujourd'hui notre pain de ce jour, pardonne-nous nos offenses, comme nous pardonnons aussi à ceux qui nous ont offensés, et ne nous laisse pas entrer en tentation, mais délivre-nous du mal. Amen.
1: Je vous salue, Marie, pleine de grâce. Le Seigneur est avec vous. Vous êtes bénie entre toutes les femmes, et Jésus, le fruit de vos entrailles, est béni.
3: Sainte Marie, Mère de Dieu, priez pour nous, pauvres pécheurs, maintenant et à l'heure de notre mort.
1: Amen. Je vous salue, Marie, pleine de grâce. Le Seigneur est avec vous. Vous êtes bénie entre toutes les femmes, et Jésus, le fruit de vos entrailles, est béni.
3: Sainte Marie, Mère de Dieu, priez pour nous, pauvres pécheurs, maintenant et à l'heure de notre mort.
1: Amen. Je vous salue, Marie, pleine de grâce. Le Seigneur est avec vous. Vous êtes bénie entre toutes les femmes, et Jésus, le fruit de vos entrailles, est béni.
3: Sainte Marie, Mère de Dieu, priez pour nous, pauvres pécheurs, maintenant et à l'heure de notre mort.
1: Amen. Je vous salue, Marie, pleine de grâce. Le Seigneur est avec vous. Vous êtes bénie entre toutes les femmes, et Jésus, le fruit de vos entrailles, est béni.
3: Sainte Marie, Mère de Dieu, priez pour nous, pauvres pécheurs, maintenant et à l'heure de notre mort.
1: Amen. Je vous salue, Marie, pleine de grâce. Le Seigneur est avec vous. Vous êtes bénie entre toutes les femmes, et Jésus, le fruit de vos entrailles, est béni.
3: Sainte Marie, Mère de Dieu, priez pour nous, pauvres pécheurs, maintenant et à l'heure de notre mort. Amen.
1: Je vous salue, Marie, pleine de grâce. Le Seigneur est avec vous. Vous êtes bénie entre toutes les femmes, et Jésus, le fruit de vos entrailles, est béni.
3: Sainte Marie, Mère de Dieu, priez pour nous, pauvres pécheurs, maintenant et à l'heure de notre mort. Amen.
1: Je vous salue, Marie, pleine de grâce. Le Seigneur est avec vous. Vous êtes bénie entre toutes les femmes, et Jésus, le fruit de vos entrailles, est béni.
3: Sainte Marie, Mère de Dieu, priez pour nous, pauvres pécheurs, maintenant et à l'heure de notre mort. Amen.
1: Je vous salue, Marie, pleine de grâce. Le Seigneur est avec vous. Vous êtes bénie entre toutes les femmes, et Jésus, le fruit de vos entrailles, est béni.
3: Sainte Marie, Mère de Dieu, priez pour nous, pauvres pécheurs, maintenant et à l'heure de notre mort. Amen.
1: Je vous salue, Marie, pleine de grâce. Le Seigneur est avec vous. Vous êtes bénie entre toutes les femmes, et Jésus, le fruit de vos entrailles, est béni.
3: Sainte Marie, Mère de Dieu, priez pour nous, pauvres pécheurs, maintenant et à l'heure de notre mort. Amen.
1: Je vous salue, Marie, pleine de grâce. Le Seigneur est avec vous. Vous êtes bénie entre toutes les femmes,

0: Troisième mystère joyeux, la naissance du Sauveur. Le fruit du mystère, la pauvreté du cœur. En entrant dans le monde, le Christ dit « De sacrifices et d'offrandes, tu n'as pas voulu, mais tu m'as façonné un corps. » Alors j'ai dit « Je suis venu, ô Dieu, pour faire ta volonté, en offrant dans son cœur et dans son corps un espace de liberté pour que le Verbe de Dieu puisse prendre chair. » Marie a uni son fiat au « oui » du Christ qui entre dans le monde. Par sa pauvreté et sa foi, elle collabore ainsi activement à l'œuvre de rédemption de son Fils et elle devient pour nous tous mère de la miséricorde. Ô Marie, enseigne-nous à nous livrer totalement au Christ dans l'Eucharistie de chaque jour et à collaborer ainsi au salut du monde et plus spécialement de ceux que nous servons afin que nous témoignions de la miséricorde du Père.
1: Notre Père qui es aux cieux, que ton nom soit sanctifié, que ton règne vienne, que ta volonté soit faite sur la terre comme au ciel.
2: Donne-nous aujourd'hui notre pain de ce jour, pardonne-nous nos offenses, comme nous pardonnons aussi à ceux qui nous ont offensés, et ne nous laisse pas entrer en tentation, mais délivre-nous du mal. Amen.
1: Je vous salue Marie, pleine de grâce, le Seigneur est avec vous. Vous êtes bénie entre toutes les femmes, et Jésus, le fruit de vos entrailles, est béni.
3: Sainte Marie, Mère de Dieu, priez pour nous pauvres pécheurs, maintenant et à l'heure de notre mort.
1: Amen. Je vous salue Marie, pleine de grâce, le Seigneur est avec vous. Vous êtes bénie entre toutes les femmes, et Jésus, le fruit de vos entrailles, est béni.
3: Sainte Marie, Mère de Dieu, priez pour nous pauvres pécheurs, maintenant et à l'heure de notre mort.
1: Amen. Je vous salue Marie, pleine de grâce, le Seigneur est avec vous. Vous êtes bénie entre toutes les femmes, et Jésus, le fruit de vos entrailles, est béni.
3: Sainte Marie, Mère de Dieu, priez pour nous pauvres pécheurs, maintenant et à l'heure de notre mort.
1: Amen. Je vous salue Marie, pleine de grâce, le Seigneur est avec vous. Vous êtes bénie entre toutes les femmes, et Jésus, le fruit de vos entrailles, est béni.
3: Sainte Marie, Mère de Dieu, priez pour nous pauvres pécheurs, maintenant et à l'heure de notre mort.
1: Amen. Je vous salue Marie, pleine de grâce, le Seigneur est avec vous. Vous êtes bénie entre toutes les femmes, et Jésus, le fruit de vos entrailles, est béni.
3: Sainte Marie, Mère de Dieu, priez pour nous pauvres pécheurs, maintenant et à l'heure de notre mort.
1: Amen. Je vous salue Marie, pleine de grâce, le Seigneur est avec vous. Vous êtes bénie entre toutes les femmes, et Jésus, le fruit de vos entrailles, est béni.
3: Sainte Marie, Mère de Dieu, priez pour nous pauvres pécheurs, maintenant et à l'heure de notre mort.
1: Amen. Je vous salue Marie, pleine de grâce. Le Seigneur est avec vous. Vous êtes bénie entre toutes les femmes, et Jésus, le fruit de vos entrailles, est béni.
3: Sainte Marie, Mère de Dieu, priez pour nous pauvres pécheurs, maintenant et à l'heure de notre mort.
1: Amen. Je vous salue Marie, pleine de grâce. Le Seigneur est avec vous. Vous êtes bénie entre toutes les femmes, et Jésus, le fruit de vos entrailles, est béni.
3: Sainte Marie, Mère de Dieu, priez pour nous pauvres pécheurs, maintenant et à l'heure de notre mort.
1: Amen. Je vous salue Marie, pleine de grâce. Le Seigneur est avec vous. Vous êtes bénie entre toutes les femmes, et Jésus, le fruit de vos entrailles, est béni.
3: Sainte Marie, Mère de Dieu, priez pour nous pauvres pécheurs, maintenant et à l'heure de notre mort.
1: Amen. Je vous salue Marie, pleine de grâce. Le Seigneur est avec vous. Vous êtes bénie entre toutes les femmes, et Jésus, le fruit de vos entrailles, est béni.
3: Sainte Marie, Mère de Dieu, priez pour nous pauvres pécheurs, maintenant et à l'heure de notre mort.
1: Amen. Gloire au Père, et au Fils, et au Saint-Esprit.
3: Comme il était au commencement, maintenant et toujours, et pour les siècles des siècles.

0: Quatrième mystère, joyeux, la présentation de Jésus au temple et la purification de la Vierge. Le fruit du mystère, c'est la pureté du cœur. Le fiat de la Vierge à l'Annonciation l'a introduite dans le mystère de son Fils. Leurs destinées se sont inextricablement liées, aussi bien dans leur vie que dans leur mort. En venant s'offrir avec lui au temple, le vieillard Siméon lève pour Marie un coin du voile et lui révèle qu'un glaive lui transpercera le cœur. Ainsi, dit-il, seront dévoilés les débats de bien des cœurs. Marie ne répond rien, mais elle garde ses paroles dans son cœur pour les méditer dans la prière. Ô Marie, dans ton cœur transpercé, nous contemplons déjà le côté ouvert de ton Fils sur la croix qui nous fait entrevoir la grande blessure du cœur de Dieu face à ceux qui se perdent. Fais-nous la grâce d'adorer ton Fils crucifié dans ses membres souffrants.
1: Notre Père qui es aux cieux, que ton nom soit sanctifié, que ton règne vienne, que ta volonté soit faite sur la terre comme au ciel.
2: Donne-nous aujourd'hui notre pain de ce jour. Pardonne-nous nos offenses, comme nous pardonnons aussi à ceux qui nous ont offensés. Et ne nous laisse pas entrer en tentation, mais délivre-nous du mal. Amen.
1: Je vous salue, Marie, pleine de grâce. Le Seigneur est avec vous. Vous êtes bénie entre toutes les femmes, et Jésus, le fruit de vos entrailles, est béni.
3: Sainte Marie, Mère de Dieu, priez pour nous, pauvres pécheurs, maintenant et à l'heure de notre mort.
1: Amen. Je vous salue, Marie, pleine de grâce. Le Seigneur est avec vous. Vous êtes bénie entre toutes les femmes, et Jésus, le fruit de vos entrailles, est béni.
3: Sainte Marie, Mère de Dieu, priez pour nous, pauvres pécheurs, maintenant et à l'heure de notre mort.
1: Amen. Je vous salue, Marie, pleine de grâce. Le Seigneur est avec vous. Vous êtes bénie entre toutes les femmes, et Jésus, le fruit de vos entrailles, est béni.
3: Sainte Marie, Mère de Dieu, priez pour nous, pauvres pécheurs, maintenant et à l'heure de notre mort.
1: Amen. Je vous salue, Marie, pleine de grâce. Le Seigneur est avec vous. Vous êtes bénie entre toutes les femmes, et Jésus, le fruit de vos entrailles, est béni.
3: Sainte Marie, Mère de Dieu, priez pour nous, pauvres pécheurs, maintenant et à l'heure de notre mort.
1: Amen. Je vous salue, Marie, pleine de grâce. Le Seigneur est avec vous. Vous êtes bénie entre toutes les femmes, et Jésus, le fruit de vos entrailles, est béni.
3: Sainte Marie, Mère de Dieu, priez pour nous, pauvres pécheurs, maintenant et à l'heure de notre mort.
1: Amen. Je vous salue, Marie, pleine de grâce. Le Seigneur est avec vous. Vous êtes bénie entre toutes les femmes, et Jésus, le fruit de vos entrailles, est béni.
3: Sainte Marie, Mère de Dieu, priez pour nous, pauvres pécheurs, maintenant et à l'heure de notre mort. Amen.
1: Je vous salue, Marie, pleine de grâce. Le Seigneur est avec vous. Vous êtes bénie entre toutes les femmes, et Jésus, le fruit de vos entrailles, est béni.
3: Sainte Marie, Mère de Dieu, priez pour nous, pauvres pécheurs, maintenant et à l'heure de notre mort.
1: Amen. Je vous salue, Marie, pleine de grâce. Le Seigneur est avec vous. Vous êtes bénie entre toutes les femmes, et Jésus, le fruit de vos entrailles, est béni.
3: Sainte Marie, Mère de Dieu, priez pour nous pauvres pécheurs, maintenant et à l'heure de notre mort. Amen.
1: Amen. Je vous salue, Marie, pleine de grâce. Le Seigneur est avec vous. Vous êtes bénie entre toutes les femmes, et Jésus, le fruit de vos entrailles, est béni.
3: Sainte Marie, Mère de Dieu, priez pour nous pauvres pécheurs, maintenant et à l'heure de notre mort.
1: Amen. Amen. Je vous salue, Marie, pleine de grâce. Le Seigneur est avec vous. Vous êtes bénie entre toutes les femmes, et Jésus, le fruit de vos entrailles, est béni.
3: Sainte Marie, Mère de Dieu, priez pour nous pauvres pécheurs, maintenant et à l'heure de notre mort.
1: Amen. Amen. Gloire au Père, et au Fils, et au Saint-Esprit.
3: Comme il était au commencement, maintenant et toujours, et pour les siècles des siècles.
1: Amen. Amen.

5e mystère joyeux, Jésus est retrouvé au temple. Ses parents se rendaient chaque année à Jérusalem pour la fête de la Pâque, et lorsque Jésus eut 12 ans, ils y montèrent comme c'était la coutume pour la fête. Une fois les jours écoulés, alors qu'ils s'en retournaient, l'enfant Jésus resta à Jérusalem à l'insu de ses parents. Le croyant dans la caravane, ils firent une journée de chemin, puis ils se mirent à le rechercher parmi leurs parents et leurs connaissances. Ne l'ayant pas trouvé, ils revinrent toujours à sa recherche à Jérusalem. Et il advint, au bout de 3 jours, qu'ils le trouvèrent dans le temple, assis au milieu des docteurs, les écoutant et les interrogeant. Et tous ceux qui l'entendaient étaient stupéfaits de son intelligence et de ses réponses. À sa vue, ils furent saisis d'émotion et sa mère lui dit « Mon enfant, pourquoi nous as-tu fait cela ? Vois, ton père et moi, nous te cherchions, angoissés. » Et il leur dit « Pourquoi donc me cherchiez-vous ? Ne saviez-vous pas que je dois être dans la maison de mon père ?» Mais ils ne comprirent pas la parole qu'il venait de leur dire. Il redescendit alors avec eux, il revint à Nazareth et il leur était soumis.

0: Notre Père, qui es aux cieux, que ton nom soit sanctifié, que ton règne vienne, que ta volonté soit faite sur la terre comme au ciel.
1: Donne-nous aujourd'hui notre pain de ce jour. Pardonne-nous nos offenses, comme nous pardonnons aussi à ceux qui nous ont offensés. Et ne nous laisse pas entrer en tentation, mais délivre-nous du mal. Amen.
0: Je vous salue, Marie, pleine de grâce. Le Seigneur est avec vous. Vous êtes bénie entre toutes les femmes, et Jésus, le fruit de vos entrailles, est béni.
2: Sainte Marie, Mère de Dieu, priez pour nous, pauvres pécheurs, maintenant et à l'heure de notre mort. Amen.
0: Je vous salue, Marie, pleine de grâce. Le Seigneur est avec vous. Vous êtes bénie entre toutes les femmes, et Jésus, le fruit de vos entrailles, est béni.
2: Sainte Marie, Mère de Dieu, priez pour nous, pauvres pécheurs, maintenant et à l'heure de notre mort. Amen.
0: Je vous salue, Marie, pleine de grâce. Le Seigneur est avec vous. Vous êtes bénie entre toutes les femmes, et Jésus, le fruit de vos entrailles, est béni.
2: Sainte Marie, Mère de Dieu, priez pour nous, pauvres pécheurs, maintenant et à l'heure de notre mort. Amen.
0: Je vous salue, Marie, pleine de grâce. Le Seigneur est avec vous. Vous êtes bénie entre toutes les femmes, et Jésus, le fruit de vos entrailles, est béni.
2: Sainte Marie, Mère de Dieu, priez pour nous, pauvres pécheurs, maintenant et à l'heure de notre mort. Amen.
0: Je vous salue, Marie, pleine de grâce. Le Seigneur est avec vous. Vous êtes bénie entre toutes les femmes, et Jésus, le fruit de vos entrailles, est béni.
2: Sainte Marie, Mère de Dieu, priez pour nous, pauvres pécheurs, maintenant et à l'heure de notre mort. Amen.
0: Je vous salue, Marie, pleine de grâce. Le Seigneur est avec vous. Vous êtes bénie entre toutes les femmes, et Jésus, le fruit de vos entrailles, est béni.
2: Sainte Marie, Mère de Dieu, priez pour nous, pauvres pécheurs, maintenant et à l'heure de notre mort. Amen.
0: Je vous salue, Marie, pleine de grâce. Le Seigneur est avec vous. Vous êtes bénie entre toutes les femmes, et Jésus, le fruit de vos entrailles, est béni.
2: Sainte Marie, Mère de Dieu, priez pour nous, pauvres pécheurs, maintenant et à l'heure de notre mort. Amen.
0: Je vous salue, Marie, pleine de grâce. Le Seigneur est avec vous. Vous êtes bénie entre toutes les femmes, et Jésus, le fruit de vos entrailles, est béni.
2: Sainte Marie, Mère de Dieu, priez pour nous, pauvres pécheurs, maintenant et à l'heure de notre mort. Amen.
0: Je vous salue, Marie, pleine de grâce. Le Seigneur est avec vous. Vous êtes bénie entre toutes les femmes, et Jésus, le fruit de vos entrailles, est béni.
2: Sainte Marie, Mère de Dieu, priez pour nous, pauvres pécheurs, maintenant et à l'heure de notre mort. Amen.
0: Je vous salue, Marie, pleine de grâce. Le Seigneur est avec vous. Vous êtes bénie entre toutes les femmes, et Jésus, le fruit de vos entrailles, est béni.
2: Sainte Marie, Mère de Dieu, priez pour nous, pauvres pécheurs, maintenant et à l'heure de notre mort. Amen.
0: Gloire au Père, et au Fils, et au Saint-Esprit.
2: Comme il était au commencement, maintenant et toujours, et pour les siècles des siècles. Amen.

0: et benedictio Dei omnipotentis, Patris et Filii et Spiritus Sancti, descenda super vos et maniat semper.
1: Amen.

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1: Bonjour, chers frères et sœurs en Christ, et soyez rassurés que nous allons nous enrichir mutuellement aujourd'hui. Lorsqu'un problème pose problème, ça devient une problématique. Ce n'est plus un problème, mais ça devient une situation à résoudre. Et c'est lorsqu'on n'a pas les compétences pour résoudre la problématique qu'on parle de problème. Or, les compétences, il y en a. Donc, le thème qui nous réunit aujourd'hui, la pauvreté face au scandale de l'abondance. La pauvreté et l'abondance sont les revers d'une même médaille, qui est le cerveau. Mon peuple périt par manque de connaissances, ou bien mon peuple est détruit par manque de connaissances. On revient encore au thème de la connaissance. Et souvent, des gens viennent me voir au cabinet, « Docteur, je suis endetté, je travaille, mais je suis endetté. » Et je pose toujours la question, « Est-ce que vous avez été formé à ne pas être endetté ?» Il me dit non. J'ai dit, « Mais c'est normal. » Donc, même si le travailleur est endetté, à fortiori, celui qui ne travaille pas. Mais également, et là, ça devient assez intéressant, on est fier que notre sous-sol est riche pendant que nous sommes pauvres. Et c'est normal. C'est parce que la connaissance que nous emmagasinons est pauvre. Donc, elle ne permet pas de transformer la richesse du sous-sol en richesse visible. Lorsque vous prenez en griffe les pays développés, vous verrez que leur sous-sol n'est pas aussi riche. Par contre, leur système de connaissances, leur système de pensée, leur système éducatif est riche. Vous prenez un Africain, vous le mettez dans un système européen, français ou asiatique, il va réfléchir comme un riche. Vous prenez un Asiatique, un Américain, vous le mettez dans notre système, malgré la richesse de nos sous-sols, il ne verra pas ses richesses. Donc, la pauvreté est d'abord systémique. La richesse est également systémique. Appuyons-nous un peu sur la parole de Dieu. La main du diligent régnera, dominera. La main du diligent. La diligence, c'est la capacité à faire vite et bien une tâche que nous avons. Vite et bien. Donc là encore, on rentre dans la puissance de l'action. J'entends souvent beaucoup de personnes dire on va tuer le temps. Et ça devient un rituel. Après le travail, on s'assoit, on boit une bière et on tue le temps. Or, on vient de lire que la main du diligent, celui qui travaille vite et bien, dominera. Donc, tant qu'on travaille lentement et que la seule ressource que nous avons, qui est le temps, on la gaspille parce que c'est du gaspillage, mais c'est sûr que nous avons fini pauvres. Parce qu'il faut non seulement être capable de nous prendre en charge, de prendre, et comme le dit dans le Proverbe 23, en charge ceux qui nous ont mis au monde, mais attention, il y a aussi ceux qui nous suivent. Donc pendant que nous tuons le temps, nous gaspillons du temps, et comme on le dit, le temps c'est de l'argent, nous gaspillons de l'argent, sans le savoir. Mais il y a un double enseignement dans ce temps que vous tuez à boire une bière. Une bière coûte au moins 500 francs. Une brique coûte 250. Donc regardez dans la ville, le nombre de personnes assises autour du nombre de bières et multiplier le nombre de bières bues par deux. Vous verrez que c'est des personnes qui peuvent construire une maison chaque jour. Vous n'avez qu'à faire le décompte des casiers de bières qui sont versés dans la rue. Aussi simple que cela puisse paraître, ça n'a rien à voir avec la colonisation, ça n'a rien à voir avec le blanc qui ne veut pas qu'on réussisse, mais tout dépend de notre connaissance de ce qu'on appelle l'investissement. Donc tant que nous investissons dans du liquide, on ne peut pas construire. On ne peut pas bâtir. Pour bâtir, il faut investir dans du solide. Aussi simple que cela puisse paraître. Les endroits où il y a plus de pauvreté, c'est des endroits où on s'amuse beaucoup. On ne développera jamais une nation avec de l'amusement. On progresse. L'argent. Pourquoi est-ce que nous sommes face à un scandale? Simplement parce que l'intelligence financière, l'éducation financière n'est pas développée. Quelqu'un qui finit ses études, se forme, reçoit de l'argent et ses premiers investissements, c'est de meubler sa maison, payer une moto. Et il se retrouve maximum 4 mois après en train d'être endetté. Pourquoi? Parce que les décisions d'investissement ne sont pas liées à la volonté d'être riche ou bien à la volonté de prospérer. Donc il s'étonnera qu'il reçoit de l'argent, mais en réalité, il n'y a pas d'impact sur son niveau de vie, il n'y a pas d'impact sur ses revenus. L'explication est celle-ci. Le budget a 2 fonctions. Et j'invite tout le monde à faire le calcul, à prendre effectivement toutes les dépenses effectuées sur le mois. Et d'un autre côté, à calculer les revenus du mois. Donc on verra que chacun est au moins 2 à 3 fois déficitaire. Et tous ceux qui feront le calcul maintenant, ils verront qu'ils sont au moins 2, 3, 4, 5 fois déficitaires. C'est-à-dire qu'ils dépensent 3 fois plus qu'ils ne gagnent. C'est ça la pauvreté. Et quand je m'appuie par exemple sur, je reviens encore, mon peuple détruit est détruit par manque de connaissances, beaucoup de personnes veulent être fonctionnaires. Je n'ai rien contre le fonctionnariat. Mais en réalité, il y a une confusion entre la régularité financière et la stabilité financière. J'ai mené une étude l'année dernière sur le concours du CAFOP que j'aime bien. Mon père est instituteur, je le rappelle, donc je n'ai rien contre les instituteurs. Et tous ceux qui ont passé le concours, ils étaient 75 000 individus, diplômés bac plus 3, bac plus 4 pour la plupart, ont mobilisé 25 milliards. 25 milliards. Ils iront en formation pendant 2 ou 3 ans. Ils vont certainement toucher un rappel de 3 ou 4 millions. Et le salaire mensuel qui va revenir régulièrement sera peut-être entre 180 et 200 000. Or, le niveau de vie est tel que si vous ne générez pas des revenus mensuels entre 500 et 700 000, vous ne pouvez pas vivre décemment. Là encore, c'est une information que je donne. Si vous ne générez pas un revenu entre 500 et 700 000 francs par mois, c'est-à-dire chaque 30 jours, vous ne pouvez pas vivre décemment, vous ne pouvez pas investir et vous ne pouvez pas prospérer. Donc, une fois que ça c'est su, le budget ne doit pas servir à nous limiter. Or, généralement, lorsque nous faisons un budget, c'est pour nous limiter. Une fois que vous vous limitez à ce que vous avez, votre cerveau, votre esprit se limite à ça. Et vous rentrez dans un cycle de déficit. C'est valable à la fois pour les États, pour les entreprises et pour les individus. Une fois que vous faites votre budget et que vous voyez que vos revenus ne sont pas égaux à vos dépenses ou en sont inférieurs, votre cerveau doit générer des revenus. Ne limitez pas vos défis, mais défiez vos limites. Et le meilleur moyen de défier vos limites, c'est de vous former en permanence. De vous former en permanence. La matière première pour être riche, c'est la connaissance et non pas le café et le cacao. Le pays qui s'enrichit le plus avec le café et le cacao, c'est la Suisse. Ce n'est même pas la Côte d'Ivoire. Pourquoi? Parce qu'ils y ajoutent de la valeur. Il faut que nous apprenions à faire la différence entre le prix et la valeur des choses. Tout ce que vous voyez comme ordure dans les rues, en réalité, ce sont des richesses. Mais puisque nous n'avons pas encore la connaissance pour transformer ces ordures en richesses et générer de la valeur, on croit qu'on est pauvre. Donc la pauvreté est d'abord un état d'esprit. Ce n'est pas lié à la nationalité, à l'ethnie ou bien à une religion. C'est d'abord un état d'esprit et c'est un système d'action, c'est un système d'habitudes. Donc il y a un qui me pose la question, mais docteur, comment savoir qu'on est pauvre? Si vous passez le clair de votre temps devant la télévision, vous êtes un pauvre. Si vous passez le clair de votre temps à vous amuser, vous êtes un pauvre. Si vous passez le plus clair de votre temps à vous dire que vous n'avez pas les moyens, vous êtes un pauvre. Et je m'adresse aux jeunes aujourd'hui. Nous sommes jeunes, nous n'avons pas les moyens. Cette association sémantique est fatale pour votre avenir. nous sommes jeunes, nous pouvons étudier pour avoir les moyens. La pauvreté et la richesse ne sont pas liées à l'âge. C'est d'abord un état d'esprit. Et pour avoir quelque chose, il faut d'abord le projeter mentalement. Il faut d'abord le projeter dans l'esprit. Donc, ce qui n'est pas en contact avec votre esprit, vous ne pouvez pas l'avoir de manière physique, aussi simple que cela soit. Donc, aujourd'hui, engagez-vous, par exemple, à ne plus limiter vos défis, mais à défier vos limites. Donc, le cerveau va commencer à se mettre en mouvement. Engagez-vous à épargner 10% de vos revenus. L'épargne, ce n'est pas la dernière dépense, mais c'est la première dépense. Parce que nous vivons et plus le temps passe, notre force de travail baisse et nos charges augmentent. Donc, si vous êtes fonctionnaire aujourd'hui, vous verrez qu'au bout de 10 ans, vos charges vont augmenter. Et au lieu de travailler pour jouir du fruit de vos efforts, bien entendu, vous allez vous appauvrir. Pourquoi ? Parce que ceux qui sont autour de vous n'ont pas ce qu'on appelle l'intelligence ou bien l'éducation financière. L'argent, ça s'apprend, son fonctionnement. L'argent n'est pas un billet de banque, c'est un système de production. Donc si ceux qui sont autour de nous ont la capacité de générer des revenus, ont ce qu'on appelle cette éducation financière, il est sûr que nous aurons moins de charges. Et quand vous prenez, j'aime bien le dire, le parcours académique de la plupart des États africains, nulle part, il n'est inscrit éducation financière. Ou bien, quand c'est inscrit, ce n'est pas toujours donné comme il le soit. Imaginez-vous quelqu'un qui a du mal à mettre de l'essence dans sa moto, venir enseigner aux autres l'éducation financière, la prospérité. Ça ne sera pas crédible. Ça ne sera pas crédible. La connaissance égale le savoir égale le pouvoir égale l'argent. La connaissance égale la paix. Donc si vous avez une connaissance qui ne génère pas des revenus, c'est que cette connaissance elle soit inadaptée ou bien elle est périmée tout court. Si vous avez une connaissance qui ne conduit pas à la stabilité, soit cette connaissance est inadaptée ou bien elle est périmée. Si vous avez une connaissance qui déstabilise, soit elle n'est pas adaptée ou bien elle est périmée. Donc on revient encore au système de connaissances. Les connaissances évoluent. Donc ce n'est pas tant un scandale parce que je sais que quand nous étions au CM2, on nous a enseigné le paradoxe japonais. Un pays qui a connu deux bombes atomiques, mais aujourd'hui est l'une des puissances au monde. Pourquoi ? Parce qu'elle investit dans l'éducation, elle investit dans la connaissance. Donc si mon peuple est détruit par manque de connaissances, c'est que mon peuple aussi peut prospérer, peut se construire par la connaissance de qualité. Donc tant que l'Afrique ne fera pas de l'éducation une affaire sérieuse, c'est sûr que le cycle de pauvreté, d'endettement, ne prendra jamais fin. Et voilà pourquoi j'ai dit qu'aujourd'hui est un grand jour, parce que nous allons briser les barrières de la pauvreté dans la tête. Et chacun doit assumer sa part dans la construction de la richesse au niveau personnel, parce que le meilleur moyen de lutter contre la pauvreté, c'est de soi-même ne pas être pauvre. Donc vous ne pouvez pas être pauvre et vouloir lutter contre la pauvreté. Ça n'a pas de sens. Ça n'a pas de sens. Donc voici en quelques mots comment est-ce qu'on pourrait expliquer le scandale. Donc regardez très bien. Au Japon, on parle de scandale. En Afrique, on parle de scandale. Seulement qu'au Japon, c'est scandaleux. Pourquoi ? Ou bien c'est paradoxal. Pourquoi ? Parce qu'un pays qui a connu deux bombes atomiques, qui a encore deux bases américaines au Japon, la plus célèbre, c'est celle de la base d'Okinawa, mais qui n'a pas regardé ces deux éléments, deux bombes atomiques, une base étrangère de la force qui l'a vaincue, mais elle a envoyé ses enfants se faire former dans le meilleur système, adapté, et aujourd'hui, ils sont d'une puissance. Chez nous, nous avons tout, mais notre système éducatif est très pauvre. Donc tant que nous ne donnons pas un coup de pouce, nous ne dépoussiérons pas nos systèmes éducatifs de manière responsable, lucide, nous serons toujours dans un cycle de pauvreté. On va recevoir de l'argent, c'est vrai, mais on ne pourra pas fructifier cet argent. Parce qu'une chose est de recevoir de l'argent et une autre est de fructifier cet argent. Or pour fructifier, il faut être dans un système de production, dans un système de pensée industrielle. On peut passer notre temps à critiquer, mais on n'est plus à ce stade. Et voilà pourquoi nous avons proposé un référentiel de compétences universelles. Et ce que nous avons appelé l'assurance compétences universelles, qui sera utile à tous les niveaux. On ne peut pas tricher et réussir durablement, ce n'est pas possible. Donc au niveau, par exemple, du primaire, on a mis en place un dispositif indépendant et crédible que nous avons appelé la graine du vainqueur. Le vainqueur, c'est celui qui sait gérer les finances, celui qui se maîtrise, celui qui sait travailler avec les autres et celui qui prospère. Mais ça doit s'apprendre très tôt. Pour le secondaire, nous avons créé les pépinières des vainqueurs. Il faut qu'à partir du secondaire, notre jeunesse apprenne à comprendre le système de l'argent, apprenne ce que c'est que la médiation, apprenne ce que c'est que le développement personnel, apprenne ce que c'est que la persévérance, apprenne ce que c'est que l'échec. Et au niveau des universités et grandes écoles, l'assurance sera par exemple un référentiel de compétences que nous avons appelé l'ADN, l'ADN de l'éducation financière, l'ADN de l'intelligence financière, l'ADN du développement personnel et l'ADN de la pensée industrielle. Au niveau des travailleurs et des retraités, nous avons également ce qu'on appelle l'esprit du vainqueur. Donc, il faut avoir l'esprit de l'éducation financière, l'esprit de la gestion budgétaire, l'esprit du relationnel pour avoir une retraite active. Donc, tous les niveaux de la société en Afrique seront impactés par ce que nous avons appelé l'assurance compétences universelles. Nous avons passé notre temps à pleurnicher. Nous avons passé notre temps dans le berceau de l'humanité, mais à partir d'aujourd'hui, nous allons sortir du berceau. Nous allons marcher dans la rue, courir pour aller de conquête en conquête, parce que le moment de sortir du berceau est arrivé. Et Dieu a formulé pour nous des projets de paix, des projets de richesse, des projets de développement.
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1: Au nom du Père et du Fils et du Saint-Esprit. Mon Seigneur et mon Dieu, je crois de tout mon cœur que tu es ici, que tu me vois, que tu m'entends. Je t'adore à genoux devant toi. Je te demande le pardon de mes péchés et ton aide pour faire de mon mieux ce moment de prière. Marie, ma Mère Immaculée, Saint Joseph et mon ange gardien, intercédez pour moi. Si tu as suivi le vent des globes, cette course maritime en solitaire autour du monde, tu as peut-être été touché comme moi par le témoignage d'un navigateur, Fabrice Amadeo. Cet homme qui avait une formation de philosophe, qui était journaliste avant de devenir navigateur, avait abandonné la foi de son enfance. Mais son parcours est marqué par plusieurs épreuves. En 2020, il abandonne le vent des globes à cause d'un problème informatique. En 2022, lors d'une course, la route du Rhum, son bateau prend feu et coule sous ses yeux. Il est sauvé après 5 heures dans un canot de survie. Puis, juste avant le vent des globes 2024, il doit également affronter la mort de sa mère. Après tout cela, il reconstruit un projet et prend le départ du Vendée Globe 2024. Son objectif est très simple, aller jusqu'au bout, après tous ses échecs. Juste avant le départ, le recteur d'un très beau sanctuaire dans le sud de la France, le sanctuaire de Rocamadour, un sanctuaire marial, lui propose de bénir son bateau et lui donne une petite statue de la Vierge Noire de Rocamadour. Fabrice accepte, un peu par curiosité, et demande à son équipe de l'installer dans sa cabine. Très vite, la course devient extrêmement difficile. Son bateau connaît de nombreux problèmes techniques, notamment dans les mers du Sud. Fabrice affronte des tempêtes et des vagues de plusieurs mètres. Sa confiance est au plus bas. C'est alors qu'il commence à prier la Vierge Marie. Au début, il dit lui-même que sa prière est presque superstitieuse. Mais peu à peu, elle devient un véritable moment d'intériorité. Sa prière l'apaise et lui permet de retrouver confiance. Puis vient un moment qui va profondément le bouleverser. Une nuit dans le Pacifique, après avoir commencé sa prière dans sa cabine, il remonte sur le pont pour régler une voile. En levant les yeux, il aperçoit dans le ciel un immense cercle vert. Il redescend terminer sa prière, puis, lorsqu'il remonte, le cercle est toujours là. Une magnifique aurore australe apparaît. C'était le premier jour de l'année, le 1er janvier, jour de la fête de Sainte Marie, Mère de Dieu. Fabrice est saisi par la beauté du ciel et ressent dans son cœur quelque chose de très fort. Il se sent enveloppé d'un immense amour et profondément protégé. Très ému, Fabrice, de son bateau, contacte le prêtre qui lui avait donné la Vierge Noire. Celui-ci lui répond qu'il voit dans cette aurore boréale le manteau de Marie qui descend pour le protéger. Ses mots le bouleversent. À partir de ce moment-là, sa prière change. Ce n'est plus simplement une superstition ou une manière de se rassurer. Fabrice commence à entrer dans une relation de confiance et d'amour avec Dieu. Il poursuit son Vendée Globe. Il réussit à terminer la course après 114 jours en mer. Mais c'est une nouvelle vie pour lui. Après cette grande traversée, Fabrice commence à aller à la messe, il recommence à aller à la messe et poursuit sa vie de prière. Alors, aujourd'hui, l'Église fait mémoire d'un très beau nom, celui de Marie. Le saint nom de Marie. Marie dont l'étymologie signifie « étoile de la mer », Stella Maris. Ce n'est peut-être pas un hasard si les marins affectionnent particulièrement la Vierge Marie.

0: Marie, à en voir les nombreuses ex-voto de bateaux dans les sanctuaires Mario. Je pense aux maquettes que l'on peut voir dans la chapelle de Notre-Dame à Rocamadour ou encore à Notre-Dame de la Garde à Marseille. Marie est cette étoile qui guide et protège les marins dans les tempêtes de la traversée, à l'image de ce que fait la Vierge Marie pour chacun d'entre nous dans les tempêtes de nos vies. Marie, notre Mère du Ciel, tu veilles sur chacun d'entre nous dans les joies comme dans les croix. Marie, tu nous enveloppes de ton manteau de maman, spécialement quand nous sommes dans les épreuves. Marie, tu es l'étoile qui nous rappelle que nous ne sommes pas seuls sur la terre. Marie, tu nous rappelles que nous avons un Père du Ciel qui nous aime, qui est très proche de nous, comme toi-même, tu es très proche de chacun d'entre nous, toi qui nous as été donné pour mère par Jésus au pied de la croix. Alors je ne sais pas si toi qui m'écoutes, tu as fait cette expérience, cette même expérience que Fabrice Amadeo, cette expérience très douce de te sentir enveloppé de l'amour de la Vierge Marie, ta maman du ciel. Si tu n'en as pas fait l'expérience, il faut, comme Fabrice Amadeo, que tu commences à lui parler, que tu commences à t'adresser à elle, elle qui te conduira toujours vers son Fils Jésus. Une seule condition, que tu ouvres ton cœur et que tu sois aussi attentif à sa présence. Pour que tu ne meures pas comme un orphelin, mais pour que tu puisses réellement accueillir la Vierge Marie comme ta Mère du Ciel, aujourd'hui et à l'heure de ta mort, comme nous le disons dans le Je vous salue Marie, je te donne quelques secrets pour qu'elle puisse toucher ton cœur. Le premier, c'est la prière du chapelet. Cette belle prière du rosaire, cette litanie de « Je vous salue Marie » qui sont autant de roses que tu adresses à ta Mère du Ciel et qui, comme tout cœur de femme et de maman, est touchée. Est-ce que tu pries le chapelet chaque jour? Est-ce que tu dis au moins une dizaine de chapelets chaque jour? Cette dizaine qui peut être dite dans la rue, dans le métro, dans ta voiture, même en faisant des tâches ménagères. Si tu cherches à dire le chapelet avec tout ton cœur, en méditant les mystères de la vie du Christ, par le regard de la Vierge Marie, tu sentiras cette douce présence, cette douce lumière, cette aurore boréale, ce manteau si doux de ta Mère du Ciel. Deuxième conseil, celui de saluer les images ou les statues de la Vierge Marie, comme un enfant qui recherche régulièrement le regard de sa mère. Ce peut être les statues situées dans un pays ou dans une ville où il y a dans la rue des représentations de la Vierge Marie. Un regard, un mot d'amour en passant. Ce peut être aussi dans les pièces de ta maison où tu as mis une image de la Vierge Marie. Quand tu rentres dans la pièce, un regard, un mot d'amour à ta maman du ciel qui te voit et t'entend. Et pourquoi pas, si tu as une statue de la Vierge Marie chez toi, de temps en temps lui porter des fleurs. On raconte qu'une femme s'inquiétait du salut de son mari décédé, qui n'était pas très pratiquant durant sa vie, et s'en était ouverte au curé d'Ars. Le curé d'Ars lui a répondu sans hésiter que la Vierge Marie s'était bien rappelée que son mari fleurissait sa statue dans la maison de temps en temps et qu'il était sauvé. Une autre belle coutume consiste à dire trois « Je vous salue Marie » juste avant de s'endormir, pour confier la nuit au Seigneur, pour t'endormir dans les bras de Dieu par l'intercession de la Vierge Marie. La nuit peut être un lieu de combat, ce peut être une tempête, mais ce peut être aussi le lieu où tu es victorieux de ces tempêtes, dans la mesure où tu t'appuies sur la présence de Dieu dans ton cœur et que tu demandes l'intercession de la Vierge Marie. En t'endormant, par exemple, pourquoi ne pas continuer à dire des « Je vous salue Marie » pour garder cette présence de Dieu aussi dans ton sommeil. Si tu accueilles Marie dans ton cœur, si tu vis avec ta Mère du Ciel, le dernier sommeil de ta vie, la dernière traversée, ne te surprendra pas comme un voleur. Mais Marie, L'étoile de la mer te prendra par la main et te conduira dans les bras de ton Père du ciel, où il t'attend pour l'éternité. Je te remercie, mon Dieu, des bonnes résolutions, des beaux désirs et des lumières que tu as semées dans mon cœur pendant ce moment de prière. Je te demande de m'aider à les faire fructifier. Marie, ma Mère Immaculée, Saint Joseph et mon ange gardien, accompagnez-moi toujours en chemin.
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0: Dans quelques instants, nous rendons les honneurs à notre Mère du Ciel, la très sainte Vierge Marie, à travers l'Angélus.
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2: Il est 6 heures.
3: L'ange du Seigneur apporta l'annonce à Marie.
4: Et elle conçut du Saint-Esprit.
5: Je vous salue, Marie, pleine de grâce, le Seigneur est avec vous. Vous êtes bénie entre toutes les femmes, et Jésus, le fruit de vos entrailles, est béni.
6: Sainte Marie, Mère de Dieu, priez pour nous, pauvres pécheurs, maintenant et à l'heure de notre mort. Amen.
3: Voici la servante du Seigneur.
4: Qu'il me soit fait selon votre parole.
5: Je vous salue, Marie, pleine de grâce, le Seigneur est avec vous. Vous êtes bénie entre toutes les femmes, et Jésus, le fruit de vos entrailles, est béni.
6: Sainte Marie, Mère de Dieu, priez pour nous, pauvres pécheurs, maintenant et à l'heure de notre mort. Amen.
3: Et le Verbe s'est fait chair,
4: et il a habité parmi nous.
5: Je vous salue, Marie, pleine de grâce, le Seigneur est avec vous. Vous êtes bénie entre toutes les femmes, et Jésus, le fruit de vos entrailles, est béni.
6: Sainte Marie, Mère de Dieu, priez pour nous, pauvres pécheurs, maintenant et à l'heure de notre mort. Amen.
3: Priez pour nous, Sainte Mère de Dieu,
4: afin que nous soyons rendus dignes des promesses du Christ.
3: Daigne, Seigneur, répandre ta grâce dans nos âmes, afin qu'ayant connu par le message de l'ange l'incarnation du Christ, ton Fils, nous arrivions par sa passion et par sa croix à la gloire de sa résurrection. Par le Christ, notre Seigneur.

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0: au nom du Père et du Fils et du Saint-Esprit.
1: Amen.
0: Le Seigneur soit avec vous. Bien-aimés frères et sœurs dans le Christ, avec Marie, nous bénissons le Seigneur pour les grâces reçues tout au long de cette semaine et nous demandons le secours du Seigneur pour que nous soyons de bons arbres qui produisent de bons fruits. À l'écoute du Seigneur, dans sa proximité, en laissant sa parole transformer nos vies. Avec les psaumes, implorons la miséricorde et le pardon de Dieu.

Prions. À nous qui te servons, Seigneur Dieu, donne la joie d'avoir toujours la santé de l'esprit et du corps, et par la glorieuse intercession de la bienheureuse Marie, toujours vierge, libère-nous des tristesses du temps présent et fais-nous goûter le bonheur éternel. Par Jésus-Christ, ton Fils, notre Seigneur, qui vit et règne avec toi dans l'unité du Saint-Esprit,

0: Lecture de la première lettre de Saint Paul apôtre aux Corinthiens. Mes bien-aimés, fuyez le culte des idoles. Je vous parle comme à des personnes raisonnables. Jugez vous-même de ce que je dis. La coupe de bénédiction que nous bénissons n'est-elle pas communion au sang du Christ? Le pain que nous rompons n'est-il pas communion au corps du Christ? Puisqu'il y a un seul pain, la multitude que nous sommes est un seul corps, car nous avons tous part à un seul pain. Voyez ce qui se passe chez les Israélites. Ceux qui mangent les victimes offertes sur l'autel de Dieu ne sont-ils pas en communion avec lui? Je ne prétends pas que la viande offerte aux idoles ou que les idoles elles-mêmes représentent quoi que ce soit. Mais je dis que les sacrifices des païens sont offerts aux démons et non à Dieu. Et je ne veux pas que vous soyez en communion avec les démons. Vous ne pouvez pas boire à la coupe du Seigneur et en même temps à celle des démons. Vous ne pouvez pas prendre part à la table du Seigneur et en même temps à celle des démons. Voulons-nous provoquer l'ardeur jalouse du Seigneur? Sommes-nous plus forts que lui? Parole du Seigneur. Seigneur, je t'offrirai le sacrifice d'action de grâce.
1: Seigneur, je t'offrirai le sacrifice d'action de grâce.
0: Comment rendrai-je au Seigneur tout le bien qu'il m'a fait? J'élèverai la coupe du salut, j'invoquerai le nom du Seigneur.
1: Seigneur, je t'offrirai le sacrifice d'action de grâce.
0: Je t'offrirai le sacrifice d'action de grâce, j'invoquerai le nom du Seigneur. Je tiendrai mes promesses au Seigneur,

0: Le Seigneur soit avec vous.
1: Et avec votre esprit.
0: Évangile de Jésus-Christ selon saint Luc.
1: Gloire à toi, Seigneur.
0: Veuillez vous asseoir. En ce temps-là, Jésus disait à ses disciples, « Un bon arbre ne donne pas de fruits pourris. Jamais non plus, un arbre qui pourrit ne donne de bons fruits. Chaque arbre, en effet, se reconnaît à son fruit. On ne cueille pas des figues sur des épines. On ne vendange pas non plus du raisin sur des ronces. L'homme bon tire le bien du trésor de son cœur qui est bon, et l'homme mauvais tire le mal de son cœur qui est mauvais. Car ce que dit la bouche, c'est ce qui déborde du cœur. Et pourquoi m'appelez-vous en disant « Seigneur, Seigneur » et ne faites-vous pas ce que je dis ? Quiconque vient à moi, écoute mes paroles et les met en pratique, je vais vous montrer à qui il ressemble. Il ressemble à celui qui construit une maison. Il a creusé très profond et il a posé les fondations sur le roc. Quand est venue l'inondation, le torrent s'est précipité sur cette maison, mais il n'a pas pu l'ébranler parce qu'elle était bien construite. Mais celui qui a écouté, il n'a pas mis en pratique, ressemble à celui qui a construit sa maison à même le sol sans fondation. Le torrent s'est précipité sur elle et aussitôt elle s'est effondrée. La destruction de cette maison a été complète. Veuillez vous mettre debout.

quel genre de disciples sommes-nous? Ceux qui suivent le Christ, simplement, ou ceux qui s'attachent à lui en écoutant sa parole et la mettent en pratique. Le modèle du disciple véritable nous est donné et proposé à travers la bienheureuse Vierge Marie, elle qui sait écouter et mettre en pratique la parole de Dieu en vue de porter le fruit éternel de Dieu, Jésus-Christ, parole du Seigneur. Bien-aimés, chers frères et sœurs, aujourd'hui le Christ nous invite à porter de bons fruits, des fruits qui relèvent de ce que nous sommes croyants et disciples, des fruits qui manifestent quel arbre nous sommes, ou du moins à quel arbre nous sommes branchés en tant que membres de cet arbre. L'arbre véritable, c'est le Christ lui-même, et nous sommes les sarments appelés à porter du fruit. Mais si nous ne sommes pas connectés au Christ, nous serons connectés à autre chose qui nous fera produire du mauvais fruit. Cette autre chose, c'est ce qui est contraire au bien, le mal. Donc, le malin. Si nous sommes attachés au malin, nos fruits seront des fruits pourris. Mais si nous sommes attachés au Christ, nous sommes attachés au bon arbre qui nous fera produire du bon fruit. Pour que nous puissions produire des fruits agréables, il nous faut d'abord nous approcher de Dieu, Jésus-Christ, nous laisser être transformés par sa grâce, nous nourrir de sa parole pour qu'en nous coule la sève divine. Alors, nous porterons les fruits nécessaires. Pourquoi m'appelez-vous Seigneur, Seigneur, et ne faites-vous pas ce que je dis? Si nous sommes disciples du Christ, c'est pour faire ce que dit le Christ, conformer notre vie à sa parole et vivre de cette parole. Si donc nous vivons conformément à la parole de Dieu, nous nous attachons à ce qu'il dit, nous sommes comme une maison bâtie sur le roc. Et le Christ est ce roc indéboulonnable que rien, aucune tempête, aucune inondation ne peut emporter. Il est cette fondation sur laquelle nous nous appuyons pour aller de l'avant. Mais si nous n'écoutons pas le Christ, nous ne mettons pas en pratique sa parole, nous sommes comme une maison bâtie à même le sol sans fondation. Quand intervient l'inondation, la pluie ou les torrents, alors cette maison s'écroule. Quels disciples sommes-nous? Et que voulons-nous faire de notre vie à la suite du Christ en tant que croyants? Bien-aimés frères et sœurs, en ce jour, le Christ donc nous invite à redécouvrir notre appartenance à lui, à redécouvrir le chrétien que nous sommes, mais surtout à nous laisser porter et transformer par la grâce de l'Esprit-Saint pour que nos vies produisent des fruits qui manifestent la grâce et la présence de Dieu. Et nous connaissons les fruits de l'Esprit, comme Saint Paul nous le rapporte dans sa lettre aux Galates, que par l'intercession de la bienheureuse Vierge Marie, Dieu, en cette Eucharistie, réalise en nous ses bontés, mais fasse de nous des signes de sa grâce par les fruits que nous produisons pour nous-mêmes et pour le bonheur de nos frères et sœurs. Amen.

0: Bénissons le Seigneur en mémoire de son humble servante. Béni soit Dieu. Seigneur Jésus, annoncé par les prophètes, tu es né d'une vierge, en mémoire de Marie à Bethléem.
1: Béni soit Dieu.
0: À la prière de ta mère, tu as changé l'eau en vin, en mémoire de Marie à Cana.
1: Béni soit Dieu.
0: À l'heure de ta mort, tu nous as confié ta mère, en mémoire de Marie au pied de la croix.
1: Béni soit Dieu.
0: Quand l'Esprit descendit sur les apôtres, ta mère priait au milieu d'eux, en mémoire de Marie au cénacle.
1: Béni soit Dieu.
0: Sois attentif, Seigneur, à la louange et à la prière que nous te présentons aujourd'hui en faisant mémoire de la Vierge Marie. Rends-nous capables d'accueillir comme elle le mystère de notre rédemption par le Christ, notre Seigneur.
1: Amen.

0: Prions ensemble d'offrir le sacrifice de toute l'Église.
1: Pour la gloire de Dieu et le salut du monde.
0: Dans son amour pour l'humanité, que ton Fils unique vienne à notre secours, Seigneur. Sa naissance n'a pas altéré, mais consacré l'intégrité virginale de sa mère, qui nous délivre de nos péchés et te rende agréable cette offrande. Lui qui vit et règne pour les siècles des siècles.
1: Amen.
0: Le Seigneur soit avec vous.
1: Et avec votre esprit.
0: Élevons notre cœur.
1: Nous le tournons vers le Seigneur.
0: Rendons grâce au Seigneur, notre Dieu.
1: Cela est juste et bon.
0: Vraiment, Père très saint, il est juste et bon pour ta gloire et notre salut de te proclamer admirable dans le triomphe de tous les saints et plus encore de dire la grandeur de ta bonté pour fêter la bienheureuse Vierge Marie en reprenant son cantique d'action de grâce. Oui, tu as fait des merveilles pour la terre entière et tu as étendu ta miséricorde à tous les âges en choisissant ton humble servante pour donner au monde le Sauveur, ton Fils, le Seigneur Jésus-Christ. Par lui, les anges adorent ta majesté et se réjouissent en ta présence à jamais. À l'hymne de louange, laisse-nous joindre nos voix pour dire et proclamer.

saint. Toi qui es la source de toute sainteté, Seigneur, nous te prions. Sanctifie ces offrandes en répandant sur elles ton esprit, qu'elles deviennent pour nous le corps et le sang de Jésus, le Christ notre Seigneur. Au moment d'être livré et d'entrer librement dans sa passion, il prit le pain et rendit grâce. Il le rompit et le donna à ses disciples en disant, « Prenez et mangez-en tous, ceci est mon corps livré pour vous. »

De même, après le repas, il prit la coupe. De nouveau, il rendit grâce et la donna à ses disciples en disant, « Prenez et buvez-en tous, car ceci est la coupe de mon sang, le sang de l'Alliance nouvelle et éternelle, qui sera versé pour vous et pour la multitude en rémission des péchés. Vous ferez cela en mémoire de moi. »

0: En faisant ainsi mémoire de la mort et de la résurrection de ton Fils, nous t'offrons, Seigneur, le pain de la vie et la coupe du salut, et nous te rendons grâce, car tu nous as estimés dignes de nous tenir devant toi pour te servir. Humblement, nous te demandons qu'en ayant part au corps et au sang du Christ, nous soyons rassemblés par l'Esprit Saint en un seul corps. Souviens-toi, Seigneur, de ton Église répandue à travers le monde. Fais-la grandir dans ta charité, en union avec notre pape Léon, notre évêque Ignace, ses auxiliaires Gaspard et Jean-Martial Anneau, et tous les évêques, les prêtres et les diacres. Souviens-toi aussi de nos frères et sœurs qui se sont endormis dans l'espérance de la résurrection. Souviens-toi des défunts qui nous sont recommandés en cette Eucharistie, des défunts de notre communauté paroissiale, de nos différentes familles et de toutes ces personnes qui seront inhumées en ce jour. Et souviens-toi dans ta miséricorde de tous les défunts. Accueille-les dans la lumière de ton visage. Sur nous tous enfin, nous implorons ta bonté. Nous implorons ta bonté sur notre communauté paroissiale, sur les malades, les personnes désespérées et découragées. Nous implorons ta bonté sur les élèves et étudiants, sur les parents d'élèves, sur tous nos amis, nos bienfaiteurs, ceux d'ici et ceux d'ailleurs. Permet qu'avec la Vierge Marie, la bienheureuse Mère de Dieu, avec Saint Joseph son époux, les apôtres et tous les saints qui ont fait ta joie au long des âges, nous aurons part dans la vie éternelle, que nous chantons ta louange et ta gloire par ton Fils Jésus, le Christ. Par lui, avec lui et en lui, à toi, Dieu le Père Tout-Puissant, dans l'unité du Saint-Esprit, tout honneur et toute gloire pour les siècles des siècles.
1: Amen.
0: Comme l'avons appris du Sauveur, et selon son commandement, ensemble, nous osons dire.

0: Délivre de tout mal, Seigneur, et donne la paix à notre temps. Soutenu par ta miséricorde, nous serons libérés de tout péché, à l'abri de toute épreuve. Nous qui attendons que se réalise cette bienheureuse espérance, l'avènement de Jésus-Christ, notre Sauveur.
1: Car c'est à toi qu'appartiennent le règne, la puissance et la gloire pour les siècles des siècles.
0: Seigneur Jésus-Christ, tu as dit à tes apôtres, « Je vous laisse la paix, je vous donne ma paix. » Ne regarde pas nos

0: Voici l'agneau de Dieu. Voici celui qui enlève les péchés du monde. Heureux les invités au repas des noces de l'agneau.
1: Seigneur, je ne suis pas digne de te recevoir, mais dis seulement une parole et je serai guéri.

0: prions. En communiant au sacrement du ciel, nous implorons ta bonté, Seigneur, puisque nous avons la joie de faire mémoire de la bienheureuse Vierge Marie, rends-nous capables de nous mettre à son imitation au service du mystère de notre rédemption. Par le Christ, notre Seigneur.
1: Amen.
0: Bénédiction de l'eau et des objets de piété. Notre secours dans le nom du Seigneur.
1: Qui a fait le ciel et la terre.
0: Dieu, toi qui fais descendre sur les hommes ta bénédiction, toi avec qui monte toute prière, en ta bonté, daigne bénir l'eau. Et tous ces objets de piété que tes fidèles te présentent, qui les aident à bien te prier, à obtenir de toi toutes les faveurs dont ils ont besoin, et à vivre ta constante protection par le Christ, notre Seigneur.
1: Amen.
0: Bénédiction pour anniversaire et action de grâce. Notre secours dans le nom du Seigneur.
1: Qui a fait le ciel et la terre.
0: Père Tout-Puissant, toi qui ne cesses de prodiguer tous les biens, nous te rendons grâce pour tous les bienfaits reçus de toi et nous te prions humblement pour tes servantes et serviteurs en ce jour, à l'occasion de leur anniversaire de naissance, de mariage ou tout autre motif d'action de grâce. Tout ce que tu as soutenu dans ta grande bonté, continue en eux ton œuvre d'amour et de bénédiction. Protège-les et garde-les toujours à l'ombre de tes ailes par le Christ notre Seigneur.
1: Amen.
0: Nous confions nos personnes, nos vies, nos familles au Seigneur par l'intention de la bienheureuse Vierge Marie. Je vous salue, Marie.
1: Pleine de grâce.

0: Gloire au Père, au Fils et au Saint-Esprit.
1: Comme il était au commencement, maintenant et toujours, dans les siècles des siècles. Amen.
0: Notre-Dame de la tendresse,
1: priez pour nous.
0: Notre-Dame de la tendresse,
1: priez pour nous.
0: Cœur immaculé de Marie,
1: priez pour nous.
0: Saint-Joseph,
1: priez pour nous.
0: Saint-Michel,
1: que ta lumière éclaire-nous, que tes ailes protègent-nous, que ton épée défend-nous dans les combats visibles et invisibles.
0: Chers frères et sœurs, Son Éminence, Dogbo Ignace, Cardinal Bessy, archevêque métropolitain d'Abidjan, convoque tout le peuple de Dieu. Pendant 3 jours, notre Église se rassemble pour rendre compte, décider et repartir en mission. Au programme, le bilan de l'année pastorale et la vérité des comptes, puis le grand chantier du diocèse, le numérique, l'autonomie économique, le service des plus vénérables. Évêques, prêtres, consacrés, laïcs, fidèles, familles, jeunes, enfants, nul n'est de trop. Chacun, du vendredi 25 au dimanche 27 septembre, à la cathédrale Saint-Paul d'Abidjan Plateau, dès 7 heures. Soyons nombreux à cette rentrée pastorale. Un convoi est organisé au niveau de la paroisse. Il faut s'inscrire au secrétariat ou auprès de Éloge pour qu'ensemble, nous allons pour vivre ce temps de communion en vue de la mission. Le Seigneur soit avec vous.
1: Et avec votre esprit.
0: Et que Dieu Tout-Puissant, à la prière de la Bienheureuse Vierge Marie, et par l'intercession de Saint-Joseph, vous bénisse et vous garde, le Père et le Fils et le Saint-Esprit.
1: Amen.
0: Excellente journée à toutes et à tous.

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0: Mesdames et messieurs, bonjour. Vous suivez le journal magazine de ce samedi 12 septembre 2026 sur la voie de l'évangile et vous faites bien. Durant 45 minutes, nous aurons à vous proposer le point de la semaine, l'actualité en cette semaine qui s'achève avec Landry Jadoux, le dossier du samedi en cette veille de la rentrée des classes, Kumasi Campement, une rentrée scolaire entre détresse et espérance, dossier que nous proposera Marcel Aristide Blé dans une vingtaine de minutes. Enfin, l'invité de la rédaction, le père Félicien Guessé, le secrétaire exécutif national de l'éducation catholique, échangera avec Justin Assalé à quelques 48 heures de la rentrée scolaire 2026-2027. Il reviendra sur le bilan de l'année écoulée dans l'éducation catholique, les priorités de cette nouvelle année scolaire et les attentes vis-à-vis des enseignants, des élèves et des parents. Ce sont là autant de questions et bien d'autres qui seront abordées au cours donc de cet entretien à suivre vers la fin de ce journal magazine. Mais bien avant ces rubriques, un journal dont voici le sommaire. Assemblée générale du groupe de prière Les Amis de Saint-Joseph du diocèse de Grand-Bassam, samedi 5 septembre dernier à la paroisse Saint-Esprit de Moqueville, des assises qui ont vu l'élection de Joseph Ouignin à la tête de ce groupe de prière. Et puis, colloque Média 2026 organisé par la Konrad Adenauer Stiftung à travers son programme régional Dialogue politique en Afrique de l'Ouest du 10 au 11 septembre à Abidjan. Ce colloque a porté sous le thème Démocratie et médias à l'ère de l'intelligence artificielle. Et puis enfin, 25 ans après, les États-Unis rendent hommage aux victimes de l'attentat le plus meurtrier de son histoire, les attentats du 11 septembre. 2001, commémoré également par les papes lors de leur pontificat, le pape Benoît XVI comme le pape François se sont recueillis à Grand Zéro à New York.
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0: À nouveau, bonjour à toutes et à tous et merci de nous suivre dans ce premier rendez-vous de l'actualité sur la voie de l'Évangile. La joie mêlée à une certaine tristesse était palpable dimanche 6 septembre à la paroisse Saint-Joseph-Époux d'Eyania dans le secteur pastoral de Maféré, diocèse de Grand-Bassam, et pour la simple raison que le père Franck Zohori, l'ancien curé de cette paroisse, disait sa messe de fin de mission venue d'Akakro, de V2, de V3 et de plusieurs autres villages de la zone Pansi. Les fidèles n'ont pas voulu manquer ce rendez-vous d'action de grâce et de reconnaissance. Au thème de sa mission à la paroisse Saint-Joseph-Époux d'Eyania, le père Franck nous parle de la particularité de cette paroisse et du forum des guides religieux dont il était à l'initiative.
2: La paroisse Saint-Joseph-Époux d'Eyania, sur laquelle j'ai exercé pendant 3 années, je retiens de cette paroisse une particularité, et cette particularité, c'est que c'est une paroisse en mouvement, différente des autres paroisses où nous avons des originaires. Ici, nous avons une communauté cosmopolite, mais en mouvement, parce que ce sont tous des travailleurs de Palmsi qui sont là pour un temps et qui sont appelés à partir. Alors, c'est une communauté qui peut changer du jour au lendemain. Et c'est ce qui fait vraiment la particularité, la différence, comme aussi la difficulté de cette communauté. Alors, en tant que pasteur de cette communauté, je pense que on doit pouvoir s'adapter et être toujours prêt à motiver les arrivants afin qu'ils s'intègrent. Durant notre temps d'émission ici, en plus de la pastorale paroissiale, nous avons mis sur pied le forum des guides religieux qui a pour objectif de travailler à la cohésion sociale. Vu que nous avons affaire à une communauté cosmopolite, des gens qui viennent de divers horizons, si nous ne leur apprenons pas le vivre ensemble, la vie sera très difficile. Alors nous avons travaillé à favoriser cette cohésion, à se vivre ensemble. Et surtout à prier pour la paix dans cette zone industrielle, mais surtout pour la paix en Côte d'Ivoire. Et nous rendons grâce à Dieu parce que nous sommes convaincus que le Seigneur a entendu nos prières. Aujourd'hui, je pars pour les études. Alors, je m'abandonne à la grâce du Seigneur qui dispose de mon intelligence afin que tout ce que j'aurai à apprendre, cela puisse rester dans mon esprit pour la gloire de Dieu et pour l'épanouissement de son pasteur que je suis et pour le diocèse qui m'envoie en mission.
0: Père Franck Zohori, ancien curé de la paroisse Saint-Joseph-Époux d'Eyania dans le secteur pastoral de Maféré, diocèse de Grand-Bassam. La messe de fin de mission aura été bien plus qu'une simple célébration de départ. Elle aura constitué un moment d'action de grâce, de reconnaissance et de témoignage au cours de laquelle les fidèles ont salué les 3 années de présence et de service du Père Franck Zohouri au sein de la communauté d'Eyania. Tous reconnaissent en lui un vrai disciple du Christ et un rassembleur. Quelques réactions recueillies pour nous par Jean-Marie Aka du magazine La Colombe du diocèse de Grand Bassam.
3: Il est un homme. Il faut dire qu'aujourd'hui, c'est un jour, on va dire, avec un sentiment partagé de tristesse et de joie. Tristesse parce qu'on a un frère, sans notre père, qui nous quitte pour aller aux études. Tristesse parce qu'il a créé cette harmonie entre les communautés, entre les religieux, entre les fidèles. Donner une autre impulsion à la foi chrétienne, catholique surtout, à Eyania. Il nous partage une très belle expérience de cohabitation, d'humilité surtout. Vous ne riez pas, c'est presque mon cœur, mais on dit Dieu merci, parce que tout ce que Dieu fait, bon, il va aux études pour nous devenir encore plus codifiés. On nous souhaite, bon, va, que tu l'accompagnes, Dieu l'assiste dans ses études.
4: Loi Marie-Thérèse, mon père curé, qui s'en va avec beaucoup d'élan pour moi, parce que c'est un père d'amour. Un père de joie qui était toujours prêt pour aider l'autre. Vraiment, son départ est pour moi un gros fit. Mais bon, j'ai fait avec et que toutes mes prières l'accompagnent.
5: L'apôtre Bléoé Jérémie, le sort de l'église de Jérusalem. Il faut dire comme ça que je retiens du père curé un homme vraiment humble, un homme qui rassemble, un homme qui incarne les valeurs de Christ et un homme qui est véritablement très bon. Il aime le partage et il rassemble tout le monde, chrétien, païen, musulman. En tout cas, c'est un homme d'amour, un homme de parole aussi également. Parce que c'est un homme d'action et de parole. Il a totalement réussi à mettre dans le cœur du peuple de Yania l'amour, le partage et l'envie de s'aimer de la vie de l'année.
0: Notons que le père Franck Zohouri, curé sortant de la paroisse Saint-Joseph Époux d'Eyania, pour cette nouvelle année pastorale est affecté comme étudiant à l'UCAO en faculté de théologie dogmatique. Restons dans le diocèse de Grand Bassam où le groupe de prière Les Amis de Saint-Joseph de ce diocèse a un nouveau responsable. Il s'agit de Joseph Wonyan. Il était jusqu'à son élection responsable du comité Saint-Joseph d'Anani. Il a été porté à la tête du bureau diocésain samedi 5 septembre dernier lors de l'assemblée générale tenue à la paroisse Saint-Esprit de Grand Bassam à Mokkeville. Des assises qui ont enregistré la présence de 14 comité sur les 16 que compte le diocèse. Juste après son élection, Joseph Wignon a appelé les dévots de Saint-Joseph du diocèse de Grand Bassam à l'unité et au travail collectif.
6: C'est avec beaucoup d'humilité que je reçois ces nouvelles fonctions. Aujourd'hui, vous m'avez choisi pour être responsable des amis diocésains de Saint-Joseph. Ce n'est pas le mandat de Wignon, c'est notre mandat à nous tous. Nous devons travailler main dans la main. Nous devons oublier certaines choses qui se sont passées, pouvoir se pardonner, afin que nous soyons sincères, de véritables amis, pour que nous puissions marcher ensemble et bâtir un groupe solide. Durant ces 3 ans, nous allons porter très haut le nom des amis de Saint-Joseph du diocèse au niveau national.
0: Joseph Wignon, président élu du groupe de prière Les Amis de Saint-Joseph du diocèse de Grand Bassam. Cette assemblée générale qui a donné cutus au bureau sortant s'est tenue en présence du père Joël Patrick Ndry. Dans son intervention, l'aumônier diocésain des Amis de Saint-Joseph de Grand Bassam a invité le nouveau responsable à s'inspirer de son saint patron. À sa suite, Jean Tigoli Adolphe, le responsable diocésain sortant.
7: Notre diocèse est en marche. Aujourd'hui, nous avons un nouveau président, un nouveau responsable diocésain des Amis de Saint-Joseph, notre frère Ognien. Que le Seigneur l'accompagne, que le Seigneur veille sur lui, que le Saint-Patron, l'homme silencieux mais très efficace, Saint-Joseph, l'assiste pour que cette tâche soit favorable pour nous, les amis de Saint-Joseph du diocèse de Grand Bassam et aussi pour la nationale.
8: Félicitations au nouveau responsable diocésain, l'ami Wignon. Il est de ma promotion en matière de consacrés. Il est de la promotion humilité, il sait le dynamisme. Donc je pense qu'il sera dynamique. Il aura avec lui tous les amis disponibles, formés surtout, formés à comprendre la mission qui leur est assignée. Aussi bien dans la vie active que dans la vie de l'Église. Amis de Saint-Joseph, un jour, Amis de Saint-Joseph, toujours.
0: Notons qu'au cours de la messe qui a clôturé cette assemblée générale, on a assisté à l'installation du comité Saint-Joseph de la paroisse Saint-Esprit de Grand Bassam-Mauqueville après 3 ans de collaboration avec le diocèse.
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0: Autre volet de l'actualité nationale offrit aux professionnels des médias un cadre d'échange et de réflexion sur leur rôle dans la consolidation de la démocratie à l'ère de l'intelligence artificielle. Voilà tout le sens du colloque de 2 jours organisé par la Konrad Adenauer Stiftung à travers son programme régional Dialogue politique en Afrique de l'Ouest sur le thème démocratie et médias à l'ère de l'intelligence artificielle. Du 10 au 11 septembre, donc, à Abidjan, des journalistes ivoiriens, togolais, béninois et guinéens, à travers des communications, ateliers pratiques et panels, ont réfléchi ensemble aux implications de l'intelligence artificielle pour le journalisme, échangé leur expérience, exploré les outils disponibles et développé des compétences concrètes en matière de vérification des faits et d'utilisation responsable de l'IA. Sur les motivations d'une telle initiative, écoutons Stéphanie Brinkel, représentante résidente CAS et directrice du programme régional Dialogue politique en Afrique de l'Ouest.
10: Les médias jouent un rôle majeur dans le processus démocratique de nos pays. C'est dans cet esprit que la Konrad Adenauer Stiftung a initié ce colloque afin d'offrir aux professionnels des médias un cadre d'échange et de réflexion sur leur rôle dans la consolidation de la démocratie à l'ère de l'intelligence artificielle. Pour nous, une démocratie solide a besoin de citoyens bien informés, capables de se forger une opinion sur la base d'informations fiables, pluralistes et vérifiées. Or, l'environnement médiatique connaît aujourd'hui des transformations sans précédent. L'intelligence artificielle ouvre des perspectives remarquables pour la production, le traitement et la diffusion de nos formations. Mais ces avancées s'accompagnent également de défis majeurs. La multiplication de contenus générés automatiquement, la circulation rapide de fausses informations, l'émergence de deepfakes et l'utilisation massive des réseaux sociaux comme source d'informations. Dans ce contexte, le rôle du journaliste devient plus important que jamais. Autrement dit, plus la technologie progresse, plus les valeurs fondamentales du journalisme deviennent indispensables. C'est pourquoi il est essentiel de soutenir les professionnels de médias, de renforcer leurs compétences et de les accompagner dans l'adaptation aux mutations technologiques en cours.
0: Plusieurs communications meublées ce colloque des médias sur la démocratie et les médias à l'ère de l'intelligence artificielle. Et pour aider les acteurs des médias présents à ce colloque à mieux comprendre l'IA, l'honneur est revenu au journaliste Noël Tadegnon, enseignant formateur sur les questions numériques et technologiques, d'entretenir les participants. On l'écoute à l'issue de sa contribution.
11: Aujourd'hui, aucun journaliste ne peut ne pas se baser sur l'IA pour travailler. Et quand je dis se baser sur l'IA, c'est utiliser cet outil-là pour surtout les tâches répétitives, pour nous aider à faire vite, mais pas pour écrire des articles. L'IA générative, pour le journaliste, c'est pas pour écrire un article. L'IA peut nous aider à avoir le plan de l'article. C'est à nous maintenant de raconter l'histoire, parce que l'IA n'a pas d'émotion, l'IA n'est pas sur le terrain pour vivre la réalité. Et donc, nous sommes mieux placés pour raconter une histoire avec les tournure qu'il faut avec nos émotions, etc. Et donc, on a essayé de transmettre aux collègues notre pratique personnelle, les outils que nous utilisons au quotidien qui nous facilitent la vie. Et les gens nous voient souvent produire beaucoup de choses, écrire, faire plein de choses. C'est parce que nous nous basons sur l'IA pour nous faciliter la tâche. On a fait des démonstrations pour démontrer aux collègues qu'il est aujourd'hui facile de travailler sur 100 PDF, par exemple, simultanément, sans pouvoir tout lire. L'IA va nous aider à partir des mots-clés, à ressortir les éléments dont nous avons besoin. On a vu, on a démontré qu'on peut aujourd'hui traiter un son pour avoir un son propre à partir des outils de l'IA. Et il y a pas mal d'exemples qu'on pourra donner. Donc aujourd'hui, l'IA nous facilite la vie à condition de savoir l'utiliser.
0: À présent, quelques réactions de participants à ce colloque Média 2026.
12: conseiller de Myovoga, Togolais. La question de la démocratisation avec l'intelligence artificielle est une préoccupation cruciale, en ce sens que nous parlons beaucoup de la démocratie, mais aujourd'hui nous nous rendons compte que si nous ne préparons pas la génération que nous sommes et celle qui va venir après nous, l'utilisation de l'intelligence artificielle peut nous amener à enfreindre même les principes et les lois de la démocratie. Donc en participant à ce colloque, j'ai cru comprendre qu'il est nécessaire de former les acteurs de la communication à l'intelligence artificielle, même au-delà de toute la population, à travers ce que nous appelons les politiques éducatives. Donc, c'était important et moi je sors très renforcé par rapport à moi en tant que créateur de contenu et je comprends désormais que dans l'utilisation de l'intelligence artificielle, je dois être prudent pour ne pas donc porter des choses qui s'avèrent être fausses.
13: Christelle Kwame, journaliste à Radio Abobo, après ces deux jours de colloque, l'apport ici, c'est le traitement de son. On a eu pas mal d'outils, parce que par moments, on prend des sons avec nos petits dictaphones, avec nos téléphones, qui ne sont pas de très bonne qualité. Et quand on arrive en studio, c'est assez difficile, on est obligé de nous excuser à l'antenne auprès des auditrices et auditeurs. Et aujourd'hui, j'ai pas mal d'outils pour traiter les sons comme je souhaite. Et donc ça, c'est vraiment le plus gros apport de ces deux jours de formation. À côté de cela, on a appris qu'il faut nous adapter, sinon nous réinventer face à l'IA pour ne pas disparaître. Et donc, on ne peut que dire merci à la CAS et à tous nos confrères et consoeurs auprès de qui on a appris.
0: Les noms des 2977 personnes qui ont perdu la vie le 11 septembre 2001 ont retenti hier vendredi 11 septembre 2026 aux États-Unis. Des lectures solennelles et des minutes de silence ont été observées sur les lieux mêmes où s'est écrasé 25 ans plus tôt quatre avions de ligne détournés par des terroristes. Symbole de ce drame, la ville de New York et ses tours jumelles qui s'est effondrée dans la poussière sur les lieux du drame à Grande Zéro. Une cérémonie solennelle a été organisée en présence des quatre anciens chefs d'État encore en vie. Grande Zéro, lieu où se sont également recueillis les papes, dont le pape Benoît XVI le 20 avril 2008 lors de son voyage apostolique aux États-Unis. Le dimanche matin, il avait prié sur le chantier en cours pour toutes les victimes et pour demander la paix à Dieu. Les souvenirs de Xavier Sartre de Radio Vatican.
14: Les notes d'un violoncelle accompagnent Benoît XVI au fond de Ground Zero, à 80 mètres en dessous du niveau de la rue. Un immense trou alors, il y a près de 20 ans. New York, ce jour-là, est nimbé de brume. Le soleil presque pudique a préféré se retirer. Sur la roche nue, au bas des parois sombres du chantier, le pape prie en silence, agenouillé avant d'allumer un cierge. Puis il prie, en anglais, le Dieu d'amour, de compassion et de guérison. Il lui demande sa bonté d'accorder la lumière et la paix éternelle à tous ceux qui sont morts ici, au Pentagone, à Washington et en Pennsylvanie.
15: God of peace, bring your peace to our violent world. Peace in the hearts of all men and women. And peace among the nations of the earth.
14: Dieu de paix, apporte ta paix à notre monde violent. Paix dans le cœur de tous les hommes et de toutes les femmes. Et paix aux nations de la terre, prie encore Benoît XVI. Conduis à tes voies d'amour ceux dont le cœur et l'esprit sont consumés par la haine, poursuit-il. Au terme de cette prière, Benoît XVI rencontre des représentants de toutes les victimes. Il leur remet une croix forgée dans le métal des tours jumelles. Un geste symbolique fort pour marquer la proximité et le soutien du pape et de l'Église universelle à toutes les victimes de ces attentats.

0: Nous ouvrons la page magazine de ce journal par le point de la semaine que nous présente ce samedi Landry Jadoux. Suivons.
1: Bonjour à tous. L'actualité en cette semaine qui s'achève, marquée par la célébration du 25e anniversaire de sacerdoce du père Rufin Joachim Aké Aboua, prêtre du diocèse de Grand Bassam. La messe d'action de grâce à l'occasion, célébrée samedi 5 septembre dernier à la paroisse Sainte-Famille de Kumasi à Kromiabla. Dans son homélie, le père Peter Amon Kobina, ancien curé de la paroisse cathédrale Sacré-Cœur de Grand Bassam, a invité le père jubilaire à continuer son ministère dans la prière tout en comptant sur les conseils des uns et des autres.
2: Cela n'a pas été facile pour toi sur le chemin durant ces 25 ans. Dans tout cela, tu as reçu quelque chose qui t'a permis de continuer. La prière, la messe, la confession et la Vierge Marie. Et j'ajouterai à cette liste tes amis, tes frères qui t'ont offert une oreille attentive. Crois en toi en comptant sur Dieu.
1: Le lendemain dimanche, nous avons pu vivre également le 22e congrès biennal de l'APK, l'Association panafricaine des exégètes catholiques. La messe de clôture de ces assises à la paroisse Sainte-Anne de Port-Boué, présidée par Mgr Jacques Asonvo Ayoua, archevêque de Boaké, président de cette société savante. Sanctionnée par un communiqué final, les exégètes et biblistes catholiques en prévenance de 16 pays africains et de la diaspora ont appelé de vive voix à une collaboration étroite entre gouvernants, institutions éducatives, entre autres, afin de combattre toute forme de déshumanisation en Afrique. L'événement qui a aussi retenu notre attention, c'est le Festival Marial de la Maraoué, tenu dans la nuit du vendredi 4 au petit matin du samedi 5 septembre au Jardin de la Mère de Dieu à Zorofla, département de Saint-Fra. Initié par Epiphane Zorobi, président de la Haute Autorité pour la Bonne Gouvernance, cette nuit de louange et de prière placée sous le signe de la dévotion mariale a été couronnée par une messe présidée par le père Harrison Tidou, curé de la paroisse Saint-Paul de Goïtafla dans le diocèse d'Aloa. Dans son homélie enseignement sur comment vivre une bonne dévotion mariale, il a fait savoir qu'elle doit être vécue dans la charité, invitant les participants à se mettre à l'école de la Vierge Marie pour bénéficier de ses vertus. Ce même samedi, la cathédrale Saint-Paul d'Abidjan-Plateau a servi de cadre pour le lancement des festivités marquant les 30 ans d'existence du réseau des anciens jésuites d'Afrique, Raja, au cours d'une messe célébrée par le père Félicien Guessé, secrétaire exécutif national de l'enseignement catholique. Les anciens de ce mouvement d'action catholique venus par délégation ont confié au Seigneur ce jubilé de perles, un événement qui se veut à la fois spirituel, fraternel et institutionnel. Situant le contexte social, le père Félicien Guessé, dans son homélie, a appelé les rajeussistes à passer à l'action. Dans l'actualité internationale, le pape Léon XIV, de retour à Rome, a trouvé 22 000 pèlerins mercredi pour l'audience générale Place Saint-Pierre. Léon XIV a poursuivi sa catéchèse consacrée au Concile Vatican II en s'appuyant sur la constitution pastorale Gaudium et Spes. Le souverain pontife a médité sur la dignité humaine présentée à la fois comme un don de Dieu, une responsabilité pour chaque personne. Le compte rendu de Moriba Camara de Radio Vatican.
3: La dignité infinie de l'être humain trouve son fondement dans son identité de créature faite à l'image de Dieu, capable de connaître et d'aimer son créateur. C'est ce qu'a affirmé le pape poursuivant sa réflexion sur les textes du Concile Vatican II. Le pape s'est appuyé sur la Constitution Gaudium et Spes pour rappeler que la dignité de chaque personne est à la fois un don de Dieu et une responsabilité. Pour Léon XIV, chose, cette dignité ne dépend ni des capacités, ni des recherches, ni du rôle occupé dans la société. Elle est, affirme-t-il, un don qui la précède et la dépasse, une expression de l'amour de Dieu. Créé à l'image de Dieu, l'être humain est appelé à vivre dans la relation et la communion avec Dieu, avec les autres et avec la création. Le pape a également insisté sur la responsabilité de chacun et sur la nécessité de la solidarité face aux falsifications et manipulations qui déforment encore la perception de la dignité humaine. Il a rappelé que la personne doit être respectée dans toutes ses dimensions puisque l'être humain est une unité de l'âme et du corps. Il est donc interdit à l'homme de dédaigner la vie corporelle.
4: Non è lecito disprezzare la vita corporale dell'uomo.
1: Et dans un message vidéo en anglais et en français, le pape Léon XIV s'est adressé à des milliers de jeunes réunis à Accra au Ghana à l'occasion de la première édition des Journées de la jeunesse de l'Afrique de l'Ouest qui s'y déroule du 7 au 12 septembre. Dans une zone confrontée à des crises complexes, le Saint-Père encourage et appelle les jeunes à être bâtisseurs de ponts entre les peuples, les cultures et les religions et témoins de l'amour, de la justice et de la paix. Et voilà qui met fin à cette rétrospective de l'actualité. Merci de l'avoir suivi. Excellent week-end à tous et à chacun.

0: Le point de la semaine présenté à l'instant par Landrige Ado. Nous en arrivons au dossier du samedi. La rentrée scolaire s'ouvre ce lundi 14 septembre 2026 sur l'ensemble du territoire national. Mais à Kumasi, campement dans le sud d'Abidjan, elle revêt une toute autre réalité. Trois mois après le déguerpissement qui a ravagé le quartier, des familles sinistrées occupent toujours les salles de classe de l'école publique Bad, transformée en abri provisoire. À quelques jours donc de la reprise des cours, l'inquiétude grandit chez ces parents qui voient l'avenir scolaire de leurs enfants s'assombrir. Suivons ensemble ce dossier de Marcel Ariston-Blé.
1: À Kumasi campement, la vie tente de reprendre son cours. Mais les stigmates du passage des bulldozers restent profondément visibles. Des habitations réduites à néant, des gravats encore présents ça et là, le quartier porte toujours les marques d'un déguerpissement dont les conséquences se font durement ressentir. Dans les salles de classe de l'école publique Bad, femmes, hommes et enfants vivent dans une promiscuité difficilement supportable. Pour ces familles qui ont perdu leur maison et leurs biens, la douleur ne s'est pas dissipée. À l'approche de la rentrée scolaire, elle se double désormais d'une nouvelle inquiétude, celle de voir leurs enfants privés d'école. Une femme enceinte, allongée à même le sol, sur un pagne défraîchi, témoigne de cette situation précaire.
2: Ah, c'est ça, on est dedans là-haut. Mais depuis là, quand je suis venu là, ça me fait trois mois, il n'y a rien. Je pensais qu'il allait gagner un peu pour partir. C'est ici même que mes enfants fréquentent. Je ne sais même pas comment ça va passer. Même. Il n'y a même pas quelque chose même pour aller prendre maison. Là, on est dedans. Je ne sais pas s'ils vont nous mettre au doigt. Ou bien ils vont rien faire. Je ne sais même pas. Mes enfants.
1: Trois mois après la destruction de leurs habitations, les sinistrés de Kumasi campement demeurent dans l'incertitude. Pour beaucoup, la rentrée scolaire vient raviver une angoisse lancinante. Où aller et surtout, comment permettre aux enfants de reprendre le chemin de l'école?
3: Bon, pour le moment, on ne sait vraiment pas ce qu'on doit faire. Puisque nous sommes partis à la mairie la dernière fois, ils nous ont appelés. Bon, ils disent que jusqu'à la fin de semaine, ils vont nous revenir. On attend d'ici la fin de semaine pour voir. Sinon, on craint vraiment comment nous allons faire d'ici la semaine prochaine. Est-ce qu'on va se retrouver dans la rue avec nos enfants, les mères de famille qui n'ont jamais souhaité passer une nuit dans une école? Comment nous allons faire bientôt?
4: Pour la rentrée scolaire, pour les enfants, sincèrement, on ne sait pas ce qu'il faut faire. Là, je ne vais pas vous mentir. Tout ce que nous demandons, c'est de l'aide encore toujours. La rentrée, c'est lundi. Et avant ce lundi-là, on va faire quoi? C'est la question qui se pose. Sinon, sincèrement, on n'a pas une grande chose, à part qu'on demande aux autorités de venir nous aider.
1: Sur le site du déguerpissement, quelques abris de fortune ont été dressés au milieu des gravats. Malgré des conditions de vie particulièrement éprouvantes, les familles refusent de céder au découragement. Mais au-delà de l'urgence du relogement, une autre préoccupation se pose, celle de l'avenir des enfants. Comment poursuivre une scolarité normale dans un environnement aussi précaire? Une interrogation qui taraude cette mère de famille rencontrée sur le site.
5: Comme tu vois, même pas courant, on te dit si on est ici, ça ne va pas. Ça c'est le problème. Ce qu'ils vont faire maintenant, comme il y a les gens qui sont là-bas, il va essayer d'aider. C'est ses camarades qui sont vers l'autre côté là. Voir que faire école un peu. Mais si là, on ne peut pas étudier la nuit.
1: Les familles sinistrées espèrent désormais une réponse des autorités. En attendant, les enfants tentent de retrouver un semblant de normalité. Sur un espace aménagé à proximité du site, ils s'adonnent à leur jeu favori, le football. Mais derrière leur souris se cache un rêve simple. Retrouver les bancs de l'école et pouvoir construire leur avenir. Un souhait qu'ils expriment à leur manière.
6: Nous allons demander à nos ministres de leur chercher un coin où ils vont dormir et de leur donner un toit et de leur donner aussi de l'argent à pouvoir nourrir les enfants comme nous. Ceux qui sont là-bas, ce sont les pères de famille et d'autres aussi les mères. Car sans l'argent et des maisons, ils n'ont pas un toit à dormir pour permettre qu'on aille à l'école aussi. Et pour que demain nous soyons quelqu'un dans la société.
1: À Kumasi campement, la solidarité tente également de maintenir la flamme de l'espérance. Associations et organisations caritatives apportent, selon leurs moyens, un soutien aux familles sinistrées. Au moment où nous quittons le site, des fournitures scolaires, notamment des sacs contenant des cahiers, sont distribués aux enfants. Pour cette mère bénéficiaire, ce geste constitue une véritable source de réconfort.
7: Ça m'a fait du bien. Je remercie cet endroit-là. Ce qu'ils ont fait pour nous, en tout cas. On m'a donné livre, à un sac, des gouttes, prise, les échets, bic, les taille-crayons, tout ça là. Mon enfant en CM1, on dort ici.
1: À Kumasi Campement, les bulldozers ont détruit des maisons, bouleversé des vies et fragilisé des projets. Mais malgré la précarité et l'incertitude, l'espérance demeure. Pour ces familles, la rentrée scolaire ne saurait être pleinement réussie sans une solution durable leur permettant de retrouver un toit et à leurs enfants le chemin de l'école.

0: Merci donc à Marcel Ariston Blé pour ce dossier sur cette réalité à Kumasi Campement dans le sud d'Abidjan où 3 mois après le déguerpissement qui a ravagé le quartier, des familles sinistrées occupent toujours les salles de classe de l'école publique Bad, transformées en abri provisoire. Quelle solution à quelques jours de la reprise des cours? Nous en arrivons à la dernière étape de ce journal magazine, l'invité de la rédaction. Après plusieurs semaines de vacances, les milliers d'élèves reprennent, on l'a dit, ce lundi 14 septembre, le chemin de l'école en Côte d'Ivoire. Une nouvelle année scolaire qui s'ouvre avec son lot de défis, notamment en matière de qualité de l'enseignement, de discipline, de formation intégrale et d'adaptation aux nouvelles technologies. Pour évoquer le bilan de l'année écoulée dans l'éducation catholique, les priorités de cette nouvelle année scolaire et les attentes vis-à-vis des enseignants, des élèves et des parents, Justin Assalé reçoit le père Félicien Guessé. Il est le secrétaire exécutif national de l'éducation catholique. Suivons.
1: Bonjour Père Félicien Guessé.
2: Bonjour.
1: Voilà, merci mon Père d'avoir répondu à notre invitation. La rentrée scolaire 2026-2027 s'ouvre ce lundi 14 septembre en Côte d'Ivoire. Dans quel état d'esprit l'éducation catholique aborde-t-elle cette nouvelle année scolaire?
2: Merci beaucoup pour l'opportunité que m'offre la Radio Nationale Catholique. Alors, notre état d'esprit, c'est l'espérance. On est sorti d'une année scolaire qui a eu ses acquis, qui a eu aussi ses difficultés. Et par rapport aux défis, nous sommes dans l'espérance. L'espérance de réaliser nos objectifs.
1: Vous êtes dans l'espérance de réaliser vos objectifs au cours de cette année qui s'ouvre. Et avant de parler de la nouvelle année scolaire, quel bilan général faites-vous de l'année scolaire 2025-2026 dans les établissements catholiques?
2: Oui, le bilan est bien positif. J'ai animé un point de presse où j'avais donné les acquis de l'année précédente. Ça a été une année favorable au niveau de la gouvernance. On a beaucoup travaillé au diagnostic de l'existant. Au niveau pédagogique, on a beaucoup travaillé à renforcer l'offre pédagogique à travers des appuis de certains diocèses, surtout certains établissements à faible taux de réussite. Et puis, au niveau financier, on a beaucoup travaillé aussi à travers le diagnostic à déceler tout ce qui, dans nos pratiques, n'était pas conforme aux règles et essentiellement, c'est du point de vue comptable. Par rapport au 6BNL, qui est le système de comptabilité des organisations à but non lucratif, et puis aussi la consolidation de la gestion de nos ressources, parce que ce sont des ressources très maigres, il faut les gérer de sorte à ce que ces ressources aillent effectivement à des activités qui sont liées à notre objet social. Donc voilà, en gros, on a été satisfait au niveau social aussi. On a eu un climat social assez apaisé l'année dernière. Et comme en Côte d'Ivoire, comme ailleurs, les indicateurs d'une année scolaire sont appréciés en fonction des résultats aux examens. Je puis dire que là aussi, ça a été une très bonne année. Les résultats aux examens à grand tirage ont été excellents.
1: Toujours les résultats au-dessus, surtout les taux au-dessus du taux national. Quel est le secret de l'éducation catholique, mon père?
2: Non, le secret, c'est la culture de l'excellence, la culture de la discipline. Vous savez que l'école catholique a un projet éducatif qui est lié à la foi chrétienne. Voilà. Donc, il y a des valeurs sur lesquelles repose l'engagement de l'éducation catholique, aussi bien pour la gouvernance que pour la transmission des apprentissages. Donc, voilà, si on doit parler de secret, c'est notre nature. C'est notre nature d'être excellent parce que nous sommes... Église, et parce que nous sommes voulus par le Christ et que la grâce nous accompagne. Après, il faut dire que du point de vue stratégique, on se donne aussi des moyens. Les moyens qu'on se donne, c'est que nous tenons à la discipline, qui est essentielle. Nous disons toujours chez nous que la discipline est au service de l'excellence. Et après ça, il y a quand même aussi des indicateurs qui nous tiennent à cœur. Le ratio des élèves dans les classes pour que les enseignants aient une possibilité plus généreuse de donner les enseignements, les apprentissages. Il y a notre volonté de maintenir une relation avec les parents, de sorte que dans la coparticipation, nous soyons soutenus aussi par des parents qui contribuent à l'éducation de leurs enfants à l'école. Donc cet environnement favorise le succès. Voilà un peu si on doit parler de secret.
1: Mon père, au-delà de tous ces résultats, de tout ce que vous mettez à la disposition des élèves et des parents pour obtenir ces meilleurs résultats chaque année, mais cela n'occupe pas les difficultés que vous rencontrez. Est-ce que nous pouvons en savoir quelques-unes?
2: Alors, les difficultés que nous rencontrons, je dois avouer que pour l'instant, ce qui nous tient à cœur, c'est que l'école soit vraiment un lieu de communion. Donc, nous attendons des parents d'élèves bien organisés, qui ne soient pas des syndicats, mais des parents disposés à coopérer avec les dirigeants des différentes écoles pour le bien des enfants. Donc là, c'est un peu difficile parce que les associations de parents d'élèves que nous avons, quand elles se limitent pas à quelques volontaires qui veulent vraiment s'engager, elles n'existent pas du tout. Et ça, c'est regrettable. On a vraiment besoin des parents parce que l'école, c'est une communauté éducative. C'est une des valeurs africaines de l'éducation. Un enfant est éduqué par la communauté et non par des experts ou bien des enseignants seulement. Voilà, donc sur ce point de vue, on a un petit déficit. Et puis notre problème majeur, c'est notre association à l'État. Ce n'est pas un problème, c'est plutôt une opportunité. Mais quand ça ne marche pas très bien, ça nous coûte beaucoup parce que l'État est le grand-parent d'élèves. Et quand ces engagements contractuels ne sont pas tenus, nous sommes fortement impactés parce que c'est lui qui détient plus de la moitié de nos ressources. Voilà. Donc les problèmes que nous avons eus, c'est ça, les problèmes d'équilibre budgétaire, des problèmes liés aux ressources. Et puis il y a beaucoup de nos enseignants qui ont été recrutés par la fonction publique à l'occasion de ce recrutement des enseignants en mathématiques et en physique. C'était déjà le cas avant ça. Mais voilà, ce recrutement spécial nous a pris beaucoup d'enseignants aussi. Au cours de l'année, ça a été un impact difficile. Et puis ce que nous avons connu vers la fin de l'année, c'est les affectations de nos élèves. On a nos élèves dans nos établissements qu'on nous enlève et qui sont obligés d'aller ailleurs après la classe de troisième. Pourtant, ils sont dans une dynamique d'accompagnement éducatif et de formation. C'est aussi quelque chose que je peux noter comme difficulté que nous rencontrons. Et ça, c'est un peu constant quand même. C'est pas lié à l'année scolaire précédente. Donc voilà, pêle-mêle, les problèmes que nous avons. Nous avons aussi des problèmes en interne liés au recrutement du personnel et puis à la compétence par rapport à la gestion administrative. Mais ça, c'est des questions internes qui se règlent par la formation continue.
1: Voilà, mon père, malgré toutes ces difficultés que vous venez de numérer, nous constatons que il y a des défis qui se présentent à vous pour cette nouvelle année. Quelles sont les principales priorités de l'éducation catholique pour l'année scolaire 2026-2027 et sous quel signe la placez-vous?
2: Alors, j'ai déjà donné le signe, c'est l'espérance. Voilà. Maintenant, les priorités pour nous, c'est toujours la gouvernance. L'année dernière, on a beaucoup travaillé à assister les diocèses du point de vue du renforcement de la capacité institutionnelle, parce que vous savez que nous sommes constitués à association et notre cadre légal et fonctionnel doit être conforme à la loi. Parce que c'est ça qui fait la sécurité de l'institution pour que les apprentissages continuent d'être donnés aux enfants et pour que la communauté éducative profite des fruits d'une institution crédible, d'une institution bien organisée. Donc c'est toujours la gouvernance, c'est une priorité. Nous allons continuer à renforcer la capacité des dirigeants. Nous avons un projet, par exemple, de mettre en place des outils de management de la qualité à travers un référentiel de gouvernance. Et puis, nous avons aussi le projet de mettre en place des outils de motivation de notre personnel à travers une nouvelle convention collective qui est en cours, qui est déjà rédigée. Et nous allons passer à la négociation avec les différents syndicats pour la signature. Voilà, ce sont des outils aussi qui devront être connus et maîtrisés. Pour ce faire, nous avons aussi le projet de mettre en place un outil de gestion des carrières des travailleurs. Donc, quand on parle de gestion de carrière, il faut aussi penser à l'évaluation de la compétence. Donc, là aussi, on a le projet de mettre en place un système harmonisé de l'évaluation des personnels en vue de leur évolution.
1: Voilà, l'année scolaire, donc, c'est pour quelques jours, mon père, je dirais pour quelques heures. La question des frais de scolarité constitue parfois une source de préoccupation pour les familles. Comment concilier la qualité de l'enseignement, les charges de fonctionnement des établissements et les capacités financières des parents?
2: Alors oui, c'est une question parce que l'école est une structure où sont engagés des salariés. Dès lors que dans une structure, une organisation, des gens travaillent, la loi recommande qu'il faut les prendre en charge à la mesure de leurs compétences et à la mesure de ce qu'ils produisent. Dans nos écoles, nous avons des salariés et de bons travailleurs qui méritent d'être bien pris en charge et qui méritent d'être motivés. Alors, la scolarité d'un élève, je ne sais pas si vous savez comment on la calcule. C'est simple, on additionne toutes les charges de l'institution et on divise par le nombre d'élèves en principe. Vous voyez ce que ça donne? En principe, si on devait appliquer ce que je viens de donner là, les scolarités que nous pratiquons sont dérisoires. Sont dérisoires parce qu'en plus, nos travailleurs ont des services plus. Vous voyez que l'encadrement dans les écoles catholiques, ce que nous demandons à nos travailleurs est quelquefois au-delà de leur cahier de charges, parce que c'est un engagement chrétien qu'ils assurent. Et donc, considérant tout cela, je pense que les scolarités que nous pratiquons sont quasiment conformes, parce qu'en plus, c'est des scolarités qui sont contrôlées. Hein. Je veux parler des écoles qui sont liées à nous, qui sont en convention avec l'État. L'État nous demande de respecter un certain seuil. Après, on me dit, oui, vous dites ça, mais vous allez au-delà du seuil. Non, on peut pas aller au-delà du seuil. Quand on va au-delà, ça veut dire qu'on se met d'accord avec les parents pour des projets spécifiques dans l'école. Donc la question des frais annexes, frais généraux, ce sont des frais qui sont liés à des activités qu'on exécute dans l'école pour le bien des enfants et en accord avec les parents d'élèves. Mais sinon, la scolarité, c'est une expression de la responsabilité des familles vis-à-vis d'une institution. Il faut dire que l'environnement socio-économique a beaucoup évolué. L'État continue d'assister à travers la Convention, les écoles catholiques.

0: Des gens qui travaillent sans salaire, c'est inadmissible. C'est inadmissible. Même le bénévolat est intéressé. Donc aujourd'hui, on ne peut plus fonctionner de cette façon. Nous sommes une institution. Il faut que nous fonctionnons en conformité avec la loi et en conformité avec ce que nous prônons, la justice sociale. Donc oui, on peut se plaindre de nos scolarités, mais je vous demande pardon et je parle aux parents. On a une exigence d'équilibre budgétaire par rapport à nos salariés et par rapport à la pérennité de nos institutions. Donc, les scolarités qui sont pratiquées en général sont pratiquées en cohérence avec ce besoin d'équilibre budgétaire et ce besoin d'excellence et le besoin surtout de motivation de nos personnels qui sont braves.
1: Voilà, mon père, vous l'avez dit. La motivation de vos personnels qui sont braves. Et justement, pour cette nouvelle rentrée pastorale, quel est votre message à l'endroit des enseignants, des parents d'élèves et surtout des élèves?
0: Alors pour les enseignants, je commence par les féliciter pour les résultats que nous avons obtenus l'année précédente et les encourager à reprendre le service avec de bonnes motivations, mais surtout de garder toujours à cœur de rester excellent et professionnel, voilà, très professionnel. À l'endroit des parents, je les encourage à porter la charge de cette responsabilité de rentrée qui est un peu stressante parce que c'est exigeant, il y a l'argent, il y a le temps à gérer. Je leur rappelle que dans nos écoles, nous prions pour eux. Nous ne faisons pas que des apprentissages. Nous avons aussi une dimension spirituelle et pastorale à laquelle ils sont liés. Donc nous les portons en prière. Je les encourage à être pleinement présents à l'école pour accompagner leurs enfants en collaboration avec les dirigeants et les enseignants. Et à nos chers élèves, pour ceux qui arrivent, qu'ils n'aient pas peur, c'est l'école catholique, c'est pas impossible. Ils peuvent être aussi autant meilleurs que les autres qui y sont passés, qu'ils se mettent au travail. Chez nous, c'est le mérite, c'est la qualité, qu'ils restent disciplinés. Qu'ils restent disciplinés parce qu'ils sont en train de construire un futur. Et toutes les exigences qu'ils vont rencontrer, qu'ils sachent que c'est le gage de leur réussite prochaine.
1: Un dernier mot à l'endroit de tous les acteurs du système éducatif ivoirien.
0: Alors, si je dois donner un mot, je vais exprimer l'alignement de l'Église catholique au nom de son partenariat associatif avec l'État. Je vais m'aligner au ministre de l'Éducation nationale, de l'alphabétisation et de l'enseignement technique qui invite toute la Côte d'Ivoire à l'école. Et le thème de l'année que le ministre a donné, Ensemble resterons la confiance pour une transformation durable de l'école, va être moi aussi mon appel. Donc appel à la responsabilité, à la confiance, appel à l'engagement. Et puis, pour ce qui nous concerne, notre spécificité, croyons que on n'est pas seul, la grâce du Seigneur nous accompagne dans cette mission d'éducation qui est essentielle.
1: Voilà, merci Père Félicien Guissier d'avoir répondu à toutes nos questions.
0: Je vous remercie, merci aux auditeurs et merci à vous qui travaillez d'arrache-pied pour l'évangélisation par les médias. Que Dieu vous bénisse.
1: Amen.

Voilà l'invité de la rédaction, le père Félicien Guessé, secrétaire exécutif national de l'éducation catholique. Dans cette interview accordée à Justin Salé, il est revenu sur le bilan de l'année écoulée dans l'éducation catholique, les priorités de cette nouvelle année scolaire et les attentes vis-à-vis des enseignants, des élèves et des parents. Ainsi se referment les pages de ce journal magazine. Merci de votre fidélité à la voix de l'Évangile. Très bon week-end sur nos ondes.

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1: 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Bonne suite de programme sur la voie de l'Évangile.

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1: 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Il est 8 heures.

Auditeurs et auditrices de la Radio Nationale Catholique, c'est avec joie que je vous retrouve aujourd'hui, samedi 12 septembre, pour partager avec vous ce temps d'antenne sur la voie de l'Évangile. Et nous serons ensemble jusqu'à 14h. Plus tôt ce matin, l'équipe de la rédaction nous a proposé différents éléments en rapport avec l'événement du 11 septembre aux États-Unis, en rapport également avec la rentrée scolaire qui se fera le lundi et aussi les soucis liés à cette rentrée. Je voudrais saluer toute l'équipe de la rédaction qui a participé à la mise en place de tous ces dossiers et à travers eux à tous les services de la Radio Nationale Catholique, en l'occurrence le service technique, le service animation et l'administration, avec à sa tête le révérend père Jean Cras. Ce matin, de belles choses nous attendent sur nos ondes pour les partager. Restez connectés, je suis Annie Zega à ce micro. Nous serons ensemble jusqu'à 14h sur les ondes de la Voix de l'Évangile avec Romia Nyamba à la cabine technique. Dans peu de temps, à partir de 9h, nous suivrons l'émission Chantre à la Une, et à 10h15, une rediffusion de l'émission Espace Santé avec Solange Ablan.

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5: Bonjour à toutes et à tous, soyez les bienvenus dans Chantre à la Une, votre émission qui met en lumière les serviteurs et les servantes de Dieu qui, à travers la musique, annoncent l'évangile et bénissent des milliers de vies. La mise en onde de cette émission est assurée par Geneviève Bogui. À ce micro, je suis Isabelle Comenan, très heureuse de vous retrouver pour ce nouveau numéro. Aujourd'hui, nous avons le privilège de recevoir une invitée exceptionnelle, une voix inspirante du gospel ivoirien à travers son ministère. Ses chants de foi, d'espérance et d'adoration, elle touche les cœurs et conduit de nombreuses personnes dans la présence de Dieu. Il s'agit de la chanteuse Miracle Lanvine. Bonjour Miracle.
6: Bonjour Isabelle.
5: Comment vous allez?
6: Oui, ça va par la grâce de Dieu.
5: Merci d'avoir accepté notre invitation et oui. Bienvenue dans cette émission Chante à la Une.
6: C'est un honneur pour moi.
5: Miracle semble un peu timide.
6: Non, je ne suis pas timide.
5: Toi. Voilà, là au moins la voix sort maintenant.
6: Oui, ça sort. C'est le premier contact et donc ça va aller.
5: Oh là, ça va aller.
6: Oui.
5: Chers auditeurs, voilà, cette émission est articulée autour de trois grandes rubriques, à savoir Zoom sur, le second talent et le live. Sans plus attendre, ouvrons cette émission avec notre première rubrique Zoom sur. Zoom sur. Dans cette rubrique, nous partons à la découverte de notre invité. Nous revenons sur son parcours, son histoire, son appel au ministère, ses expériences, ses défis et ses projets afin de mieux connaître la personne qui se cache derrière l'artiste. Miracle Lanvine, de son nom à l'état civil, Koulibaly Salimata Tatiana Lanvine, est une chanteuse et artiste gospel ivoirienne originaire de Katioula en Côte d'Ivoire. Passionnée par la musique chrétienne et le ministère de la louange, elle débute officiellement son ministère en 2017, mettant sa voix au service de l'évangélisation et de l'édification spirituelle. Son univers musical est porté par des messages de foi, d'espérance, d'amour et de confiance en Jésus-Christ. Après plusieurs années de ministère, elle franchit une nouvelle étape de sa carrière sous le nom de scène Miracle Lanvine. En 2025, elle sort l'album « Mon Dieu qui est comme toi ». Composé de 8 titres, parmi lesquels « Papa ou moi, je t'aime ton Seigneur et je ne m'inquiète plus ». En 2026, elle présente un nouvel album intitulé « Mon miracle », composé de 6 titres interprétés en français, en koyaga et en tagbana. Cet opus marque une nouvelle étape de son ministère musical et met en avant la foi, l'espérance et la reconnaissance envers Dieu. À travers ses chants, Miracle Lanvine désire toucher les cœurs, fortifier les croyants et annoncer l'espérance en Jésus-Christ bien au-delà des frontières de la Côte d'Ivoire. Miracle Lanvine, voilà.
6: Oui,
5: je viens de faire votre biographie. Qu'est-ce que vous en pensez?
6: C'est parfait. C'est exact en fait. Et c'est bien.
5: Elle dit c'est exact, c'est bien. Qui est réellement Miracle Lanvine?
6: Donc Miracle Lanvine est à l'état civil Koulibaly Salimata Tatiana Lanvine, originaire de Katioula, Tagbanou.
5: Voilà. Parlez-nous un peu de votre enfance. Quel a été votre parcours familial?
6: J'ai eu une enfance comme tout autre enfant, hein. Voilà. J'ai eu une belle enfance, accompagnée de mes parents et tout, voilà, c'était bien.
5: Vous avez grandi dans un environnement chrétien?
6: Oui, oui.
5: Papa chrétien, maman
6: chrétienne. Oui, papa chrétien, maman chrétienne. Je me souviens de certaines images. À Sainte-Thérèse de Macorée, je partais à la messe, je dansais et tout. Voilà. Donc depuis petite, ce sont mes parents. Voilà, en allant à l'église et tout. Mais pour la profondeur dans le ministère, c'est à la cellule catholique du lycée municipal de Macorée.
5: Et c'est là qu'est née votre vocation chanteuse.
6: Oui.
5: Y a-t-il eu un événement marquant qui vous a convaincu de répondre à cet appel?
6: Oui, étant en seconde au lycée municipal de Makori, au Mekki des Centres, que j'ai pris la décision de rentrer à la cellule catholique. Et là, c'est parce que j'ai vu quelqu'un qui m'inspirait, sa manière de faire et tout, et je suis rentrée à la cellule. Et j'avais une amie à moi qui chantait. Moi, je ne chantais pas en ce moment-là. Et étant en classe, de temps en temps, on chantait une chanson de Joël C. C'est en Fredon, ce chant. Mais elle me dit, tu chantes bien, alors la cellule, là, tu vas essayer le truc. Et après, elle m'a envoyé dans une autre communauté chrétienne, voilà, une fraternité qui était située à Yopougon. Mais on était à Makori en fait. Et c'est là que c'est né. Je suis allée assister à la veillée, j'ai chanté un peu. C'est de là que c'est parti en fait.
5: Et c'est de là que vous avez compris que Dieu vous a appelé à le servir par la musique.
6: Oui.
5: Quels sont les plus grands défis que vous avez rencontrés dans votre ministère?
6: Beaucoup de défis. Parce que quand tu décides de donner ta vie à Jésus, quand tu décides de chanter pour Dieu, c'est vraiment pas facile. Il y a les difficultés qui surviennent. Et là, il faut tenir bon en fait. 2008-2009, jusqu'en ce jour, il y a eu tellement de challenges, de défis, souvent même à cause des difficultés, abandonner. Pourquoi ne pas se pencher vers d'autres horizons en fait?
5: Parlons un peu de ces difficultés-là.
6: Déjà, il y a le fait que, étant à l'école, tu es chrétienne, tu es dans une communauté, mais tu échoues à, par exemple, ton bac. Moi, j'ai échoué à mon bac plus de combien de fois là? Vraiment, c'était beaucoup. En fait.
5: C'était énorme alors. 10 fois?
6: Voilà.
5: 8
6: non,
5: fois?
6: Non, non.
5: 8
6: c'est
5: fois?
6: La cinquième année.
5: 4 voilà, échecs.
6: 4 échecs. Donc, il y a eu ça. Mais Dieu merci, le BTS a marché en même temps. Mais après, c'est encore, faut trouver du boulot. C'est compliqué. Tu trouves un travail, c'est difficile. Les finances. Souvent, si tu vis des situations de manière financière compliquée, ce qui t'emmène souvent, si tu n'as pas la foi ou si Dieu ne te soutient pas dans cette épreuve-là, tu es capable de détourner. J'ai essayé de chanter pour Dieu. Je peux dire pour aujourd'hui, je peux chanter pour le Seigneur. Je sais que je suis chrétienne. Je peux rester dans cette mouvance d'être chrétienne. Mais suivre cette carrière, oui, suivre ce ministère, toujours chanter pour Dieu, je préfère aller peut-être chanter pour le monde ou bien chanter, quand j'ai dit pour le monde, chanter d'autres, les variétés et tout. On avait tout ce challenge-là qui était là, vraiment, qui m'a beaucoup fatiguée.
5: Comment Dieu vous a-t-il soutenu dans ces moments difficiles?
6: Il m'a soutenu au travers de sa parole, parce que dans ces moments difficiles, quand j'étais hors de sa parole, j'étais perturbée. Mais lorsque je prenais ma Bible et que je méditais là-dessus, ça me donnait de la force. Et il envoyait toujours des personnes pour me montrer qu'il est là avec moi, en fait. C'est-à-dire dans les difficultés que dont j'ai cité tout à l'heure, il suscitait des âmes, il suscitait des personnes qui me soutenaient jusqu'à présent, en fait, qui sont là, par qui Dieu passe par ces personnes-là pour te dire qu'il est là, qu'il est avec toi. Il ne t'a pas abandonné. C'est vrai que c'est dur, mais il ne t'a pas abandonné, il est là.
5: A-t-il un témoignage particulier qui vous a marqué?
6: J'ai tellement de témoignages dans ce sens-là, parce qu'il m'a montré sa fidélité dans les difficultés, ce qui m'a fait tenir, parce qu'il m'a montré sa fidélité à des moments où je pensais que c'était fini, il y a des moments où j'étais dans des situations vraiment critiques. Il a envoyé quelqu'un me soutenir et tout. Il a fait tellement de fois déjà aussi, même pour ma carrière, pour ce processus dans lequel je suis présentement. Il envoie aussi quelqu'un sur mon chemin, un papa qui croit en moi, qui a confiance. Et ça, vraiment, c'est déjà un signe de sa fidélité pour moi, en fait.
5: Vos chansons sont riches en messages d'espérance. Quelle est votre principale source d'inspiration?
6: Que moi-même j'ai expérimenté avec le Seigneur, qui est ma source d'inspiration, parce que souvent dans les difficultés, j'ai beaucoup composé des chants et tout. Il y a aussi avec mon papa dont j'ai parlé tout à l'heure, avec qui on compose aussi les chants, compose et puis...
5: Donc c'est avec vous aussi souvent que vous choisissez les thèmes de vos chansons?
6: Oui, voilà, c'est ensemble qu'on le fait.
5: J'ai reçu certains chants précis.
6: Oui.
5: Il y a une qui a parlé de son expérience, elle était sous un manguier, et puis elle a commencé à fredonner une chanson, l'inspiration comme ça arrivait. Ça vous arrive souvent?
6: Oui, moi, ça m'arrive quand je traverse des moments un peu difficiles. C'est-à-dire que si je suis dans une période difficile où peut-être que je suis en train de prier, en priant, je peux recevoir une mélodie. En pleurant, je peux recevoir une mélodie. Si quelqu'un m'a fait quelque chose tout à l'heure qui m'a touché, je peux recevoir une parole. Ça vient du tic au tac, en fait, ça dépend. Souvent, ce sont des paroles. Souvent, la mélodie ne vient pas tout de suite. Souvent, ce sont des paroles qui viennent, des paroles fortes qui viennent. Et puis, je note, en fait.
5: D'accord. Donc, vous écrivez vos chansons à partir de vos expériences personnelles ou pendant des moments de prière.
6: Oui, c'est ça.
5: Quel message souhaitez-vous transmettre aux jeunes qui désirent servir Dieu à travers la musique?
6: Ce que je peux dire à ces jeunes qui désirent servir le Seigneur à travers de la musique, c'est que c'est de s'accrocher à Dieu. Parce qu'on a ce désir-là. C'est bien, c'est chic et tout, mais c'est tout un chemin, c'est toute une traversée en fait. Voilà. Et le chemin est suivi de beaucoup d'embûches, de beaucoup de difficultés. C'est de vraiment s'attacher à Dieu, parce que moi ce que je retiens, si tu ne t'attaches pas à Dieu et que tu n'as pas vraiment cette relation, parce que désirer chanter pour Dieu, tu chantes pour qui? Tu chantes pour Dieu, mais il ne faut pas chanter sans Dieu en fait. C'est-à-dire qu'il faut être attaché à ce Dieu-là. Il faut avoir une intimité avec ce Dieu-là. C'est de rentrer dans une intimité qui va te donner la direction qu'il faut. Il va te dire aujourd'hui, marche ici, ne marche pas comme ça. Ou bien quand telle personne va venir, tu auras une direction propre. Mais si on veut chanter comme tout le monde, on veut paraître, on veut être peut-être star, on risque de dévier sans être vraiment enraciné dans la présence de Dieu.
5: Voilà. Donc selon vous, ce sont aussi des qualités qu'un chanteur doit avoir avant de penser à une carrière musicale, c'est-à-dire avoir une bonne orientation,
6: oui,
5: pour pouvoir suivre Dieu avant de se lancer dans une carrière musicale.
6: Oui.
5: Parlez-nous un peu des qualités que doit avoir un chanteur avant de penser à une carrière musicale.
6: Qualité qu'un chanteur doit avoir, c'est d'abord faire l'effort de vraiment rester dans l'intimité avec Dieu, écouter la voix du Seigneur, mais écouter aussi ceux qui sont autour. Parce qu'il y a des personnes qui sont là, qui dans le secret prient pour toi. Donc si tu n'as pas ce réflexe de pouvoir écouter les autres, pas avoir le discernement en fait, s'attacher à Dieu et puis marcher avec le Saint-Esprit.
5: D'accord.
6: Je pense que le reste là, parce que c'est tellement vaste, avec l'intimité là, avec la relation avec Dieu, Dieu même saura te conduire, te guider et puis voilà.
5: En clair, c'est de sceller une vraie relation avec le Christ.
6: Oui.
5: Parlons maintenant de votre actualité musicale. Présentez-nous votre nouvel album. Pourquoi avoir choisi le titre « Mon miracle »
6: L'album est intitulé « Mon miracle ». Mon miracle pour montrer que l'espérance en Dieu produit le miracle. Parce que tu ne peux pas mettre ta confiance en Dieu, mettre ton espoir, mettre ton cœur sur Dieu et puis il va te décevoir. Il va forcément opérer un miracle dans ta vie.
5: N'y a-t-il pas une histoire cachée derrière ce titre-là?
6: Oui, la plupart de des morceaux sur l'album, comme j'ai dit tout à l'heure, parlent un peu de ce que le Seigneur a fait. Donc là, moi, je peux dire en gros titre que la vie m'a été un miracle de Dieu. Et chaque jour, face aux difficultés, il nous montre qu'il est là. Il produit un miracle pour nous, en fait. Et moi, il a fait un miracle pour moi. C'est pourquoi je m'appelle Miracle Lanvine. Je suis un miracle. Et je sais que ce que j'ai traversé, mais l'expérience que j'ai vécue, il y a des personnes qui ont déjà vécu ça ou qui peut-être aujourd'hui sont découragées. Mais en écoutant l'album Mon Miracle, ils vont devenir ces miracles aussi, ils vont expérimenter, voilà, le miracle du Seigneur.
5: Combien de titres comporte cet album?
6: L'album comporte 6 titres. Le premier titre, c'est « Qui est comme notre Dieu ?» Le deuxième, « Tu peux compter sur lui ?» Le troisième, « Christ la lumière ?» Le quatrième, « Merci mon Jésus ?» Le cinquième, « Il est mon salut ?» Et le sixième, « Mon histoire avec Jésus ?»
5: Quel est le message principal que vous souhaitez transmettre?
6: Le message principal que je souhaite transmettre, c'est l'espérance en Dieu. L'espérance en Dieu ne déçoit point.
5: Y a-t-il un titre qui vous touche particulièrement et pourquoi?
6: Oui, le titre qui me touche particulièrement, c'est le deuxième titre. Tu peux compter sur lui.
5: Et pourquoi?
6: Il y a une période de ma vie où je pensais compter sur lui, mais je ne comptais pas sur lui vraiment.
5: Qu'est-ce qui s'est passé exactement?
6: Je mettais plus ma confiance aux gens en fait. Quand je dis aux hommes, c'est grand H, que ce soit femme comme homme en fait. Je mettais plus ma confiance aux gens. Quand je demande quelque chose, j'attends que la personne réagisse automatiquement. J'espère en la personne, j'espère que la personne fasse. Souvent, on fait semblant en disant, Seigneur, faut faire tout son cœur. Mais dans le fond là, sans te rendre compte, quand tu commences à mettre la pression à la personne, c'est-à-dire que tu comptes sur la personne, en fait. Et je comptais aussi sur les gens pour ma propre situation. Je me disais que si aujourd'hui, peut-être ça n'a pas marché, ou j'ai pas de travail, si aujourd'hui je suis dans telle position, peut-être cette personne pouvait m'aider, mais m'a pas aidé. Mon papa pouvait m'aider, m'a pas aidé. Ma maman pouvait faire ça, n'a pas fait ça. Ça, c'est un exemple, en fait. C'est-à-dire, ma soeur, elle travaille dans tel domaine, elle pouvait m'aider, mais pourquoi m'a pas aidé? Pourquoi si je suis à ce niveau-là? C'est parce que personne ne veut faire quelque chose pour moi. Et après, le Seigneur m'a dit non, non. Personne ne peut changer ta situation si ce n'est que moi. C'est moi qui passe par telle ou telle personne pour te bénir. Quand j'ai compris ça, je dis attends, mais je suis en train de me tromper carrément. Et ça fait que ça crée des blessures, des frustrations pour rien en fait. Et tu gardes rancune, sans t'en rendre compte, tu ne pardonnes pas, ta vie est bloquée. Et quand j'ai compris, j'ai libéré mon cœur, je dis ben attends Seigneur, ma destinée depuis ma naissance, tu m'as choisi. Et tu as montré aussi que par A plus B, par des hommes de Dieu, que tu m'as appelé à t'adorer, à te chanter. Donc là, je prends la décision. C'est-à-dire d'imaginer de 2008 jusqu'en, on peut dire, où j'ai décidé. Je dis bon Seigneur, voici ma vie, c'est en 2024. J'ai dit que tout ce temps-là, c'est vrai, je crois, je prie et tout. Mais après de 2024, quand j'ai dit, j'étais dans une situation où j'ai dit trop, c'est fini en fait. Et puis j'ai décidé de vraiment compter sur Dieu à 100%. Et jusqu'aujourd'hui, ça paye parce que là où je faisais tellement d'efforts pour pouvoir avoir telle ou telle chose, là où je me débattais pour travailler, parce qu'il y a une période où je travaillais, où je me débattais, pas que travailler c'est mauvais, mais ce que je faisais là, c'était des corvées, on dit bon, on a moins fini. Et là, ma vie était bizarre. Mais là où j'ai décidé de vraiment compter sur lui, il a commencé à se manifester. Là, c'était plus de mes propres forces. Je ne comptais pas sur quelqu'un. C'est sur lui que je comptais. Et lui, maintenant, envoie les choses. Il suscitait des personnes et ça continue comme ça. Donc, je peux compter sur lui. Et je veux dire à quelqu'un que cette personne a peu compté sur Dieu. Il ne déçoit pas.
5: Et ça, c'est bien dit. Et nous disons aussi à nos auditeurs qu'à travers l'album de Miracle Lanvine, vous recevrez le miracle du Seigneur. Donc, écoutez cet album-là. Où on peut s'en procurer?
6: peu avant l'album sur... on va donner un numéro tout à l'heure. D'accord. On peut appeler avoir l'album et puis on peut avoir aussi l'album ici à la...
5: À la Radio Nationale Catholique.
6: Oui, d'accord, à la Radio Nationale Catholique.
5: Vous appelez à la radio, vous venez ici au siège de la RNC et l'album de Miracle en Vigne est là.
6: Je voulais ajouter que l'album aussi est disponible sur toutes les plateformes de téléchargement légal. Voilà, sur ma page YouTube aussi, sur toutes les plateformes de téléchargement légal en fait.
5: D'accord,
6: voilà.
5: Votre page YouTube est
6: Miracle en Vigne.
5: Miracle en Vigne. Voilà, chers auditeurs, vous partez sur la page YouTube de la chantre Miracle en Vigne et vous pouvez avoir tout son album et à travers cela, vous aurez des miracles, c'est sûr. Miracle en Vigne, on va temporiser un peu, on va respirer maintenant. D'accord. Et on va aller à la seconde rubrique qui est le second talent.
4: Second talent.
5: Je t'explique. Nous savons que de nombreux chanteurs possèdent des talents que le public ne connaît pas. L'objectif de cette rubrique est de faire découvrir une autre facette de notre invité. Aujourd'hui, nous allons découvrir cela en vous.
7: Bon, ma future femme, disait on a deux enfants. Et puis, effectivement, c'est vrai. On a deux enfants, nous sommes ensemble. Mais dans quel coup, tu me laisses, tu fais musique?
6: Ah, mais pendant que j'étais avec toi-même dans la relation, là, mon ministère ne bougeait pas. Hein.
7: Mais la relation bougeait au moins.
6: Tu m'as connu dans la chanson, mon premier album. Quand j'ai fait sortir mon premier album, c'est là que tu m'as connu. Et quand tu m'as connu, dès que je suis rentré dans l'affaire des relations nettes, je suis rentré dans l'affaire des foyers, là, tout s'est éteint. Je suis tombée enceinte. Après ça encore, tu ne prenais pas soin de moi, tu ne faisais rien. J'étais livré à moi, j'étais obligé de tout abandonner pour pouvoir rester dans
7: sa vie. Mais on s'est bien entendu. On s'est bien entendu qu'on allait se marier. Et puis tu m'as dit que tu m'aimais et qu'on a eu enfant dedans. Non, même si musique, tu peux laisser.
6: Non, je ne peux pas laisser la musique parce que c'est mon ministère, c'est ma carrière. Il m'a montré par plusieurs trucs que vraiment ça ne t'intéressait pas. Donc moi, j'ai fait le choix. Je pouvais choisir mon Dieu, je pouvais choisir mon ministère. Je pouvais me concentrer sur ce que je m'a destiné que de non, me concentrer sur quelqu'un qui ne m'aime pas. Mon ministère et puis ma vie, c'est-à-dire que ce qui me fait du bien, là, ça ne lui dit. Ce n'est pas nécessaire, pas la peine. Moi, j'ai préféré enlever mon pied. Et aujourd'hui, enlever mon pied là. Gloire à Jésus, je vais très bien. Comment tu me vois, mais tu sais que c'est pas ce que tu as vu avant d'y aller ici là.
7: Mais bah, tu vas très bien. C'est que ça l'a peut-être. Tu as eu un autre gars qui part là-bas.
6: Non.
7: Pendant qu'il est ensemble. À ce moment-là, il te voit là. Tu vois, non, tout est devenu.
6: Mais c'est conseillé que ça prouve qu'il souffrait dans ta main. Voilà. Ah. Ça prouve que. Non, c'était
7: mais
6: pas.
7: Mais il ne te donnait pas quoi aujourd'hui. Il ne te donnait pas quoi. Il te donnait au moins l'amour, mais ce n'est pas l'argent.
6: Quel amour là, on voyait pas.
7: Aïe.
6: C'est de ça qu'il s'agit. Donc, j'ai fait le bon choix et je pense que le choix de suivre mon ministère, ma carrière, c'est le meilleur choix.
7: Mais
6: et
7: est-ce même que si tu peux me donner au moins une chance au moins pour.
6: Non, c'est pas possible. Même si actuellement, pourquoi je suis seul là? Sinon, même si c'est pas toi-même là, la personne qui est venue, mais s'il n'est pas prêt pour mon ministère là, c'est pas la peine.
7: C'était pas moi, j'étais le diable.
6: Non, je laissais ça. Moi-même, je ne veux plus même.
7: Mais au moins, je passe par cette antenne là pour te demander pardon. Est-ce qu'au moins on peut reprendre? Au moins, le ministère est converti 100%. Mais il était déjà même avant de laisser de la même si tu veux.
6: Non, non. Au fait, il ne s'agit pas de ça. Même si aujourd'hui, j'ai pardonné beaucoup de choses. J'ai laissé beaucoup de choses. Mais aujourd'hui, là, je ne veux plus retourner dans tout ça et tout. Voilà. Les enfants sont là, comme tu as si bien dit là. Dieu a donné les moyens de nous en occuper chacun. Voilà, tranquillement. Et c'est mon ministère ou rien, Marc, qui va me valoriser. Parce qu'un homme, il ne te valorise pas, il ne prend pas soin de toi, il te minimise. C'est-à-dire que quand un homme était toi là-même, c'était un moment de ma vie, il pensait qu'il était rien. Il était rien, il était l'ombre de moi-même. Mais les images peuvent parler. Oui, tu vas venir devant l'antenne ici pour dire que c'est momie, c'est l'auto, que tu fais ça, tu veux faire ça. Moi, ça m'arrange. Non, faut pas venir, faut
7: mais
6: plus oui, faire
7: on,
6: ça.
7: Et ce on, genre et de envoyé mes tontons, mes bébés, pour venir te demander pardon.
6: Tu as envoyé quelqu'un, tu n'as pas envoyé quelqu'un. C'est pas à l'antenne ici, tu vas venir raconter tout ça. Ce que tu fais, c'est pas bien. Ça, c'est de la manipulation. Parce que ce genre de choses-là, ça me plaît pas du tout.
7: Vraiment.
5: Chers auditeurs, Dieu est bon. Dieu est doux.
6: En tout cas.
5: Quand tu décides de le choisir là. Tu brilles comme ça.
6: Yes.
5: Ma chante, elle brille. Hein? Elle est belle. Hein? Tout laisse.
6: C'est ça, même. Tout laisse.
5: Ça tout laisse. C'est ça qu'elle a là. Ça a laissé. Et puis Dieu a récupéré son enfant. Yes. Et il l'a façonné à
6: c'est
5: son
6: ça.
5: Image.
6: C'est ça.
5: Aujourd'hui, elle est heureuse. N'est-ce pas?
6: Très heureuse.
5: Alors.
6: Et puis très en paix en fait, parce que c'est ça.
5: Elle a tout
6: c'est
5: dit.
6: C'est la paix. C'est la paix qu'on cherche. C'est
5: quand
6: pas
5: on est avec forcément. Dieu, on est heureux, on est en paix. On vit bien.
6: C'est ça.
5: On vit bien. Donc toutes ces personnes qui se retrouvent dans cette même situation-là, l'envie de miracle est un exemple. Elle a décidé de suivre le Christ. Elle est avec le Christ. Elle marche avec le Christ. Et ça se voit. Merci yes. pour ce beau sketch-là. Oui. Et ce message qui ressort, c'est tout simple. Hein. Aimer Dieu, le suivre concrètement. Et c'est de ça qu'il s'agit. Et Miracle en est un exemple. Elle s'appelle Miracle. Et le miracle même, on sent ça sur elle-même.
6: Yes, amen.
5: Merci beaucoup à notre pianiste aussi qui s'est prêté à ce jeu-là. C'est vrai que le gourmet fait mal, mais ça va aller. Ça va aller. Voilà, nous arrivons maintenant au moment le plus attendu de cette émission. Place à la chantre Miracle Longvine pour une prestation en direct. Nous vous invitons à l'accueillir chaleureusement afin qu'elle nous conduise dans un merveilleux moment de louange et d'adoration. Et c'est le live.

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0: a été béni comme moi, qui a été touché comme moi. Le Seigneur a transformé les vies. Je suis sûre aujourd'hui là, tous ceux qui ont entendu cette voix, cette merveilleuse voix de miracle, ont reçu le miracle du Christ.
1: Amen.
0: Quel merveilleux moment nous venons de vivre. Merci infiniment, miracle, Lambine.
1: Merci aussi à vous, Madame Isabelle.
0: Merci d'avoir partagé avec nous votre témoignage, votre parcours, votre passion pour l'œuvre de Dieu ainsi que votre actualité musicale. Que le Seigneur continue de vous fortifier et de bénir abondamment votre ministère. On va laisser la chantre souffler un peu. Manager, on va laisser Rak souffler un peu. Bonjour d'abord.
2: Bonjour madame.
0: On va rappeler à nos auditeurs l'actualité et les prochains rendez-vous de la chantre que tous nos auditeurs, tous ses admirateurs ne doivent pas manquer.
2: D'accord. Premier rendez-vous, c'est sur ses plateformes, ses pages officielles. Facebook, c'est Chante Miracle Lambine. YouTube, c'est

0: Miracle Lanvin. Son TikTok, c'est Chante Miracle Lanvin. C'est sur ces plateformes-là. Elle est active là-bas. Tout y est, toute l'actualité. Et puis, nous sommes en pleine promotion. Nous sommes en pleine promotion. Donc, toutes les plateformes qui nous reçoivent, aujourd'hui, vous nous recevez pour parler de notre artiste, pour parler de son actualité. Merci infiniment pour l'opportunité. Ce sont les premiers rendez-vous à prendre sur les plateformes de l'artiste parce que c'est sa représentation. Et les chants, son album, les 6 titres. Mon miracle est disponible sur toutes les plateformes légales de téléchargement et sur son compte YouTube. Il y a aussi des clés qui sont disponibles
1: Qui coûte combien?
0: au prix unitaire de 5 000 francs. Voilà, le numéro sera laissé. Ils peuvent aussi, les auditeurs de RNC peuvent aussi passer pour se procurer les clés. C'est 6 titres qui véritablement édifient, qui vous permettent de croire, de toujours entretenir votre foi. Donc, merci pour ce que vous faites pour nos artistes. Merci pour l'opportunité, merci pour la promotion surtout.
1: On dit merci à Dieu parce que c'est lui qui permet tout. Et voilà, moi je vous laisse le numéro, chers auditeurs, du secrétariat où vous pouvez appeler pour avoir plus d'informations, pour pouvoir avoir la clé USB de notre chantre. C'est le 01 40 73 82 03. 01 40 73 82 03. 03. Et s'il y a un autre numéro, Manadia, vous pouvez parler.
0: Oui, il y a un autre numéro. 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Merci.
1: N'appelez pas pour demander de l'argent parce que l'on a aussi besoin. Voilà.
0: Non,
1: pour
0: on cherche.
1: Voilà. Et merci encore pour tout ce que vous faites pour la chanson
0: Merci
1: Miracle.
0: Beaucoup. On dit merci à Dieu.
1: Voilà, c'est ça. On dit merci à Dieu. Miracle, merci d'avoir accepté notre invitation.
2: Le merci est à Dieu d'abord qui a permis ce jour qu'on vous avait dit. Et puis, merci également à vous pour la confiance. Merci.
1: Merci encore. Merci également à vos chers auditeurs pour votre fidélité. Nous espérons vous retrouver très bientôt pour une nouvelle édition de Chantre à la Une avec un autre serviteur ou une autre servante de Dieu à découvrir. La mise en onde de cette émission a été assurée par Geneviève Bourgui, que nous remercions chaleureusement. Merci maman pour ce moment. Merci à tous. Et je suis Isabelle Comenant à ce micro. Merci de votre attention. Que Dieu vous bénisse abondamment et à très bientôt sur nos antennes.
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2: Saint Léon IV. Il naquit à Rome mais était d'origine lombarde. Son nom est lié à la construction de la fameuse cité léonine, une fortification qui entourait la colline du Vatican et qui comprenait la basilique de Saint-Pierre, les palais et le bourg qui avaient surgi autour du château Saint-Ange. L'œuvre qui avait été projetée par Serge et Luther était urgente en raison des dangers continuels auxquels Rome était exposée à cause des incursions sarrasines. Pour combattre les pirates, se forma une ligue composée de Amalfi, Gaète et Naples à laquelle adhéra également Louis II. Le pape lui-même, appuyé par les nobles de la Campanie, s'arma et partit. Les Sarrasins furent battus et Léon manifesta sa gratitude en couronnant Louis II empereur. On attribue au pape Léon un fait miraculeux qui se vérifia durant l'une des incursions des Sarrasins. Un violent incendie avait éclaté dans le bourg et allait le détruire lorsque le pape réussit à le maîtriser en apparaissant à la fenêtre et en montrant une icône de la Vierge Marie. La scène est immortalisée par Raphaël dans une fresque se trouvant dans l'une de ses chambres intitulée justement « Incendie au bourg ». Mais il ne s'occupa pas uniquement de guerre et de sarrasins, il eut également à faire les schismes et les erreurs doctrinales auxquelles il s'opposa toujours avec énergie. Il fut le premier pape à faire apposé sur les documents officiels de l'Église l'année de son propre pontificat. Il institua le rite de l'aspersion avec l'eau bénie sur les personnes ou les choses pour les bénir et les purifier.
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1: Mesdames et messieurs, bonsoir et bienvenue dans votre rendez-vous santé, espace santé sur la voie de l'évangile. Nous sommes aujourd'hui jeudi 10 septembre 2026, journée mondiale de prévention du suicide. Derrière les chiffres et les statistiques, il y a des visages, des familles, des proches, mais surtout des personnes qui, à un moment de leur vie, peuvent être confrontées à une souffrance psychologique profonde, au désespoir, ou au sentiment de ne plus avoir d'issue. Et si nous en parlions, et si plutôt que de garder le silence, nous apprenions à écouter, à repérer les signes de détresse et à tendre la main à ceux qui souffrent. La prévention du suicide est l'affaire de tous, de la famille, de l'école, du milieu professionnel, des communautés, mais aussi des professionnels de santé. Pour nous aider à mieux comprendre ce phénomène, ces facteurs de risque, les signes qui doivent nous alerter et surtout les moyens de prévenir les passages à l'acte, nous avons le plaisir de recevoir sur ce plateau ce soir une personnalité particulièrement engagée sur cette question, professeur Kwa Assemon Médard, directeur coordonnateur du programme national de santé mentale. Professeur, merci d'avoir accepté notre invitation et bienvenue dans Espace Santé.
2: Bonsoir chers auditeurs, chères auditrices. Toujours avec plaisir que nous avons la joie, l'opportunité d'échanger avec vous, d'éclairer les auditeurs, les auditrices sur les questions de santé mentale, sur les questions de prévention du suicide, pour briser les barrières, pour faire avancer la lutte.
1: À l'entame donc de ces échanges, nous souhaiterons mieux nous familiariser à ce programme. Donc aidez-nous dans une brève présentation à mieux connaître la mission du programme.
2: Merci beaucoup. Alors la direction de coordination du programme national de santé mentale fait partie des vingtaines de programmes nationaux de santé du ministère de la Santé, de l'hygiène publique et de la couverture maladie universelle de la Côte d'Ivoire. Et ce programme est la structure technique du gouvernement, donc du ministère en charge de la santé, pour conduire et mettre en œuvre toutes les actions gouvernementales dans le domaine de la santé mentale. On connaît mieux les questions de santé physique. Alors, on a cette lourde charge de conduire, de veiller, de soutenir, de protéger, d'améliorer la question de la santé mentale des populations. C'est vrai que c'est une thématique moins connue. C'est la raison pour laquelle Monsieur le ministre Pierre Demba nous a mis en mission pour que chaque jour, on puisse éduquer, et c'est l'une des missions premières du ministère de la Santé, donc du programme national de santé mentale, d'éduquer, d'informer sur ce que c'est que la santé mentale. Parce que lorsqu'on sait ce que c'est que la santé mentale, on peut en prendre soin, et prendre soin de sa santé mentale passe aussi par le fait d'identifier précocement des problèmes qui peuvent menacer notre santé mentale et donc pouvoir réduire les effets négatifs qui peuvent avoir un impact sur notre santé mentale. Et lorsqu'on a un problème de santé mentale, donc ça veut dire quand on tombe malade mentalement, comme on peut tomber malade physiquement, c'est d'organiser la réponse nationale au travers des services de santé de base, au travers des services spécialisés et travailler justement avec les communautés, travailler avec les familles, travailler avec les ONG, travailler avec les hommes de médias pour faire de telle sorte que partout en Côte d'Ivoire, chacun ait accès aux soins de santé mentale et qu'il ne puisse pas souffrir financièrement d'un défaut de dépenses ou bien d'un défaut de ressources financières et faire de telle sorte que même le plus indigent ait accès aux soins de santé mentale de base, parce que la santé mentale, c'est un droit humain fondamental, c'est un droit humain et c'est une responsabilité de l'État d'organiser la réponse en matière de fourniture de services. C'est une lourde charge, on essaie d'apporter notre contribution et on demande aussi aux organisations de la société civile d'accompagner l'action du ministère de la Santé.
3: Et nous pensons que c'est d'ailleurs l'une des raisons pour laquelle nous sommes avec vous aujourd'hui, accompagner l'action. Professeur, on voit que vous avez une vaste mission et vous avez dit, hein, c'est d'éduquer, l'une de vos missions, c'est d'éduquer la population à plus s'imprégner, à plus connaître ce que c'est que la santé mentale. Et nous, nous sommes là aujourd'hui, vous voulez nous aider à nous éduquer et éduquer nos auditeurs et auditrices.
2: Merci beaucoup. Comme je le disais, on est tous habitués au thème santé physique. Quand on dit santé physique, très tôt, dans les cours élémentaires, au primaire et peut-être même au préscolaire, on demande aux gens de se laver les mains avant de manger pour ne pas tomber malade, pour ne pas attraper une maladie liée aux mains sales. Le matin, lorsqu'on se lève, le réflexe, on se brosse les dents, c'est l'hygiène dentaire. On prend soin, on choisit l'habit propre, donc c'est l'hygiène vestimentaire. Pour prendre le petit déjeuner, on est attentionné sur le choix de l'alimentation pour ne pas avoir des maladies digestives. Parce que derrière, on a tous été très tôt éduqués, sensibilisés à avoir des bons comportements pour notre santé physique. Alors, pour la santé mentale, lorsqu'on dit santé mentale, le mot paraît bizarre. Le mot paraît étrange. Le mot est connoté et chacun dans sa tête a un cliché. Et souvent, les clichés n'aident pas à une bonne compréhension de ce que c'est que la santé mentale. Il faut savoir déjà que la santé mentale, ce n'est pas le malade qui se promène dans la rue. La santé mentale, ce n'est pas celui qui va à Benzerville. La santé mentale, c'est d'abord la santé. C'est une composante de la santé, j'allais dire, c'est le frère jumeau de la santé physique. Et de la même manière qu'on doit prendre soin de notre santé physique et qu'on prend soin de notre santé physique, on doit aussi prendre soin de notre santé mentale. Parce que la santé mentale, dès qu'on est, on a une santé mentale comme on a une santé physique. Lorsqu'on va à l'école, aujourd'hui c'est la rentrée, on s'occupe de la santé physique de l'élève qui va à l'école, mais on doit s'occuper de sa santé mentale parce que c'est avec notre santé mentale qu'on peut avoir des bons résultats scolaires. C'est avec notre santé mentale que l'enseignant peut être heureux de donner des cours, de prodiguer des enseignements de qualité. C'est avec sa santé mentale que le parent encourage son enfant à étudier, à réussir à l'école. Et c'est avec sa santé mentale qu'il peut être productif et produire des revenus pour scolariser son enfant. Et c'est avec sa santé mentale que lorsqu'il a des difficultés financières, il essaie de surmonter ces difficultés pour pouvoir tenir. Donc vous voyez que la question de la santé mentale touche tout le monde parce que c'est lié à notre état d'être humain. Dès qu'on est vivant, on a une santé physique et donc aussi on a une santé mentale parce que la santé mentale est en lien avec généralement quatre composantes simples. On a l'habitude d'utiliser toutes les composantes de notre santé mentale, mais on ne sait pas que c'est ça la santé mentale. C'est cette santé qui nous permet de bien penser. C'est cette santé qui nous permet de pouvoir nous projeter dans la vie. C'est cette santé qui nous donne la capacité de pouvoir gérer des émotions fortes, des événements difficiles. Lorsqu'on nous annonce une bonne nouvelle, on est content. Lorsqu'on nous annonce une mauvaise nouvelle, on est un peu triste, mais on arrive à surmonter parce qu'on est en bonne santé au niveau de nos émotions. Et c'est cette santé mentale qui nous permet de bien dormir. C'est cette santé mentale qui nous permet de bien prendre soin de notre corps, de bien manger. C'est cette santé mentale, quatrième composante, qui nous permet d'être en relation avec les autres, qui nous permet d'avoir la force de travailler. C'est cette santé mentale qui nous permet de pouvoir se lever le matin, malgré les vicissitudes de la vie, malgré les difficultés, de pouvoir entreprendre une activité. Cette femme qui va au marché, de pouvoir vendre au marché, de pouvoir faire face souvent aux pertes qu'elle subit, mais comme elle est en bonne santé mentale, elle surmonte ses difficultés. Et de la même manière que la santé physique peut être menacée, peut être perturbée par plusieurs facteurs, notre santé mentale aussi peut être perturbée. On sait très bien que la santé physique, on va dire, soit il y a des virus, soit on a fait un accident, soit on a notre taux de sucre. Mais aussi au niveau de la santé mentale, il peut y avoir des perturbations qui peuvent être liées à l'individu lui-même. C'est-à-dire le fonctionnement, le mauvais fonctionnement de la chimie, de la biochimie, des cellules ou bien des substances qui sont dans le cerveau peuvent perturber notre capacité de voir bien, de comprendre, d'être joyeux ou bien d'être heureux. Donc, des perturbations dans le cerveau peuvent perturber notre santé mentale. Notre mode de vie, le fait de ne pas bien dormir, le fait de ne pas savoir bien gérer des situations qu'on rencontre, le fait de ne pas gérer, par exemple, on prend un père, c'est la rentrée des classes, un père qui est plongé par des dettes, qui ne sait pas comment faire, qui n'arrive pas à bien gérer cette situation, il risque de ne pas se retrouver. Et ça peut menacer sa santé mentale. Troisième élément, il peut lier au facteur qu'on appelle génétique. De la même manière qu'il y a des maladies qui sont liées à la fragilité qu'il y a dans la famille, par exemple le diabète ou bien l'hypertension, aussi les maladies mentales peuvent être liées au fait que dans la famille, il y a une fragilité au niveau de la santé mentale. Et autre facteur majeur, il y a tout l'environnement dans lequel on se situe. Le stress ambiant, la pression. On prend le grain Abidjan, c'est une... on est saturé avec la pression, avec les embouteillages, avec tout le mouvement humain. Il y a la pression écologique, tout l'environnement, la perturbation. Vous voyez le changement de climat, ça peut affecter l'état d'âme des personnes. Et il y a des gens qui ne supportent pas, ça peut fragiliser leur santé mentale. Et en parlant d'environnement, il y a l'environnement politique. On est dans un environnement de la sous-région où on dit il y a guerre là, il y a telle chose là, il y a la dengue quelque part, il y a Y. Tout ça, ça crée souvent des situations d'insécurité psychologique en dehors de l'insécurité physique. Donc tous ces facteurs réunis, à un certain moment, peuvent fragiliser la santé mentale d'un enfant, la santé mentale d'un adolescent, la santé mentale d'une femme enceinte, la santé mentale de quelqu'un qui a par exemple une maladie grave physique, ça va affecter sa santé mentale. Ça peut affecter la santé mentale du travailleur, ça peut affecter la santé mentale du médecin, ça peut affecter la santé mentale du communicateur, ça peut affecter la santé mentale du planteur. Donc tout le monde peut voir à un certain moment de sa vie que sa santé mentale est perturbée. Et pour ne pas que ces situations puissent aggraver l'état de santé mentale, il faut en prendre soin de la même manière qu'on prend soin de notre santé physique.
3: Ça semble être simple, mais quand même complexe. Est-ce que quand on parle de santé mentale, on doit se référer à tout ce qui est notre cerveau, notre...
2: Alors, lorsqu'on parle de santé mentale, ça fait référence à notre capacité de penser. C'est la santé en lien avec nos pensées, c'est la santé en lien avec nos émotions, c'est la santé mentale avec les réactions de notre corps, par exemple. Comment on se sent dans son corps? Il y a des gens qui ont dit « je ne me sens pas de mon assiette ». En fait, il sent une perception dans son corps « je ne me sens pas à l'aise ». C'est toute cette composante physique qu'il traduit pour dire « je ne me sens pas bien ». Je ne sais pas ce que j'ai, mais mon corps là. Il est en train de parler en fait de la composante physique de sa santé mentale. J'ai dormi, mais je sens que je n'ai pas bien dormi. J'ai mangé, mais la nourriture, je n'ai plus envie de manger. Donc, vous voyez, et quatrième chose, c'est quelqu'un, il a perdu un intérêt, c'est quelqu'un qui doit aller à l'école, ou bien c'est un enseignant, nous, la rentrée, on fait convocation de tous les profs, normalement, il doit se pointer. On dit, mais il n'est pas malade, mais pourquoi il ne veut pas venir? En fait, il n'est pas malade physiquement, mais il faut se poser la question, est-ce qu'il n'a pas un problème de santé mentale? Est-ce qu'il n'a pas un problème psychologique qui pourrait expliquer son absence? Qui pourrait expliquer le fait qu'il est démotivé? Donc, un élève qui est démotivé, il ne s'agit pas de dire qu'il est paresseux, c'est de dire, est-ce qu'il n'a pas un problème psychologique? Est-ce qu'il se sent bien dans sa tête? Est-ce qu'il se sent bien? Est-ce qu'il se sent à l'aise? Mais très souvent, on ramène pour dire, oh, mais il est paresseux, les parents ont payé sa scolarité, si tu n'es pas là à l'école, il faut rester. Mais il faut se poser la question, qu'est-ce qui ne va pas? De la même manière, lorsque quelqu'un est couché, on dit, mais est-ce que tu as mal à la tête? Est-ce que tu es allé à l'hôpital? De cette même manière, et je parlais de sensibilisation. Et c'est notre rôle de renforcer cette forme d'éducation permanente vous dit, lorsque vous voyez quelqu'un qui ne se sent pas bien dans sa tête, qui ne se sent pas bien dans son corps, il ne s'agit pas de le juger. Il s'agit de dire, mais on sent que ça ne va pas. Est-ce que tu es allé voir un agent de santé? Est-ce que tu es allé dans le centre de santé le plus proche? Donc c'est cette mission à laquelle le ministre en charge de la santé nous a envoyé. Pour que les gens aient ce réflexe, parce que ce réflexe peut sauver des vies, parce que très souvent il y a des personnes, on a dit tout à l'heure que la Côte d'Ivoire faisait partie des pays où le taux de suicide serait le plus élevé. Alors, deux nuances. La première nuance, c'est que la Côte d'Ivoire fait partie des pays qui a fait en 2022 une étude, ce que d'autres pays n'ont pas eu le courage de faire pour essayer de voir quelle est la situation juste des décès par suicide. Parce que dans beaucoup de pays, le suicide est considéré comme un crime. Donc quand quelqu'un s'est criminalisé, c'est un acte pénal. C'est-à-dire, on dit si quelqu'un, c'est écrit dans leur code de procédure pénale. Récemment, au Nigeria, ils viennent de dépénaliser le suicide. Donc, imaginez, dans un pays où on dit que dès qu'on dit que quelqu'un est décédé par suicide ou bien a tenté de suicide, c'est un crime, qui va notifier le cas? Qui va dire que dans telle région, et puis noter dans le dossier du médecin ou bien à la gendarmerie, on dit, mais on va t'amener en prison. Donc, c'est ce qui fait que dans la plupart des autres pays, personne n'a ce courage de faire ces études que le pays a fait. Mais ça ne dédouane pas le pays, ça ne justifie pas. Et donc, fort de ces résultats, parce que c'est le ministère de la Santé qui a commandité cette étude avec l'appui des partenaires pour dire, on veut comprendre la situation des décès par suicide en Côte d'Ivoire. Et qui est le plus touché? Et quels sont les facteurs de risque? On s'est rendu compte que les tentatives de suicide touchent généralement les adolescents et les jeunes adultes. Et les décès par suicide touchent dans une grande majorité les adultes. Et une proportion moindre d'adultes jeunes. Donc ça nous amène à dire, il faut renforcer le bien-être psychologique. Il faut aider les gens à savoir prendre soin de la santé mentale. Deuxième chose, mettre un dispositif de telle sorte que lorsque quelqu'un est en grande souffrance psychologique, il ait recours à un dispositif de soutien psychologique gratuit, disponible, confidentiel et efficace. C'est la raison pour laquelle on a redynamisé le centre d'appel avec le numéro vert qui est le 143 qui va permettre de renforcer le service d'assistant psychologique qui fait qu'aujourd'hui, lorsque vous avez un proche qui mentalement ne se sent pas bien, vous pouvez signaler au centre d'appel le 143 pour dire « Tiens, je suis dans telle commune. J'ai constaté qu'il y a un jeune dans le quartier, son comportement a changé. » Ou bien, par exemple, il s'est négligé, ou bien on a discuté, mais sa manière de parler nous inquiète. Est-ce qu'on ne peut pas faire quelque chose? Le centre d'appel va vous dire, OK, voilà ce qu'il faut faire, voilà ce qu'il faut faire, et activer rapidement une réponse rapide pour ne pas avoir des décès par suicide, parce que les décès par suicide sont des décès évitables. Et tout le monde peut contribuer.
3: Merci, professeur. Tout le monde peut contribuer. Alors, pour les autres pathologies en question de santé, nous avons des signes. Tout à l'heure, vous l'avez dit, on pourrait voir quelqu'un, un de nos proches qui est un peu réticent, qui a un changement de comportement. Est-ce qu'il y a vraiment des signes pour la santé mentale pour qu'on puisse déjà détecter quelqu'un qui en souffre? Et puis aussi, est-ce que la fragilité de la santé mentale est forcément ou bien est l'une des causes de suicide dans notre pays?
2: Merci. Comment on reconnaît que quelqu'un est en souffrance psychologique? Alors, on est plus habitué à la souffrance physique. C'est-à-dire, quand le corps va mal, comme on était éduqué à cela, on dit, ah, j'ai mal à la tête, j'ai mal au ventre, j'ai mal au pied, entre guillemets, j'ai mal à la hanche. Pour ceux qui disent j'ai mal au rein, pas de la hanche. Alors, c'est pareil aussi pour la santé mentale. Quand quelqu'un dit, vraiment, je suis embrouillé dans ma tête. Vraiment, ça ne va pas. Je ne sais pas où mettre ma tête. Et depuis une semaine, deux semaines, la personne est là. Vraiment, moi-même, je ne sais pas ce que j'ai fait à Dieu. Je ne sais pas ce qui m'arrive. Je suis au travail, je ne peux plus me concentrer. Je suis là, il y a des idées qui viennent dans ma tête, qui me disent moi-même, si je pouvais finir ma vie, c'est à cause de mes enfants que je suis là. Mais quelqu'un qui vous dit ça, depuis un jour, deux jours, trois jours, il est en train de vous dire qu'il ne se sent pas bien psychologiquement. C'est un signe. De la même manière que quelqu'un dit, depuis un jour, deux jours, j'ai mal à la tête ou même mon oreille me fait mal. Deuxièmement, c'est en rapport avec les émotions. Il y a quelqu'un qui peut être là, triste, qui pleure. Un jour, deux jours, son état d'âme a changé. Pour parler avec vous, c'est compliqué. Il ne parle plus. Il ne mange plus. Vous lui demandez qu'est-ce qui ne va pas, il est là, moi-même. Et puis à peine, il veut dire deux mots, il se met à pleurer. C'est un signe qu'il ne se sent pas bien. De la même manière que quelqu'un dit, mon ventre me fait mal. Troisième chose, c'est quelqu'un qui dit, je ne dors pas. Il est là un jour, deux jours, trois jours. C'est un signe qui montre qu'il ne se porte pas bien. C'est la même chose comme quelqu'un qui dit, mon ventre, j'ai mal au ventre. Mon ventre tourne.
3: Ça pourrait être l'insomnie.
2: Oui, c'est un signe qui attire l'attention. Quelqu'un qui ne dort pas bien, il ne peut pas être performant au travail. Quelqu'un qui ne dort pas bien, il ne peut pas être concentré. Quelqu'un qui ne dort pas bien, il ne peut pas mémoriser. Quelqu'un qui ne dort pas bien, il y a un risque de faire des poussées d'hypertension. Quatrième élément, c'est le comportement qui a changé. Quelqu'un qui est jovial, qui s'amuse, qui vient... Ça peut être quelqu'un qui est responsable de catéchèse. Quand il vient, il anime, il est content, il anime tout le monde. Depuis un jour, une semaine, deux semaines, son comportement a changé. Il se néglige. Peut-être même il ne vient plus prier. Pour manger, il ne mange pas. Pour se laver, c'est difficile. Ça peut être une femme. Pour s'occuper de la maison, c'est difficile. Pour préparer, ça devient lourd, c'est pénible. C'est la même chose comme quelqu'un qui dit « j'ai mal au pied ». C'est un signe en lien avec son comportement pour dire sa santé mentale est en train de se dégrader. Parce que le critère temps nous permet de dire que le corps n'arrive plus à gérer le problème de santé physique. De la même manière, le critère temps permet de dire que la personne, sa santé mentale est en train de se dégrader. Il faut vite intervenir pour ne pas que ça s'aggrave.
3: J'ai parlé aussi de la fragilité de la santé mentale de quelqu'un, que c'est l'une des conséquences du suicide aujourd'hui dans notre pays.
2: Oui, quelqu'un qui présente tous ces signes, qui est chez vous à la maison, qui est en train de pleurer tout le temps, qui est enfermé. Et puis, on nous dit de toute façon, tout le monde souffre. Ça veut dire qu'on a banalisé. On n'a pas reconnu qu'il est en train de souffrir comme quelqu'un qui présente des signes de souffrance physique. Quand on n'identifie pas ça tôt et qu'on est là en train de discuter pour dire non, il faut te secouer, que tu es trop paresseux, qu'un garçon il pleure pas, que ah, quoi de petits trucs. Et puis on est là, on donne des explications. C'est un peu comme quelqu'un qui a mal à la tête depuis une semaine et vous dites ça va lui passer. Donc, avec le temps, soit la situation peut s'améliorer, mais dans certains cas, la situation devient incontrôlable. Lorsque le niveau, le degré de souffrance devient incontrôlable, insurmontable, la personne va dire moi-même, ça ne vaut plus la peine. Ça sert à quoi de vivre. De toute façon, je suis devenu une charge pour ceux-là. De toute façon, quand je vais mourir, je vais les laisser en paix. Ils vont être heureux. Ils vont vivre leur vie. Moi-même, je sais que je suis nul. Moi-même, je sais que ma vie est foutue. Moi-même, je sais que Dieu ne m'aime pas. Je sais que moi-même, ma vie là, ça ne vaut plus la peine. Il est en train de vous dire qu'il souffre, qu'il n'est pas en train de s'amuser. Que si vous ne faites rien, c'est une personne en danger de mort.
3: Professeur, dans notre entourage de tous les jours, on a tendance à voir certaines personnes qui, de façon périodique, adoptent des comportements et on dit, bon, celui-là, c'est son habitude. Quel comportement adopter désormais face à des personnes qui ont des changements de comportement de façon périodique, par moment? Est-ce que ces personnes, déjà, on doit s'inquiéter pour leur santé mentale? Et secondo, pour les autres pathologies, quand on ne se sent pas bien, on sait tout de suite où aller, à l'hôpital. Mais pour la question de la santé mentale, où est-ce qu'on doit référer ces personnes?
2: Merci. Vous avez dit, quand quelqu'un, son comportement périodique change, je vais vous reposer la question. Lorsque quelqu'un fait des crises d'asthme, il a fait sa crise en novembre, dans le même mois, il fait notre crise, quelle est votre attitude? Est-ce que vous dites, de toute façon, lui, là, je suis fatigué? Ah, est-ce qu'il n'est pas en train de faire sa crise? Est-ce qu'il a pris son traitement? Est-ce qu'il a vu son médecin? Ah, il faut qu'on l'amène à l'hôpital. C'est pareil, c'est cette attitude qu'on doit pouvoir avoir. Donc, votre rôle en tant que population, en tant que communauté, ce n'est pas de poser des diagnostics pour dire celui-là, il souffre de dépression, il est en train de venir. Ce n'est pas votre rôle. Votre rôle, il doit avoir un problème de santé. Qu'il aille dans le centre de santé le plus proche. Le rôle des centres de santé, c'est de dire, c'est quel type de problème de santé? Est-ce que c'est un problème de santé physique? Est-ce que c'est un problème de santé mentale? Si c'est un problème de santé physique, est-ce que je peux le régler au niveau du centre de santé, ou bien je dois le référer? Si c'est un problème de santé mentale, est-ce que je peux déjà offrir des premiers soins du soutien psychologique ou bien premier traitement de base et le référé, c'est le rôle du centre de santé.
3: Est-ce qu'aujourd'hui, dans notre centre de santé, on a des personnes qui pourront nous orienter vraiment par rapport à ces cas-là? Parce qu'on a pour habitude de voir dans les hôpitaux que ceux qui sont là pour soigner des spécialités, par exemple, est-ce qu'il en existe vraiment?
2: Alors, le rôle d'un centre de santé, c'est d'accueillir toutes les personnes, d'identifier si c'est un problème de santé. Et lorsque le problème de santé dépasse, c'est d'orienter. On n'attend pas d'un centre de santé rural de gérer la prise en charge de quelqu'un qui souffre d'un accident vasculaire cérébral, d'un AVC. Mais on lui demande, quand tu reçois ce type de patient, qu'est-ce qu'il faut faire? Il faut organiser la prise en charge. Et donc, le fait, dans un premier temps, d'accueillir la personne dans le centre de santé, c'est déjà de chercher à savoir, est-ce que le problème de santé qu'il a, où on dit qu'il voit le diable, il entend des voix, est-ce qu'il n'y a pas un autre problème de santé physique qui explique la survenue de ces signes? Parce que je veux aller un peu plus loin. Quelqu'un qui fait une poussée d'hypertension peut commencer à être agité, peut commencer peut-être à avoir des hallucinations, peut commencer à voir des choses, on dit non, voilà. Mais le fait de prendre l'attention permet de dire qu'il a une hypertension et donc c'est le problème d'hypertension qui a créé cette complication psychiatrique. Et donc, le fait de passer dans le centre de santé permet de dire, ah, il y a un problème de santé physique qu'il faut régler d'abord pour mieux organiser. Donc, le centre de santé a la responsabilité et a pour mission d'accueillir d'abord tous les problèmes de santé, parce que les problèmes de santé mentale sont des problèmes de santé. On ne lui demande pas forcément de pouvoir assurer toute la prise en charge sur place, mais il a la responsabilité d'accueillir tout patient, que ce soit un problème de santé physique ou un problème de santé mentale. Deuxième chose, sur instruction de M. le ministre Pierre Ndemba, nous sommes en train de renforcer la décentralisation et l'intégration des services de santé mentale au niveau des services de santé de base. De telle sorte que, de la même manière qu'on soigne le paludisme simple, les problèmes de santé mentale de base qui peuvent être réglés au niveau du centre de santé, on puisse former les agents de santé, les infirmiers, les sages-femmes, les médecins généralistes pour pouvoir fournir les premiers soins de santé mentale de base. Et les cas complexes, ils puissent les orienter vers les centres spécialisés.
3: Ouais, notre sujet du jour, la santé mentale qui parfois peut conduire, si elle est fragile, peut conduire au suicide. Et nous sommes en compagnie de professeur Kwame Dam. À ce stade de nos échanges, professeur, est-ce que le problème dont nous parlons aujourd'hui, en parlant du suicide, est-ce qu'il est mental, psychologique ou culturel?
2: Alors, au niveau de l'Organisation mondiale de la santé et au niveau du ministère de la santé, il est clairement admis que le suicide est un problème de santé. Et le suicide est un décès évitable. Quand on a fini de dire ça, on cherche à savoir qu'est-ce qui peut expliquer que quelqu'un se donne la mort, que la personne se suicide. On parle plus dans les problèmes de santé mentale de facteurs de risque. On ne parle pas de cause. Si vous êtes dans le cas, par exemple, du paludisme, ou bien même que vous êtes dans le cas du décès maternel, on va dire la femme, elle a fait une hémorragie au cours de l'accouchement et puis elle est décédée suite à l'hémorragie massive. Donc, on va dire la cause du décès qui a été identifiée, c'est l'hémorragie. Elle a beaucoup saigné. Dans le cas du suicide, on ne parlera pas de cause, on parlera de facteurs de risque. C'est comparable à quelqu'un qui fait ce qu'on appelle les maladies non transmissibles, par exemple l'hypertension, le diabète. On ne parle pas de cause du diabète, on parle de facteurs de risque. Et donc, en médecine, il y a des situations de santé où on parle de cause, par exemple dans les maladies infectieuses, par exemple dans la tuberculose, dans le VIH, dans le paludisme. On a un agent responsable de ce problème de santé physique. Dans le cancer, c'est très rare, on parle de facteurs d'origine plurifactorielle. C'est-à-dire qu'il y a plusieurs facteurs qui sont associés, qui pourraient expliquer. On est dans la même situation avec les décès par suicide. Alors, très souvent, les gens vont dire, c'est parce que sa femme l'a trompé, qui s'est donné la mort. Ou bien, c'est parce qu'il a perdu son emploi qu'il s'est donné la mort. Ou encore, c'est parce qu'il vient de perdre quelque chose qu'il s'est donné la mort. Ça, c'est un raccourci. C'est un peu comme si vous dites, c'est parce qu'il était trop stressé qu'il est devenu diabétique. Ça, c'est un raccourci. Ou bien vous dites, c'est parce que la personne a pris trop d'hormones que la personne a fait un cancer du sein. C'est des raccourcis. Ça peut être des facteurs de risque. Et donc, quand on est dans ces situations, il faut être très prudent. Mais ce qui est le dénominateur commun de toutes ces questions de suicide, c'est qu'avant le passage à l'acte, La personne était dans un état de grande souffrance, de grand mal-être et qui n'arrivait plus à contrôler. Et donc souvent, pour certains, l'acte de passer à l'âge est très rapide, impulsif, est très violent. Mais la personne est plongée dans une situation où il a perdu le contrôle. Donc il est dans une situation où son état de santé mentale est perturbé. Donc un état de grande souffrance psychologique. Ça ne veut pas dire que dans les semaines avant, il avait une maladie mentale. Non. Mais il s'est trouvé à un certain moment qu'il y a une accumulation de plusieurs situations qui l'ont plongé dans une situation de grande détresse, de grand désarroi. Et justement, le noyau dur de la prévention, c'est d'apaiser, c'est d'éviter que cette personne qui est plongée dans cette grande souffrance ne passe à l'acte. Et c'est ce qui fait qu'on interpelle souvent les collègues. Peut-être souvent, il y a des gens qui ont dit « Ah, on lui avait dit telle chose et on a vu que son comportement a changé. On pensait qu'on a plaisanté. Or, il souffrait vraiment. » Et donc, éviter le suicide passe par identifier les personnes qui sont en grande souffrance psychologique.

0: Il ne s'agit pas de banaliser, il ne s'agit pas non plus de dramatiser, mais c'est d'intervenir précocement, de prévenir. Mieux vaut prévenir que guérir, parce qu'il n'y a plus à faire de guérison, de suicide, parce que c'est irréparable. Donc il faut prévenir, mieux vaut prévenir en excès que par défaut.
1: D'accord, professeur, bien entendu. Alors c'est le lieu de nous interpeller tous à faire attention à toutes les personnes autour de nous pour pouvoir jouer notre partition dans ce combat contre le suicide. Professeur, maladie mentale, santé mentale, c'est une différence.
0: Alors, la différence se situe au niveau de la santé et de la maladie. Alors, quand on dit santé mentale, on parle de la santé des personnes. Quand on dit maladie, ça veut dire la personne a perdu son état de bonne santé.
1: Bon, fragilité de la santé mentale et maladie mentale.
0: Alors, c'est pareil pour la fragilité physique. Je donne un exemple. On peut avoir, se sentir fatigué physiquement sans présenter une maladie physique. Et donc aussi, on peut se sentir fragilisé psychologiquement sans présenter des signes clairs que le médecin peut diagnostiquer pour dire effectivement la personne est malade. C'est ce qui fait que souvent, quand vous partez à l'hôpital, vous dites au maître, je suis fatigué, il va vous dire, bon, je l'ai examiné, je n'ai pas identifié une maladie physique qui peut me dire, la personne a un palu, la personne a un diabète, la personne a telle chose, il va dire, non, vous êtes fragilisé actuellement, vous êtes fatigué, en d'autres termes, vous êtes fatigué physiquement, vous avez besoin de repos, vous avez besoin peut-être de vitamines, vous avez besoin de bien manger, vous avez besoin de telle chose, pour que le corps puisse lui-même se reposer et activer ses capacités d'autogestion. C'est ce qui se passe dans la santé physique. Dans la santé mentale, c'est pareil. On peut être fragilisé psychologiquement. Et donc, quand on est fragilisé psychologiquement, on est un peu, la tête un peu vide, on sent plus l'énergie, on est un peu découragé, on est un peu énervé, on est un peu embrouillé, mais parce que notre santé mentale est fragilisée. Mais on n'est pas malade. Et donc, il faut prendre soin, se reposer, bien manger, bien dormir, faire une pause, avoir, faire des choses qui nous plaisent, être attentif à tous ces signes pour que notre santé mentale, parce que chacun a cette capacité d'autogestion de sa santé mentale, de la même manière qu'on a une capacité physique d'autogestion de notre santé physique. C'est un peu comme si on a un système immunitaire physique. On a aussi un système immunitaire psychologique. Mais pour ça, il faut savoir s'arrêter lorsque le corps nous dit « ça va pas » et lorsque notre santé mentale nous dit « tiens, tu es en train d'aller à l'orange ou bien au rouge, pause ».
1: 418 cas de suicide et 927 tentatives de suicide dans notre pays, avec une prévalence élevée chez les jeunes adultes de 24 à 34 ans et les adultes d'âge moyen de 35 à 59 ans. C'est ce qui a été relevé, professeur. Alors, cela m'emmène à vous poser la question de savoir, est-ce que c'est ces chiffres alarmants qui ont envoyé le gouvernement ivoirien de célébrer pour la première fois, j'allais dire, la journée, pendant que nous sommes à la 22e édition au plan mondial. Et aussi, parlons du thème qui a été retenu cette année, changer de discours. Alors, changer de discours, aidez-nous à mieux appréhender ce thème-là pour pouvoir changer le discours autour de nous.
0: Merci. Alors, il faut détabouiser les questions de santé mentale, de suicide, et pour dire que, comme la question du suicide était un enjeu de santé public au même titre que la dengue, que la COVID. Vous voyez très bien que cette enquête est rentrée dans le contexte de la COVID. La COVID a perturbé tous nos états et l'enquête s'est faite de 2019 à 2021. Donc, dans un contexte de crise sanitaire qui a fragilisé le monde entier. Et c'est dans cette période qu'au niveau international, les taux de suicide étaient les plus élevés en Occident. Et donc, la Côte d'Ivoire, pour se positionner comme un pays leader dans les questions de santé publique, on a dit, bon, quelle est la situation du pays? Et comment on peut saisir l'opportunité de cette crise sanitaire au Covid pour pouvoir renforcer, j'allais dire, nos actions de santé mentale publique? Et donc, c'est dans ce sens-là que le ministre en charge de la Santé nous a mis en mission pour dire, à la fois, les données sont ce qu'elles sont, mais comment on change la tendance? La bonne nouvelle, c'est que 2024, c'est malheureux d'avoir des décès de suicide dans le mois de juillet, mais on a eu moins de décès par suicide depuis 2022 jusqu'en 2024. On a moins de suicide. Parce qu'il faut

0: te donner le temps pour mieux apprécier les déterminants, pour mieux apprécier la collecte des données, parce que pour avoir les données encore, il faut aller chercher, bien faire des enquêtes pour voir est-ce que c'est vraiment un décès par suicide ou bien c'est autre chose. Ça, c'est le premier point. Le deuxième point, alors, la Côte d'Ivoire, justement, conscient des réponses à apporter, a dit il faut prendre le temps de s'arrêter, discuter avec la communauté. Et ça coïncide justement avec ces 3 années où c'est le même thème, changeons le discours sur le suicide. C'est pour dire, arrêtons de voir le suicide comme une fatalité. Arrêtons de voir le suicide comme quelque chose qu'on ne peut pas changer. Comme si les chiffres, on ne pouvait pas réduire le nombre. Parce que l'une des cibles mondiales de l'OMS est de dire d'ici 2030, les pays dans le monde doivent pouvoir réduire les décès de suicide au moins d'un tiers, de 30%, dans certains pays, on dit de 50%. Et donc, l'enjeu, c'est de dire, on commence quelque part, on mène des actions, on engage, j'allais dire, toutes les forces vives. C'est ce qui fait qu'on a fait cette activité dans une collectivité, dans une mairie, pour amener les élus locaux, pour amener les communautés, pour amener les ONG, pour amener les associations, pour amener les hommes de médias, les artistes, pour dire, il faut changer nos représentations qu'on a sur les questions de santé mentale, changer nos représentations qu'on se fait des suicides, et que la manière souvent aussi de communiquer sur le suicide peut encourager certaines personnes à passer à l'acte. Et donc, il faut changer la manière de communiquer, il faut changer la manière de voir les personnes, les familles qui sont endeuillées par le fait du suicide, parce que souvent, c'est une honte pour les familles, c'est une grande souffrance. Et les familles souvent sont stigmatisées. Et on cache. Et souvent dans des familles, c'est un gros traumatisme de voir qu'un proche s'est suicidé et la famille n'a pas besoin d'assistance. Les décès par suicide doivent être vus de la même valeur que les décès d'un accidenté, parce que tout décès est un drame familial. Et donc c'est l'occasion de soutenir les familles endeuillées. Mais c'est aussi l'occasion de soutenir les personnes qui ont tenté de se suicider, qui sont passés peut-être par les services d'urgence, des services de réanimation, et qui ont vécu des expériences difficiles, qui ont bénéficié d'un soutien, ou peut-être même qui n'ont pas bénéficié d'un soutien parce qu'on les a stigmatisés. Et donc, changer le discours, c'est changer le regard qui est souvent stigmatisant. C'est de changer les paroles souvent qui sont humiliantes. C'est de changer des attitudes souvent religieuses même qui sont culpabilisantes parce qu'on dit, mais tu es chrétien et puis tu penses ça. Tu es chrétien et tu fais ça. Tu crois en Dieu et puis tu fais ça. Et donc, c'est d'amener toutes les forces vives de la nation pour dire, c'est vrai que dans certaines cultures, on pénalise, on cache parce qu'on dit, si telle personne est décédée par suicide, on ne va pas faire ses funérailles. Il faut changer ce discours culturel. Ou bien, il ne va pas avoir accès à telle assurance ou telle chose. Il faut changer ce discours parce que derrière tout décès par suicide, il y a une grande souffrance psychologique. Et souvent, il y a un problème de santé mentale qui n'a pas été vite identifié, qui n'a pas été vite pris en charge. Mais derrière tout décès par suicide, c'est un impact sur les familles, c'est un impact sur la communauté, parce que les suicides du mois de juillet ont eu un impact sur le Grand Abidjan, sur la population ivoirienne, mais surtout sur les populations qui vivent dans la ville d'Abidjan. Et c'est important d'en parler pour qu'ensemble, on puisse agir pour réduire, pour éviter et peut-être, si possible, pour dire zéro suicide jusqu'en 2025.
1: Pour dire zéro suicide jusqu'en 2025, plusieurs messages déjà dans le cadre de cette célébration de la journée d'un avis au niveau du programme. Plusieurs messages ont été faits pour pouvoir aider les populations. Professeur, si vous pouvez revenir sur au moins 5 messages, par exemple, pour aider nos auditeurs peut-être à s'habituer à ces messages dans leur entourage.
0: Merci. Alors, le premier message, c'est de dire, tu n'es pas seul dans ta souffrance. Le deuxième message, c'est pour dire, un geste peut sauver des vies. L'écoute d'un proche peut sauver des vies. Troisième chose, tu es un malade. On t'a diagnostiqué une maladie grave. Et souvent, tu penses que la mort est mieux. Des solutions existent. Appelle le 143. Tu es un enseignant, peut-être tu vis des situations difficiles, tu es isolé dans un village, peut-être tu as ton premier poste et tu es découragé. Tu n'as pas pensé que les conditions de travail en tant qu'enseignant allaient être très pénibles. Et à des moments, tu te mets à boire, tu te mets à fumer et tu penses souvent à t'arrêter sur la route pour qu'une voiture vienne te percuter. La solution existe. Appelle le 143. Et le dernier message, chacun peut poser un acte. Chacun peut poser un geste. La parole de chacun, le regard de chacun, l'oreille attentive peut sauver la vie d'un proche et peut sauver des vies.
1: Merci, professeur Kwame Da. On retient donc au thème donc de nos échanges de cette émission que il faut préserver sa santé mentale comme on préserve sa santé physique. Et aujourd'hui aussi en ce qui concerne le suicide, qu'il est évitable.
0: C'est ça.
1: Et donc c'est à nous de changer le discours. Merci, professeur, d'avoir accepté de répondre à nos préoccupations et merci également à nos auditeurs pour leur écoute attentive. Professeur, un mot avant de nous séparer.
0: Prenons soin de notre santé mentale.
1: Merci, à bientôt.
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Je le disais, fidèles auditeurs, plus tôt dans notre temps d'antenne, vous le savez, le samedi, vous avez la possibilité de réécouter et de suivre tous les programmes que vous avez manqués tout au long de cette semaine. Après l'émission Espace Santé, nous passons maintenant à l'émission Musique et Liturgie avec le Révérend Père.

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Salut chers amis, je suis le Père Jacques Agnès. Musique et liturgie est une émission d'information et de formation pour des célébrations justes, simples et priantes. Yalimé Ouanté, nous chantons.

Aujourd'hui, nous revenons sur l'Agnus Dei, l'agneau de Dieu. Comme la plupart des gestes rituels, celui de la fraction du pain est également accompagné d'une parole. Agneau de Dieu qui enlève les péchés du monde, prends pitié de nous. Agneau de Dieu qui enlève les péchés du monde, donne-nous la paix. L'agneau de Dieu, frères et sœurs, est véritablement un chant rituel. Il n'a de sens que s'il accompagne le rite de la fraction du pain. Lord, I want to be a Christian, nous chantons.

La durée de ce chant, chers amis, est intimement liée à celle du geste de la fraction. Bien souvent, celui-ci est tellement bref qu'on a à peine le temps de chanter la première invocation. Et ainsi, le sens symbolique du chant disparaît. Il est donc important de donner au rite de la fraction du pain toute sa plénitude. Je le dis parce que beaucoup de choristes, beaucoup de chorales, beaucoup de maîtres de chœur considèrent ce chant comme un chant isolé. Donc, ils prennent tout le chant pour le chanter. Joignez, nous chantons avec la chorale Saint-Luc, que la charité, nous chantons.

Comme chant d'entrée, la liturgie nous propose Siracide chapitre 36, verset 18. Donne la paix, Seigneur, à ceux qui t'attendent. Que tes prophètes soient reconnus dignes de foi. Écoute les prières de ton serviteur et de ton peuple Israël. Voilà, chers amis, le refrain de notre chant d'entrée. Après l'acte pénitentiel, nous chantons le Kyrie de la Missa Pro Europa, nous chantons.

La parole de Dieu nous appelle aujourd'hui au pardon, à la miséricorde. Le pardon a toujours été difficile, mais le sage, dans notre première lecture, Ben Sira le sage, chapitre 27, 30 au chapitre 28, verset 7, conseille de penser au Seigneur, à son amour, à son alliance. C'est lui, le Très-Haut, qui est source du pardon. Pour le psaume 102, proposé à notre méditation aussi, le pardon est difficile. Et pour en devenir capable, il nous faut d'abord goûter le bonheur d'être nous-mêmes pardonnés. Avec le psalmiste, chantons cette tendresse du Seigneur pour nous. Le refrain, « Le Seigneur est tendresse et pitié, lent à la colère et plein d'amour », nous chantons.

Depuis notre baptême, nous appartenons au Christ. Nous vivons en communion avec lui. Saint Paul, dans notre deuxième lecture, Romains chapitre 14, versets 7 à 9, nous rappelle cette donnée fondamentale de notre vie chrétienne qui nous offre un bonheur sans fin. Après cette lecture, nous chantons l'acclamation, l'Alléluia, nous chantons.

Dans notre évangile, Matthieu chapitre 18, versets 21 à 35, le pardon est aussi difficile. Mais Jésus nous le demande avec insistance, en faisant même une condition de notre propre traitement. Après l'homélie, nous chantons le symbole des apôtres, nous chantons.

Après la prière universelle, le processionnat des offrandes et le sanctus, nous chantons l'Agnus Dei de la messe pro et repas, nous chantons.

Après le chant de communion, nous chantons notre chant de sortie, qui est un chant qui nous enverra vivre au quotidien l'amour de nos frères et sœurs en humanité. Allez dire à tous les hommes, nous chantons.

Voilà, chers amis, que Dieu Tout-Puissant, riche en miséricorde, en amour et en pardon, nous bénisse et fasse de nous les témoins de sa tendresse. Jacques Agnès vous salue.

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La suite de nos programmes, fidèles auditeurs de la Voix de l'Évangile, nous aurons, prions avec le psaume du jour, nous aurons la vie du saint du jour, nous aurons l'enseignement du matin, nous aurons les annonces funéraires, nous aurons parole du dimanche avec Marie-Noëlle Tabou sur les ondes de la Voix de l'Évangile, fidèles auditeurs.

Et vous le savez, nous sommes aujourd'hui le samedi 12 septembre et ce jour, l'Église honore le nom, le saint nom de Marie. Alors nous en saurons un peu plus sur pourquoi honore-t-on le saint nom de Marie, c'est dans quelques minutes.

Le seul nom de Marie met en fuite tous les démons, disait saint Bernard. Béni et invoqué par tous les chrétiens du monde entier, le nom de la Vierge Marie suffit à lui seul à reconforter les fidèles. Un nom devenu si célèbre que c'est aujourd'hui le prénom féminin le plus donné au monde. Il est fêté chaque année par l'Église catholique le 12 septembre. Apparue en Espagne au XIVe siècle, la fête du Saint-Nom de Marie va s'étendre petit à petit à toute la chrétienté en 1683 par le pape Innocent XI. La raison, en action de grâce pour la délivrance de Vienne, assiégée par les Turcs au cours de la même année.

En effet, en juillet 1683, plusieurs milliers de Turcs avançaient vers Vienne, menaçant l'Europe tout entière. Le roi de Pologne, sur les conseils du bienheureux Capucin Marco d'Aviano, accepta de porter secours à la ville. Après avoir entendu la messe et communié, le roi Saint Sobieski III et les siens se mirent sous la protection de Marie. Se levant plein d'ardeur après la consécration, le roi déclara « Marchons sous la toute-puissante protection de la Mère de Dieu ». Son espoir ne fut pas trompé. Les Turcs prirent la fuite le 12 septembre. Célébré le dimanche durant l'octave de la Nativité de la Vierge, entre le 8 et le 15 septembre, la fête fut définitivement fixée le 12 septembre par le pape Pie X en mémoire de l'anniversaire de la victoire. En 1970, après le Concile Vatican II, la fête est supprimée puis finalement rétablie en 2002 par le pape Jean-Paul II. On sait toute l'affection que le souverain pontife portait à la Vierge, comme en témoigne sa devise. Tout à toi, Marie, abréviation de la forme la plus complète de la consécration à la Mère de Dieu, je suis tout à toi et tout ce qui est à moi est à toi. Je te reçois dans tout ce qui est à moi, prête-moi ton cœur, Marie.

Au cours des siècles, de nombreux saints ont honoré le nom de Marie. Saint Ambroise de Milan écrivait « Votre nom, ô Marie, est un baume délicieux qui répand l'odeur de la grâce ». On y voyait un refuge dans le combat spirituel. Le seul nom de Marie met en fuite tous les démons, disait-il. Saint Bonaventure invoquait la Vierge Marie en disant « Que votre nom est glorieux, ô Sainte Mère de Dieu, qu'il est glorieux ce nom qui a été la source de tant de merveilles ». En septembre 2010, le pape Benoît XVI de Vénérée Mémoire recommandait l'invocation du nom de Marie pour la conversion des baptisés. À la Vierge Marie, dont le très saint nom est célébré aujourd'hui dans l'Église, nous confions notre chemin de conversion à Dieu, avait-il déclaré.

0: Dans quelques instants, nous rendons les honneurs à notre Mère du Ciel, la très sainte Vierge Marie, à travers l'Angélus.
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2: Il est 12h.
3: L'ange du Seigneur apporta l'annonce à Marie.
4: Et elle conçut du Saint-Esprit.
5: Je vous salue, Marie, pleine de grâce, le Seigneur est avec vous. Vous êtes bénie entre toutes les femmes, et Jésus, le fruit de vos entrailles, est béni.
6: Sainte Marie, Mère de Dieu, priez pour nous, pauvres pécheurs, maintenant et à l'heure de notre mort. Amen.
3: Voici la servante du Seigneur.
4: Qu'il me soit fait selon votre parole.
5: Je vous salue, Marie, pleine de grâce, le Seigneur est avec vous. Vous êtes bénie entre toutes les femmes, et Jésus, le fruit de vos entrailles, est béni.
6: Sainte Marie, Mère de Dieu, priez pour nous, pauvres pécheurs, maintenant et à l'heure de notre mort. Amen.
3: Et le Verbe s'est fait chair,
4: et il a habité parmi nous.
5: Je vous salue, Marie, pleine de grâce, le Seigneur est avec vous. Vous êtes bénie entre toutes les femmes, et Jésus, le fruit de vos entrailles, est béni.
6: Sainte Marie, Mère de Dieu, priez pour nous, pauvres pécheurs, maintenant et à l'heure de notre mort. Amen.
3: Priez pour nous, Sainte Mère de Dieu,
4: afin que nous soyons rendus dignes des promesses du Christ.
3: Daigne, Seigneur, répandre ta grâce dans nos âmes, afin qu'ayant connu par le message de l'ange l'incarnation du Christ, ton Fils, nous arrivions par sa passion et par sa croix à la gloire de sa résurrection. Par le Christ, notre Seigneur.

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1: Septembre, Saint-Nom de Marie. Cette fête est instaurée par le pape Benoît XI à la suite de la victoire à Vienne, le 12 septembre 1683, du roi de Pologne Jean III Sobieski, qui lutte contre l'invasion des Turcs en Europe. Après avoir fait dire une messe en l'honneur de la Vierge Marie, reine du ciel, et invoqué le nom de Marie, il remporte la victoire sans combattre, ses ennemis s'enfuyant devant lui. L'enjeu n'est pas politique, mais avant tout religieux. L'Europe vient de sauver son indépendance religieuse. La fête est étendue à l'Église universelle en 1721. Elle est supprimée lors de la réforme du calendrier liturgique en 1969, mais Jean-Paul II l'a rétablie en 2002 dans les messes en l'honneur de la Vierge Marie. Benoît XVI a évoqué cette fête en 2007. « Nous avons célébré la fête de la Nativité de la Vierge ». Et aujourd'hui, nous commémorons son Saint-Nom. Que la céleste Mère de Dieu qui nous accompagne tout au long de l'année liturgique vous guide sur le chemin d'une adhésion à l'Évangile toujours plus parfaite. L'ange Gabriel fut envoyé par Dieu dans une ville de Galilée à une jeune fille fiancée à un homme nommé Joseph, et le nom de la jeune fille était Marie. Que votre nom est glorieux ô Sainte Mère de Dieu, qu'il est glorieux ce nom qui a été la source de tant de merveilles. Votre nom ô Marie est un baume délicieux qui répand l'odeur de la grâce. Le nom seul de Marie met en fuite tous les démons. Que ce doux nom ne soit jamais loin de votre bouche, jamais loin de votre cœur. Si Marie vous tient par la main, vous ne tomberez point. Si elle vous protège, vous n'aurez rien à craindre. Si elle vous conduit, vous ne connaîtrez point la fatigue. Et si elle vous est favorable, vous êtes sûr d'arriver. Merci Marie d'être toujours à nos côtés. En te priant, nous recevons la consolation, la douceur, l'espérance et le courage. Nous voulons te redire très souvent, Sainte Marie, Mère de Dieu, prie pour nous pauvres pécheurs, maintenant et à l'heure de notre mort. Amen.
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1: Bonjour, chers frères et sœurs en Christ, et soyez rassurés que nous allons nous enrichir mutuellement aujourd'hui. Lorsqu'un problème pose problème, ça devient une problématique. Ce n'est plus un problème, mais ça devient une situation à résoudre. Et c'est lorsqu'on n'a pas les compétences pour résoudre la problématique qu'on parle de problème. Or, les compétences, il y en a. Donc, le thème qui nous réunit aujourd'hui, la pauvreté face au scandale de l'abondance. La pauvreté et l'abondance sont les revers d'une même médaille, qui est le cerveau. Mon peuple périt par manque de connaissances, ou bien mon peuple est détruit par manque de connaissances. On revient encore au thème de la connaissance. Et souvent, des gens viennent me voir au cabinet, « Docteur, je suis endetté, je travaille, mais je suis endetté. » Et je pose toujours la question, « Est-ce que vous avez été formé à ne pas être endetté ?» Il me dit non. J'ai dit, « Mais c'est normal. » Donc, même si le travailleur est endetté, à fortiori, celui qui ne travaille pas. Mais également, et là, ça devient assez intéressant, on est fier que notre sous-sol est riche pendant que nous sommes pauvres. Et c'est normal. C'est parce que la connaissance que nous emmagasinons est pauvre. Donc, elle ne permet pas de transformer la richesse du sous-sol en richesse visible. Lorsque vous prenez en griffe les pays développés, vous verrez que leur sous-sol n'est pas aussi riche. Par contre, leur système de connaissances, leur système de pensée, leur système éducatif est riche. Vous prenez un Africain, vous le mettez dans un système européen, français ou asiatique, il va réfléchir comme un riche. Vous prenez un Asiatique, un Américain, vous le mettez dans notre système, malgré la richesse de nos sous-sols, il ne verra pas ses richesses. Donc, la pauvreté est d'abord systémique. La richesse est également systémique. Appuyons-nous un peu sur la parole de Dieu. La main du diligent régnera, dominera. La main du diligent. La diligence, c'est la capacité à faire vite et bien une tâche que nous avons. Vite et bien. Donc là encore, on rentre dans la puissance de l'action. J'entends souvent beaucoup de personnes dire « On va tuer le temps. » Et ça devient un rituel. Après le travail, on s'assoit, on boit une bière et on tue le temps. Or, on vient de lire que la main du diligent, celui qui travaille vite et bien, dominera. Donc, tant qu'on travaille lentement et que la seule ressource que nous avons, qui est le temps, on la gaspille parce que c'est du gaspillage, mais c'est sûr que nous avons fini pauvres. Parce qu'il faut non seulement être capable de nous prendre en charge, de prendre, et comme le dit dans le Proverbe 23, en charge ceux qui nous ont mis au monde. Mais attention, il y a aussi ceux qui nous suivent. Donc pendant que nous tuons le temps, nous gaspillons du temps. Et comme on le dit, le temps c'est de l'argent, nous gaspillons de l'argent sans le savoir. Mais il y a un double enseignement dans ce temps que vous tuez à boire une bière. Une bière coûte au moins 500 francs. Une brique coûte 250. Donc regardez dans la ville, le nombre de personnes assises autour du nombre de bières et multiplier le nombre de bières bues par deux. Vous verrez que c'est des personnes qui peuvent construire une maison chaque jour. Vous n'avez qu'à faire le décompte des casiers des bières qui sont versées dans la rue. Aussi simple que cela puisse paraître, ça n'a rien à voir avec la colonisation, ça n'a rien à voir avec le blanc qui ne veut pas qu'on réussisse, mais tout dépend de notre connaissance de ce qu'on appelle l'investissement. Donc tant que nous investissons dans du liquide, on ne peut pas construire. On ne peut pas bâtir. Pour bâtir, il faut investir dans du solide. Aussi simple que cela puisse paraître. Les endroits où il y a plus de pauvreté, c'est des endroits où on s'amuse beaucoup. On ne développera jamais une nation avec de l'amusement. On progresse. L'argent. pourquoi est-ce que nous sommes face à un scandale? Simplement parce que l'intelligence financière, l'éducation financière n'est pas développée. Quelqu'un qui finit ses études, se forme, reçoit de l'argent et ses premiers investissements, c'est de meubler sa maison, payer une moto. Et il se retrouve maximum 4 mois après en train d'être endetté. Pourquoi ? Parce que les décisions d'investissement ne sont pas liées à la volonté d'être riche ou bien à la volonté de prospérer. Donc il s'étonnera qu'il reçoit de l'argent, mais en réalité, il n'y a pas d'impact sur son niveau de vie, il n'y a pas d'impact sur ses revenus. L'explication est celle-ci. Le budget a deux fonctions. Et j'invite tout le monde à faire le calcul, à prendre effectivement toutes les dépenses effectuées sur le mois. Et d'un autre côté, à calculer les revenus du mois. Donc on verra que chacun est au moins 2 à 3 fois déficitaire. Et tous ceux qui feront le calcul maintenant, ils verront qu'ils sont au moins 2, 3, 4, 5 fois déficitaires. C'est-à-dire qu'ils dépensent 3 fois plus qu'ils ne gagnent. C'est ça la pauvreté. Et quand je m'appuie par exemple sur, je reviens encore, mon peuple détruit est détruit par manque de connaissances, beaucoup de personnes veulent être fonctionnaires. Je n'ai rien contre le fonctionnariat. Mais en réalité, il y a une confusion entre la régularité financière et la stabilité financière. J'ai mené une étude l'année dernière sur le concours du CAFOP que j'aime bien. Mon père est instituteur, je le rappelle, donc je n'ai rien contre les instituteurs. Et tous ceux qui ont passé le concours, ils étaient 75 000 individus, diplômés Bac plus 3, Bac plus 4 pour la plupart, ont mobilisé 25 milliards. 25 milliards. Ils iront en formation pendant 2 ou 3 ans. Ils vont certainement toucher un rappel de 3 ou 4 millions. Et le salaire mensuel qui va revenir régulièrement sera peut-être entre 180 et 200 000. Or, le niveau de vie est tel que si vous ne générez pas des revenus mensuels entre 500 et 700 000, vous ne pouvez pas vivre décemment. Là encore, c'est une information que je donne. Si vous ne générez pas un revenu entre 500 et 700 000 francs par mois, c'est-à-dire chaque 30 jours, vous ne pouvez pas vivre décemment, vous ne pouvez pas investir et vous ne pouvez pas prospérer. Donc, une fois que ça c'est su, le budget ne doit pas servir à nous limiter. Or, généralement, lorsque nous faisons un budget, c'est pour nous limiter. Une fois que vous vous limitez à ce que vous avez, votre cerveau, votre esprit se limite à ça. Et vous rentrez dans un cycle de déficit. C'est valable à la fois pour les États, pour les entreprises et pour les individus. Une fois que vous faites votre budget et que vous voyez que vos revenus ne sont pas égaux à vos dépenses ou en sont inférieurs, votre cerveau doit générer des revenus. Ne limitez pas vos défis, mais défiez vos limites. Et le meilleur moyen de défier vos limites, c'est de vous former en permanence. De vous former en permanence. La matière première pour être riche, c'est la connaissance et non pas le café et le cacao. Le pays qui s'enrichit le plus avec le café et le cacao, c'est la Suisse. Ce n'est même pas la Côte d'Ivoire. Pourquoi ? Parce qu'ils y ajoutent de la valeur. Il faut que nous apprenions à faire la différence entre le prix et la valeur des choses. Tout ce que vous voyez comme ordure dans les rues, en réalité, ce sont des richesses. Mais puisque nous n'avons pas encore la connaissance pour transformer ces ordures en richesses et générer de la valeur, on croit qu'on est pauvre. Donc la pauvreté est d'abord un état d'esprit. Ce n'est pas lié à la nationalité, à l'ethnie ou bien à une religion. C'est d'abord un état d'esprit et c'est un système d'action, c'est un système d'habitudes. Donc il y a un qui me pose la question, mais docteur, comment savoir qu'on est pauvre? Si vous passez le clair de votre temps devant la télévision, vous êtes un pauvre. Si vous passez le clair de votre temps à vous amuser, vous êtes un pauvre. Si vous passez le plus clair de votre temps à vous dire que vous n'avez pas les moyens, vous êtes un pauvre. Et je m'adresse aux jeunes aujourd'hui. Nous sommes jeunes, nous n'avons pas les moyens. Cette association sémantique est fatale pour votre avenir. nous sommes jeunes, nous pouvons étudier pour avoir les moyens. La pauvreté et la richesse ne sont pas liées à l'âge. C'est d'abord un état d'esprit. Et pour avoir quelque chose, il faut d'abord le projeter mentalement. Il faut d'abord le projeter dans l'esprit. Donc, ce qui n'est pas en contact avec votre esprit, vous ne pouvez pas l'avoir de manière physique, aussi simple que cela soit. Donc, aujourd'hui, engagez-vous, par exemple, à ne plus limiter vos défis, mais à défier vos limites. Donc, le cerveau va commencer à se mettre en mouvement. Engagez-vous à épargner 10% de vos revenus. L'épargne, ce n'est pas la dernière dépense, mais c'est la première dépense. Parce que nous vivons, et plus le temps passe, notre force de travail baisse et nos charges augmentent. Donc, si vous êtes fonctionnaire aujourd'hui, vous verrez qu'au bout de 10 ans, vos charges vont augmenter. Et au lieu de travailler pour jouir du fruit de vos efforts, bien entendu, vous allez vous appauvrir. Pourquoi ? Parce que ceux qui sont autour de vous n'ont pas ce qu'on appelle l'intelligence ou bien l'éducation financière. L'argent, ça s'apprend, son fonctionnement. L'argent n'est pas un billet de banque, c'est un système de production. Donc si ceux qui sont autour de nous ont la capacité de générer des revenus, ont ce qu'on appelle cette éducation financière, il est sûr que nous aurons moins de charges. Et quand vous prenez, j'aime bien le dire, le parcours académique de la plupart des États africains, nulle part, il n'est inscrit éducation financière. Ou bien, quand c'est inscrit, ce n'est pas toujours donné comme il le soit. Imaginez-vous quelqu'un qui a du mal à mettre de l'essence dans sa moto, venir enseigner aux autres l'éducation financière, la prospérité. Ça ne sera pas crédible. Ça ne sera pas crédible. La connaissance égale le savoir égale le pouvoir égale l'argent. La connaissance égale la paix. Donc si vous avez une connaissance qui ne génère pas des revenus, c'est que cette connaissance est soit inadaptée ou bien elle est périmée tout court. Si vous avez une connaissance qui ne conduit pas à la stabilité, soit cette connaissance est inadaptée ou bien elle est périmée. Si vous avez une connaissance qui déstabilise, soit elle n'est pas adaptée ou bien elle est périmée. Donc on revient encore au système de connaissances. Les connaissances évoluent. Donc ce n'est pas tant un scandale, parce que je sais que quand nous étions au CM2, on nous a enseigné le paradoxe japonais. Un pays qui a connu deux bombes atomiques, mais aujourd'hui est l'une des puissances au monde. Pourquoi ? Parce qu'elle investit dans l'éducation, elle investit dans la connaissance. Donc si mon peuple est détruit par manque de connaissances, c'est que mon peuple aussi peut prospérer, peut se construire par la connaissance de qualité. Donc tant que l'Afrique ne fera pas de l'éducation une affaire sérieuse, c'est sûr que le cycle de pauvreté, d'endettement ne prendra jamais fin. Et voilà pourquoi j'ai dit qu'aujourd'hui est un grand jour, parce que nous allons briser les barrières de la pauvreté dans la tête. Et chacun doit assumer sa part dans la construction de la richesse au niveau personnel, parce que le meilleur moyen de lutter contre la pauvreté, c'est de soi-même ne pas être pauvre. Donc vous ne pouvez pas être pauvre et vouloir lutter contre la pauvreté. Ça n'a pas de sens. Ça n'a pas de sens. Donc voici en quelques mots comment est-ce qu'on pourrait expliquer le scandale. Donc regardez très bien. Au Japon, on parle de scandale. En Afrique, on parle de scandale. Seulement qu'au Japon, c'est scandaleux. Pourquoi ? Ou bien c'est paradoxal. Pourquoi ? Parce qu'un pays qui a connu deux bombes atomiques, qui a encore deux bases américaines au Japon, la plus célèbre, c'est celle de la base d'Okinawa, mais qui n'a pas regardé ces deux éléments, deux bombes atomiques, une base étrangère de la force qui l'a vaincue, mais elle a envoyé ses enfants se faire former dans le meilleur système, adapté, et aujourd'hui, ils sont d'une puissance. Chez nous, nous avons tout, mais notre système éducatif est très pauvre. Donc tant que nous ne donnons pas un coup de pouce, nous ne dépoussiérons pas nos systèmes éducatifs de manière responsable, lucide, nous serons toujours dans un cycle de pauvreté. On va recevoir de l'argent, c'est vrai, mais on ne pourra pas fructifier cet argent. Parce qu'une chose est de recevoir de l'argent et une autre est de fructifier cet argent. Or pour fructifier, il faut être dans un système de production, dans un système de pensée industrielle. On peut passer notre temps à critiquer, mais on n'est plus à ce stade. Et voilà pourquoi nous avons proposé un référentiel de compétences universelles. Et ce que nous avons appelé l'assurance compétences universelles, qui sera utile à tous les niveaux. On ne peut pas tricher et réussir durablement, ce n'est pas possible. Donc au niveau, par exemple, du primaire, on a mis en place un dispositif indépendant et crédible que nous avons appelé la graine du vainqueur. Le vainqueur, c'est celui qui sait gérer les finances, celui qui se maîtrise, celui qui sait travailler avec les autres et celui qui prospère. Mais ça doit s'apprendre très tôt. Pour le secondaire, nous avons créé les pépinières des vainqueurs. Il faut qu'à partir du secondaire, notre jeunesse apprenne à comprendre le système de l'argent, apprenne ce que c'est que la médiation, apprenne ce que c'est que le développement personnel, apprenne ce que c'est que la persévérance, apprenne ce que c'est que l'échec. Et au niveau des universités et grandes écoles, l'assurance sera par exemple un référentiel de compétences que nous avons appelé l'ADN, l'ADN de l'éducation financière, l'ADN de l'intelligence financière, l'ADN du développement personnel et l'ADN de la pensée industrielle. Au niveau des travailleurs et des retraités, nous avons également ce qu'on appelle l'esprit du vainqueur. Donc, il faut avoir l'esprit de l'éducation financière, l'esprit de la gestion budgétaire, l'esprit du relationnel pour avoir une retraite active. Donc, tous les niveaux de la société en Afrique seront impactés par ce que nous avons appelé l'assurance compétences universelles. Nous avons passé notre temps à pleurnicher, nous avons passé notre temps dans le berceau de l'humanité, mais à partir d'aujourd'hui, nous allons sortir du berceau. Nous allons marcher dans la rue, courir pour aller de conquête en conquête, parce que le moment de sortir du berceau est arrivé. Et Dieu a formulé pour nous des projets de paix, des projets de richesse, des projets de développement.
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heureux l'homme qui supporte l'épreuve avec persévérance, car après avoir fait ses preuves, il recevra la couronne de la vie. Tolé Jacques Lobognon, chef de famille du village Nafana Katago et ses notables à Bondoukou, Chion Nyongo Kofi Amon Adel, reine-mère du village Nafana Katago, Kobena Adamou, chef de la grande famille Essikwaku à Digowiri, Bondoukou, Kekereni et Abidjan, Nanan Afro Kwaku II, chef du village de Koun Abranso, Nanan Adoman II, chef de canton Ngoranzan, Koun Abranso et ses notables, Aou Anima II, reine-mère de Koun Abranso, Nanan Ngoma, reine-mère Ngoranzan à Assendi, Son Excellence Monseigneur Bruno Yedo, évêque du diocèse de Bondoukou et son clergé, Son Excellence Monseigneur Alain Clément Amiezi, évêque du diocèse d'Oudiéné, le curé de la paroisse Saint-Joseph artisan de la Riviera Bonouma, ses vicaires et ses conseils, le curé de la paroisse Sacré-Cœur de Koun Abranso, ses vicaires et son conseil paroissial, les sœurs de la communauté de Jésus au Temple à Bondoukou et à Bangourou, la communauté catholique des frères de Saint-Jean à Abidjan, les familles à Bondoukou, Koun Abranso et Abidjan, la grande famille Essikwaku, les grandes familles Samo Ngoranzan, Asuadie, Kwame Adamou, Kofi Noël, Nzian Dominique, Kwadio Ngeti Avenance, Kwasi Maurice, Yao Robert, Kofi Kwasi John, Akwabrou, Kwaku Adomon Julien, Kwaku Robertine, Kosonou Bernard, Kwaku Manzan, Sœur André-Elisabeth, Kofi Manzan, Badou Pierre, Lamizana Marie-Thérèse, Aoni Guy, Kosonou Georgette, Sié Gabriel, Kofi Kra Philippe, Sans Kofi, ses frères et sœurs Kwasi Dimama Goulbi, Yeli Marie, Adja Anzata, Adja Kouman Rose Marie, Sié Kwaku Jean-Paul, Kwasi Don, Kwame Kouman, ses enfants Delphine, Ambroise, Léontine, Herbert, Colette, Christ-Emmanuel, Sœur Marie-Thérèse, Clémentine, Marie-Noël, Quadio, leur époux, épouse et enfants, les familles alliées et amies, Oyuru, Sila, Yapo, Diomandé, Diop, Sagou, Corée, Ouattara, Aka, Akadje, Melin, Koulibaly, Nyan Adou, Ebrotier, Dodo, Ndraman, Dibenou, Nguessan, Gago, Yaoekra, Diallo, Quadiolou, Ogou, Noumé, Ala, Nomvia, Conan, Krouba, ainsi que toutes les familles alliées et amies, ont la profonde douleur de vous faire part du rappel à Dieu de leurs regrettés membres, filles, sœurs, mères, tante, cousine, grand-mère, veuve, toin, née à Djoa Badou Chantal, endormie dans la paix du Seigneur, le jeudi 20 août 2026, dans sa 83e année à Abidjan. Programme des obsèques. Vendredi 11 septembre 2026, à 19h, messe en l'église Saint-Madeleine, Limel, Brevannes, 94 450, en région parisienne. Dimanche 13 septembre 2026, de 17h à 20h, présentation des condoléances à la salle de réception de l'église Saint-Joseph artisan de Beaumumain. Lundi 14 septembre 2026 de 18h à 20h30, présentation des condoléances à la salle de réception de l'église Saint-Joseph artisan de Beaumumain. 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

0: Parole du dimanche, fille des auditeurs, c'est une émission qui vous permet de préparer déjà les textes qui nous seront proposés au cours de la messe ce dimanche, c'est-à-dire demain. Alors, fille des auditeurs, il est conseillé de prendre connaissance de ces paroles et de les méditer avant la messe de demain ou pour ce soir, pour ceux qui feront des messes anticipées. Voilà, fille des auditeurs, c'est une émission que nous vous proposons aujourd'hui sur les ondes de la Radio Nationale Catholique et ça se fera dans quelques minutes seulement.
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Lecture du livre de Ben Sira le Sage. Rancune et colère, voilà des choses abominables où le pécheur est passé maître. Celui qui se venge éprouvera la vengeance du Seigneur. Celui-ci tiendra un compte rigoureux de ses péchés. Pardonne à ton prochain le tort qu'il t'a fait. Alors, à ta prière, tes péchés seront remis. Si un homme nourrit de la colère contre un autre homme, comment peut-il demander à Dieu la guérison? S'il n'a pas de pitié pour un homme, son semblable, comment peut-il supplier pour ses péchés à lui? Lui, qui est un pauvre mortel, il garde rancune. Qui donc lui pardonnera ses péchés? Pense à ton sort final et renonce à toute haine. Pense à ton déclin et à ta mort et demeure fidèle au commandement. Pense au commandement et ne garde pas de rancune envers le prochain. Pense à l'alliance du Très-Haut et sois indulgent pour qui ne sait pas. Sois indulgent pour qui ne sait pas. Cette invitation à l'indulgence ne nous étonne pas lorsqu'on sait que Ben Sira est un auteur très tardif. Quelques mots sur lui d'abord. Ben Sira le Sage vivait au IIe siècle avant Jésus-Christ, vers 180 à Jérusalem, c'est-à-dire très peu de temps avant la venue de Jésus au monde. Il avait donc profité de toute la découverte progressive de l'Ancien Testament. Car la Bible tout entière peut se lire comme une patiente tentative de Dieu par ses prophètes pour extirper la vengeance de notre cœur. Depuis Caïn, qui était vengé cette fois, la spirale de la violence avait sévi au point que son lointain petit-fils, Lamech, se vantait de se venger 77 fois. Patiemment, les auteurs bibliques ont inversé la tendance. Par le biais des lois ou celui des prédications des prophètes, on a fini par entrevoir un autre idéal, le seul digne des fils de Dieu que nous sommes. Ben Sira, lui, est tout au bout de la chaîne et il traduit le fin mot de la découverte d'Israël. Pour prêcher l'indulgence, il développe un premier argument. Pense à l'alliance du Très-Haut et sois indulgent pour qui ne sait pas. C'est-à-dire, pense à la fidélité de Dieu tout au long de l'histoire envers son peuple si souvent infidèle, individuellement et collectivement. Deuxième argument, pense aux commandements et ne garde pas de rancune envers le prochain. Or, que disaient les commandements? Ils disaient « Tu aimeras ton prochain comme toi-même ». Aimer son prochain comme soi-même, cela implique évidemment, en certaines circonstances, de savoir pardonner. Le troisième argument est plus étonnant. Pense à ton sort final et renonce à toute haine. Pense à ton déclin et à ta mort. Est-ce la pensée de notre mort qui doit nous incliner à l'indulgence envers les autres? C'est, je crois, un appel à la lucidité sur notre petitesse. Nous sommes poussière. Qui sommes-nous pour juger les autres? C'est peut-être également une manière de nous rappeler que nous allons, nous aussi, comparaître devant le juste juge. Et alors notre petitesse s'étalera au grand jour. D'après Ben Sira, c'est précisément à cause de notre petitesse, de notre fragilité, que Dieu nous traite avec indulgence. Quelques chapitres avant celui-ci, Ben Sira affirmait « Le Seigneur est patient à l'égard des hommes » et déverse sur eux sa pitié. Il voit et il sait combien leur fin est misérable. C'est pourquoi il multiplie son pardon. L'homme a pitié de son prochain, mais le Seigneur a pitié de toute créature. Mais alors, que penser de la phrase « L'homme qui se venge éprouvera la vengeance du Seigneur » étant entendu que Dieu ne se venge jamais. Elle exprime, je crois, une vérité de nos vies, à savoir que nos petits pas, dans la logique de la miséricorde, préparent nos cœurs à accueillir la miséricorde de Dieu. Je reviens encore au dernier verset. « Sois indulgent pour qui ne sait pas. » On ne peut pas s'empêcher de penser à la phrase de Jésus sur la croix. « Père, pardonne-leur, ils ne savent pas ce qu'ils font. » Ceux qui font le mal, à commencer par nous-mêmes, n'en ont pas évalué les conséquences. L'indulgence de Dieu, en somme, va jusqu'à dire que si nous commettons le mal, c'est par ignorance. Toujours sur ce dernier verset, la traduction œcuménique de la Bible propose une autre traduction très imagée. Je vous la donne. « Souviens-toi de l'alliance du Très-Haut et passe
par-dessus l'offense. Et il me semble que c'est une très belle définition du pardon. Elle dit bien la réalité. On ne peut pas effacer une offense. Les coups d'éponge n'existent pas, mais on peut passer par-dessus. Après une blessure physique, on garde une cicatrice. La peau ne sera plus jamais neuve et aucun coup d'éponge n'effacera la blessure. Pour une blessure morale, c'est la même chose. Rien ne pourra faire qu'elle n'ait pas eu lieu. Et dans les cas graves, on peut être marqué pour la vie. Dans nos vies familiales, amicales, professionnelles, paroissiales, les exemples ne manquent pas. Rien ne pourra effacer la calomnie, le geste de mépris, la peau de banane, comme on dit, l'infidélité grave, les coups et tous les gestes de violence. Nos paroles et nos actes produisent des fruits vénéneux, parfois même des ravages. On rêverait, quand on est le fautif, d'un retour en arrière, un retour à la case départ, en quelque sorte. Mais cela n'est pas possible, ni pour le coupable, ni pour la victime. En revanche, on peut, comme dit Ben Sira, passer par-dessus. Le pardon consiste non pas à oublier ou ignorer un passé qu'on ne peut ni oublier ni ignorer de toute manière, mais à passer par-dessus et à essayer de survivre et de renouer la relation qui a été coupée par l'offense, de reproposer son amitié, sa confiance. Cela consiste à accepter qu'il y ait encore un avenir possible. Cela exige parfois de nous un effort considérable, dont seul l'Esprit Saint peut nous donner la force. Psaume 102. Bénis le Seigneur, ô mon âme. Bénis son nom très saint, tout mon être. Bénis le Seigneur, ô mon âme. N'oublie aucun de ses bienfaits. Car il pardonne toutes tes offenses et te guérit de toute maladie. Et il réclame ta vie à la tombe et te couronne d'amour et de tendresse. Il n'est pas pour toujours en procès, ne maintient pas sans fin ses reproches. Il n'agit pas envers nous selon nos fautes, ne nous rend pas selon nos offenses. Comme le ciel domine la terre, fort est son amour pour qui le craint. Aussi loin que l'Orient de l'Occident, il met loin de nous nos péchés. Une grande caractéristique de ce psaume, c'est le parallélisme. Chaque verset se compose de deux lignes qui se répondent comme en écho. L'idéal pour le chanter serait l'alternance, ligne par ligne. Il a peut-être d'ailleurs été composé pour être chanté par deux chœurs alternés. Ce parallélisme, ce balancement, comme on dit, nous l'avons rencontré très fréquemment dans la Bible, dans les textes poétiques, mais aussi dans de nombreux passages en prose. Procédé de répétition utile à la mémoire, bien sûr, dans une civilisation orale, mais surtout très suggestif. Si on soigne la lecture en faisant ressortir le face-à-face des deux lignes à l'intérieur de chaque verset, la poésie prend un relief extraordinaire. D'autre part, cette répétition d'une même idée, successivement sous deux formes différentes, permet évidemment de préciser la pensée et donc pour nous de mieux comprendre certains termes bibliques. Par exemple, le premier verset nous propose deux parallèles intéressants. Bénis le Seigneur, ô mon âme, bénis son nom très saint, tout mon être. Premier parallèle, bénis le Seigneur, bénis son nom très saint. La deuxième fois, au lieu de dire le Seigneur, on dit le nom. Et une fois de plus, nous voyons que le nom dans la Bible, c'est la personne. Deuxième parallèle, toujours dans ce même premier verset, bénis le Seigneur, ô mon âme, bénis son nom très saint, tout mon être. On voit bien que le mot âme n'a pas ici le sens que nous lui donnons, nous, spontanément. À la suite des penseurs grecs, nous avons tendance à nous représenter l'homme comme l'addition de deux composants différents, étrangers l'un à l'autre, l'âme et le corps. Mais les progrès des sciences humaines au XXe siècle ont confirmé que ce dualisme ne rendait pas compte de la réalité. Dans la mentalité biblique, justement, on a une conception beaucoup plus unifiée. Et quand on dit l'âme, il s'agit de l'être tout entier. Bénis le Seigneur, ô mon âme,
bénis son nom très saint, tout mon être. La deuxième strophe fait écho aux paroles de Ben Sira dans la première lecture. Il pardonne toutes tes offenses. Et le psaume développe. Il n'est pas toujours en procès, ne maintient pas sans fin ses reproches. Il n'agit pas envers nous selon nos fautes, ne nous rend pas selon nos offenses. Aussi loin que l'Orient de l'Occident, il met loin de nous nos péchés. Une phrase comme celle-ci, Dieu n'agit pas envers nous selon nos fautes, il ne nous rend pas selon nos offenses, prouve, s'il en était besoin, que le peuple d'Israël avait découvert longtemps avant nous que la logique de Dieu n'est pas celle du donnant-donnant, mais celle de la gratuité. Cette découverte ne s'est faite que lentement, au long de l'histoire biblique. La pédagogie de Dieu à l'égard de son peuple s'est déployée progressivement, patiemment, pour lui révéler qu'il est le tout autre que nous, mais aussi tout autre que ce que nous imaginons. Nous avons beaucoup de mal à abandonner nos représentations d'un Dieu calqué sur nous, d'un Dieu qui nous ferait des comptes et des procès. La bonne nouvelle qui court à travers toute la Bible, l'Ancien Testament j'entends, c'est justement le Dieu de tendresse et de pitié, lent à la colère et plein d'amour. Selon la révélation, la confidence que Dieu a faite sur lui-même à Moïse, voilà qui nous permet de mieux comprendre le verset suivant. Comme le ciel domine la terre, fort est son amour pour qui le craint. Nous rencontrons assez souvent ce mot de crainte dans la Bible, et il ne nous est pas forcément très sympathique a priori. Mais une fois qu'on a découvert Dieu comme le Seigneur de tendresse et de pitié, qui n'est pas en procès contre nous, on n'a plus de raison d'avoir peur de lui. Le mot crainte a changé de sens. Au fur et à mesure que le peuple d'Israël découvrait le vrai visage de Dieu, peu à peu, sa crainte spontanée s'est convertie en esprit filial. Le problème, c'est que ce chemin de conversion, chacun de nous doit le refaire pour lui-même. Mis en présence de Dieu, du sacré, l'homme éprouve spontanément de la peur. Et il faut toute une conversion des croyants pour que, sans rien perdre de notre respect pour celui qui est le tout autre, nous apprenions à son égard une attitude filiale. La crainte de Dieu au sens biblique, c'est vraiment la peur convertie en esprit filial. Une conversion qui est sans cesse à refaire. C'est peut-être cela, redevenir comme des petits-enfants. Des petits-enfants qui savent que leur père n'est que tendresse. Cette crainte de Dieu comporte donc à la fois tendresse en retour, reconnaissance et souci d'obéir au Père, parce que le Fils sait bien que les commandements du Père ne sont guidés que par l'amour. Comme un petit s'éloigne du feu parce que son Père le prévient qu'il risque de se brûler. Cela ne va pas nous pousser au laxisme, bien au contraire, car une véritable fidélité à l'amour est pleine d'exigences. Mais nous avons toujours besoin pour repartir de cette tendresse qui passe par-dessus nos péchés, nos abandons, celle que Jésus mettra en image dans la parabole du Père et de l'enfant prodigue. Lecture de la lettre de saint Paul apôtre aux Romains. Frères, aucun d'entre nous ne vit pour soi-même et aucun ne meurt pour soi-même. Si nous vivons, nous vivons pour le Seigneur. Si nous mourons, nous mourons pour le Seigneur. Ainsi, dans notre vie comme dans notre mort, nous appartenons au Seigneur. Car si le Christ a connu la mort, puis la vie, c'est pour devenir le Seigneur et des morts et des vivants. La phrase centrale de ce passage, c'est « Nous appartenons au Seigneur ». Aucun d'entre nous ne vit pour soi-même. Aucun ne meurt pour soi-même. Autrement dit, nous ne sommes pas des individus isolés, des espèces d'électrons libres lancés sur la planète Terre pour quelques années, avec des trajectoires indépendantes. La grande conviction de Paul, et il ne l'a pas inventée car elle traverse toute la Bible, c'est la solidarité très étroite qui nous unit les uns aux autres à travers le temps et l'espace.
Il l'appelle le dessein bienveillant de Dieu. Ce projet, c'est une humanité tellement unie qu'elle ne fera plus qu'un en Jésus-Christ. Une humanité tellement unie qu'on pourra dire un jour qu'elle est comme un seul homme. Et cet homme, nous connaissons déjà son nom. Il s'appelle Jésus-Christ. La première étape du projet de Dieu est accomplie dans la mort et la résurrection du Christ. C'est le sens de cette dernière phrase. Si le Christ a connu la mort puis la vie, c'est pour devenir le Seigneur et des morts et des vivants. Mais la poursuite du projet dépend de nous. Cette solidarité ne supporte pas les divisions, les déchirures. C'est toujours avec les plus proches qu'il y a le plus de risques, de brouille, et sur les sujets auxquels on tient le plus, évidemment. Et il faut croire que ce risque n'était pas seulement hypothétique à Rome, car Paul y consacre tout ce chapitre 14 de sa lettre aux Romains. Son thème principal, c'est « Vous risquez de vous disputer entre vous pour des choses secondaires, des manières différentes de pratiquer votre religion. Mais finalement, chacun de vous croit bien faire, et c'est cela qui compte. » Un peu plus haut, Paul a employé une phrase choc. « Qui es-tu pour juger un serviteur qui ne t'appartient pas ?» Il veut dire par là, par votre baptême, qui que vous soyez, quelle que soit votre origine, ancien juif ou ancien païen, quelle que soit votre sensibilité, vous êtes désormais unis au Christ. Tout le reste est secondaire. Tous vous appartenez au Christ. Vous êtes serviteurs du Christ. Alors, ne vous surveillez pas mutuellement. C'est au maître de surveiller ses serviteurs. Qui es-tu pour juger un serviteur qui ne t'appartient pas ? Du temps de Paul, ces divergences se manifestaient surtout autour des pratiques alimentaires. Les chrétiens d'origine juive, habitués à une grande rigueur sur le plan de l'alimentation, ne comprenaient pas bien les libertés alimentaires des chrétiens qui venaient du paganisme, et ils parlaient de laxisme. À l'inverse, ceux qui avaient des habitudes plus souples étaient tentés de ridiculiser la rigueur des autres et d'y voir un scrupule de gens faibles. Aujourd'hui, les divergences ont changé de nature, mais elles ne manquent pas. Que ce soit au sujet de la messe en latin, des prières eucharistiques, de la messe anticipée du dimanche, célébrée le samedi soir, de la participation de la chorale ou de l'orgue ou de la guitare, c'est au sujet de la pratique de notre foi que nous risquons d'être les plus féroces entre nous, au mépris de la seule réalité qui compte, notre unique baptême. Et il n'y a pas que le domaine de la liturgie. Nos engagements peuvent être diamétralement opposés au nom d'une même foi. Enseignement public ou enseignement libre, adhésion à tel ou tel parti politique, à tel ou tel syndicat. Bon nombre de nos choix sont directement dictés par notre désir de nous comporter en chrétiens. Or, au sein d'une même famille, d'une même paroisse, de l'entreprise ou du quartier, nous pouvons, au nom du même baptême, prendre des décisions complètement opposées. D'après Paul, la règle d'or dans ces cas-là, c'est celle-ci. Qui es-tu pour juger un serviteur qui ne t'appartient pas ? Nous savons très bien dire que c'est l'intention qui compte. Mais curieusement, c'est dans le domaine religieux que nous avons le plus de mal à l'admettre. Paul nous invite à élever le débat. Car chacun de nous, quand il veut de tout son cœur s'offrir à Dieu, le fait avec ce qu'il est et il fait ce qu'il croit devoir faire. Cela peut prendre des formes différentes, peut-être même opposées. Mais c'est la sincérité du désir de servir Dieu qui fait la qualité du sacrifice spirituel qu'il attend de chacun de nous. On se souvient de la recommandation de Paul. « Je vous exhorte, frères, au nom de la miséricorde de Dieu, à vous offrir vous-même en sacrifice vivant, saint et agréable à Dieu. Ce sera là votre culte spirituel. » Puisque nous sommes différents, cela prendra des formes différentes inévitablement. Paul continue. « Le règne de Dieu est justice, paix et joie dans l'Esprit Saint. Recherchons donc ce qui convient à la paix et à l'édification mutuelle. » Paul aime bien le mot « édification » au sens de « construction ». L'objectif pour lui, c'est de bâtir la communauté. Et le meilleur ciment d'une communauté, quelle qu'elle soit, c'est le respect mutuel, la tolérance. Paul dit encore, « N'ayez aucune dette envers qui que ce soit,
sinon celle de vous aimer les uns les autres. Car celui qui aime son prochain a pleinement accompli la loi. C'était notre lecture de dimanche dernier. Et il dit encore, rivaliser d'estime réciproque. Il semble que 20 siècles plus tard, le conseil de Paul reste tout à fait d'actualité. Évangile de Jésus-Christ, selon saint Matthieu. En ce temps-là, Pierre s'approcha de Jésus pour lui demander « Seigneur, lorsque mon frère commettra des fautes contre moi, combien de fois dois-je lui pardonner ? Jusqu'à 7 fois ?» Jésus lui répondit « Je ne te dis pas jusqu'à 7 fois, mais jusqu'à 70 fois 7 fois. » Ainsi, le royaume des cieux est comparable à un roi qui voulut régler ses comptes avec ses serviteurs. Il commençait quand on lui amena quelqu'un qui lui devait 10 000 talents, c'est-à-dire 60 millions de pièces d'argent. Comme cet homme n'avait pas de quoi rembourser, le maître ordonna de le vendre avec sa femme, ses enfants et tous ses biens en remboursement de sa dette. Alors, tombant à ses pieds, le serviteur demeurait prosterné et disait « Prends patience envers moi et je te rembourserai tout. » Saisi de compassion, le maître de ce serviteur le laissa partir et lui remit sa dette. Mais en sortant, ce serviteur trouva un de ses compagnons qui lui devait 100 pièces d'argent. Il se jeta sur lui pour l'étrangler en disant « Rembourse ta dette !» Alors, tombant à ses pieds, son compagnon le suppliait « Prends patience envers moi et je te rembourserai. » Mais l'autre refusa et le fit jeter en prison jusqu'à ce qu'il ait remboursé ce qu'il devait. Ses compagnons, voyant cela, furent profondément attristés.

À la question de Pierre, Jésus répond par une parabole sur la pitié de Dieu. Une pitié qui ne demande qu'à nous remettre toutes nos dettes. Une pitié qui devrait déteindre sur nous en quelque sorte, puisque nous sommes à l'image et à la ressemblance de Dieu. Et c'est à cela que Jésus invite Pierre. Dépasser tout calcul, toute raison raisonnante. Car la pitié, par définition, c'est l'émotion qui nous prend aux entrailles. C'est plus fort que nous. Cela déborde nos calculs mesquins. Cette fois, pourtant, ce n'était déjà pas mal, pas rien. Et Saint-Pierre, en proposant le chiffre 7, très symbolique, avait déjà fait un grand pas. Mais Jésus l'invite à tout autre chose. Il faut aller jusqu'à 70 fois cette fois, autrement dit indéfiniment. Jésus ne reprend pas ces chiffres par hasard. Rappelez-vous l'histoire de Caïn et celle de Lamech. Après le meurtre de son frère Abel, Caïn vivait dans la crainte de la vengeance tribale. « Quiconque me trouvera me tuera ». Et il ne devait sa survie qu'à la menace d'une vengeance encore plus terrible pour celui qui l'attaquerait. Si quelqu'un tue Caïn, il sera vengé 7 fois. C'est ce qu'on peut appeler l'engrenage de la violence. 5 générations plus tard, son arrière-petit-fils, Lamech, se glorifiait de se venger 77 fois et il chantait à ses femmes, Ada et Silla, cette horrible chanson. « J'ai tué un homme pour une blessure, un enfant pour une meurtrissure. Oui, Caïn sera vengé 7 fois, mais Lamech 77 fois. En d'autres termes, pour une simple blessure, je tue un homme. Pour une simple meurtrissure, je tue un enfant. Mais si quelqu'un me tue, je serai vengé 77 fois. » Tout au long de l'histoire biblique, Dieu va inviter l'humanité à se libérer de cette spirale de la violence. Cela commence par la loi du talion qui limite déjà la vengeance. Un seul œil pour un œil, une seule dent pour une dent, une seule vie pour une vie. Puis, au long des siècles et des progrès de la découverte du vrai Dieu, les textes de la loi, aussi bien que des prophètes, invitent au pardon en annonçant le pardon de Dieu. Et ainsi, le peuple d'Israël apprend peu à peu à passer de la vengeance au pardon. En prenant le contre-pied de la chanson de Lamech, « Pardonner 70 fois 7 fois », Jésus invite Pierre, c'est-à-dire ses disciples, à franchir l'étape définitive, celle du pardon sans limite, tel que lui-même le vivra sur la croix. Parce que le pardon du Christ est comme le pardon de Dieu, il ne connaît pas de limite. Reste que la fin de la parabole paraît contredire ce pardon illimité de Dieu. Le serviteur qui n'a pas pardonné à son frère perd le bénéfice du pardon du roi. Il y a là certainement une très grande vérité de nos vies. Je prends un exemple. Après une période sèche, la terre du jardin est devenue imperméable. Inutile d'ouvrir le jet d'eau. L'eau glissera sans pénétrer. Même une pluie torrentielle ne peut plus l'abreuver. Il faudra labourer d'abord. Dieu sait combien il nous est parfois difficile de pardonner, de passer par-dessus l'offense, comme dit Ben Sira. Mais justement, peut-être le pardon accordé à nos frères du fond du cœur est-il ce labour préalable indispensable pour accueillir la pitié de Dieu? Le cœur dur, le cœur sec ne peut pas recevoir l'ondée du pardon de Dieu. Ce n'est pas Dieu qui cesse de pardonner, c'est nous qui sommes devenus imperméables. Mais au fait, c'est peut-être tout simplement parce que nous ne sommes pas assez lucides sur tous les pardons dont nous bénéficions. Le serviteur de la parabole, grevé d'une dette monstrueuse et qui s'envoyait libérer tout d'un coup par pure bonté, aurait dû normalement être tellement envahi de reconnaissance qu'il en aurait oublié tout le reste.

0: Aimables auditeurs de la Radio Nationale Catholique, nous arrivons au terme de notre temps d'antenne du jour. Merci à vous de nous avoir suivis. Nous souhaitons une très belle rentrée à tous ceux qui retourneront à l'école à partir de lundi. Et il faut savoir que dans la tradition catholique, plusieurs saints sont particulièrement associés aux étudiants, à l'éducation, aux examens et à la recherche de la sagesse. Parmi eux, on retrouve saint Thomas d'Aquin, patron des étudiants et des écoles catholiques, que l'on invoque pour demander intelligence, sagesse et persévérance. Saint Joseph de Cupertino, traditionnellement invoqué par les étudiants, notamment à l'approche des examens. Saint Jean Bosco, grand éducateur et patron de la jeunesse. Sainte Catherine d'Alexandrie, traditionnellement considérée comme patronne des étudiants et des universitaires, ainsi que Saint Expédie, particulièrement invoqué dans la piété populaire pour les causes urgentes et les situations difficiles. On peut également confier son année scolaire à la Vierge Marie, siège de la sagesse, en lui demandant de conduire les élèves et les étudiants vers son fils Jésus. L'Église rappelle cependant que les saints ne remplacent pas le travail et les efforts personnels. Leur intercession consiste à demander à Dieu son aide et sa grâce. Voilà, fidèles auditeurs, c'est avec ces mots que je vous quitte pour que vous puissiez continuer vos programmes de l'après-midi sur les ondes de la voix de l'Évangile. Nous nous retrouvons bientôt pour de nouveaux temps d'antenne.
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0: 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Bonne suite de programme sur la voie de l'Évangile.

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Regarde tes enfants, Seigneur. Partout, il n'y a que des pleurs. Et sur les visages, on voit la désolation. Car la souffrance nous plonge dans des lamentations. Ô Seigneur, nous sommes désemparés. Viens à notre secours.

0: de la grande miséricorde, du pardon et de la vie. Au nom du Père et du Fils et du Saint-Esprit.
1: Amen.
2: Ô sang et eau qui avait jailli du Sacré-Cœur de Jésus comme source de miséricorde pour nous, nous avons confiance en vous. 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Jésus, j'ai confiance en toi.
1: Au nom du Père, du Fils et du Saint-Esprit. Amen.

Bien, bonsoir à tous, chers frères et sœurs. Bienvenue en cette veille du 24e dimanche du temps de l'Église avec à la technique Martial Atta, voilà, à la présentation Atsin Bernardin, Nathanaël, Amon Delphine nous accompagne avec Écoute.

Voilà, il s'agit de Ekoué de Amon Delphine sur un air venu du pays Ashanti, voilà, du Ghana bien sûr, et nous saluons tous nos frères qui se jeûnent, qui sont présentement au Ghana dans le cadre des journées, je dirais, internationales d'Afrique de l'Ouest. Voilà, et depuis quelques jours, ils y sont, et pour nous, c'est une grande joie de revenir sur cet événement pour rappeler aussi qu'en ce jour, l'Église fait mémoire du Saint-Nom de Marie. Voilà, c'est une mémoire facultative, mais le Saint-Nom de Marie célébré dans l'Église en ce jour. Donc nous pouvons dire également bonne fête à vous. On poursuit avec cette fois Constance, Yafitenu.

Voilà pour ce qui est donc de ce, du programme de ce samedi 12 septembre qui va s'étendre jusqu'au dimanche 13 septembre. Nous pouvons retenir pour l'essentiel qu'à 16h ce jour donc, vous aurez musique et méditation de Annie Zega à partir de 7h-là bien sûr, 16h. Avant bien sûr 21h, vous aurez à 17h05 presse, info et radioscopie. Et suivi à 18h30 du journal. À 19h, 1 minute, ce sera donc la méditation des mystères joyeux, la vie de notre Seigneur Jésus-Christ avec les équipiers du chapelet. À 21h, comme nous l'avons tantôt souligné, à 21h donc, vous aurez l'émission Au cœur des chorales avec Jonas Yapo Monet. Et à 22h40, la vie des papes. À partir de 0h20, l'historicité des dogmes mariaux. C'est le thème qui sera développé par l'abbé Yapi. Et à 1h45, le puissant fait pour moi des merveilles. Luc chapitre 1er, verset 49. Un thème également développé par Monseigneur Alexis Twabli Yulo. Et nous rappelons. Il est l'actuel évêque du diocèse de San Pedro en Côte d'Ivoire. La synodalité, mieux la comprendre pour mieux la vivre, sera le thème développé par le révérend père Sialou et il sera alors 3h du matin. Et l'enseignement du père Eugène Adingra viendra clôturer, je pourrais dire, ce programme. Sous le coup de 5h01 demain matin, voilà, demain dimanche 13 septembre. Et le thème qu'il va nous faire connaître, c'est « Croire comme Marie ». Alors, comme on le voit, c'est un week-end assez chargé, plein de bonnes choses, et c'est seulement sur la voie de l'Évangile.

Chorale Saint-Cécile du Vallon qui nous propose ce titre et nous pouvons dire à la suite du psaume 116 ou 115, Seigneur, je t'offrirai le sacrifice d'action de grâce. Comment rendrai-je au Seigneur tout le bien qu'il m'a fait? Je lèverai la coupe du salut, j'invoquerai le nom du Seigneur. Je t'offrirai le sacrifice d'action de grâce. J'invoquerai le nom du Seigneur. Je tiendrai mes promesses au Seigneur, oui, devant tout son peuple. Voici donc le psaume 116, en parenthèse 115, et le refrain, Seigneur, je t'offrirai le sacrifice d'action de grâce. Une façon de dire merci au Seigneur. Comment rendrai-je au Seigneur tout le bien qu'il m'a fait? Voilà, une façon pour le chrétien, pour le croyant de dire merci au Seigneur pour tous ses bienfaits. C'est vrai, à y voir de près, la vie est vraiment compliquée, difficile. Voilà, mais le Seigneur fait tout pour redresser la barre, fait tout pour que nous soyons heureux. Voilà, c'est ça, c'est comme ça il est notre Seigneur. Il ne laisse personne de côté, il n'abandonne personne. Et c'est pour cela que nous devons lui dire toujours merci. Parce qu'il fait tant de choses pour nous. Combien de fois nous sommes rebelles? Combien de fois nous le décevons? Combien de fois nous lui sommes infidèles? Mais lui, il reste fidèle.

C'est Jésus qui nous rassemble et c'est de ces des signes et un titre que nous dédions justement à tous ceux qui nous écoutent, à tous ceux dont l'aiguille la radio, dont ne bougeait jamais, voilà, c'est bien collé sur la 102.5 FM et même quand bien même ils sont à Bengourou, à Bouaké, à Bondoukou, à Daloa, à Gagnoa, ils sont à San Pedro, à Goville, Korogo, vraiment l'aiguille de leur radio, poste radio bien sûr, reste collée sur bien sûr la fréquence liée à la ville, à la région je veux dire. Alors merci pour votre écoute attentive à cette radio qui célèbre 25 ans de distance. Et 25 ans, c'est la grâce de Dieu, voilà. Et c'est pour cela que si vous écoutez cette radio, vous avez la grâce absolument, parce que nous célébrons un jubilé. 25 ans, ce n'est pas rien. Et Dieu fait jaillir la grâce davantage. Et c'est pour cela aussi que nous devons soutenir cette radio d'une manière spéciale, chacun avec son obole, avec ses moyens, voilà. Et il faut tout simplement prendre contact avec le secrétariat et voir un peu comment chacun peut aider cette radio à aller de l'avant. C'est vrai, la radio va loin, mais elle ira encore plus loin si nous la soutenons davantage. De nos prières, de nos conseils, de notre matériel et même de l'argent. Voilà, c'est ça aussi. Parce que ailleurs, même les organes de presse de l'État, nous subventionnons, c'est subventionné puisque l'argent aussi vient de la poche des citoyens pour soutenir ces radios-là, à travers bien sûr les factures que nous payons. Mais si la voix de l'Évangile, c'est les mêmes radios, a des difficultés, c'est aux chrétiens d'intervenir. Voilà. Donc si vous entendez l'appel, ne fermez pas votre cœur, ne fermez pas non plus votre poche, n'est-ce pas? On y va.

L'abbé Frédéric, nous conduit dans le pays à chantier avec Awo Minoua. Voilà. Il faut dire que même s'ils chantent en Agni ou en Baoulé, mais tout ce peuple-là vient de l'autre côté du pays, à Chanti notamment, avec les Baoulé, bien sûr les Agni, les Bron, les Koulango et autres Akié. Et il me semble même que les Akié sont encore en grande partie là-bas. On va certainement aller les chercher un jour pour qu'ils viennent chez nous. Bon, mais toujours est-il que nous dédions donc ce morceau à tous ceux qui aiment bien cette radio, comme je le disais tantôt.

Voilà, la chorale Saint-Michel-Archange de Bouaké nous propose à Chantilly un titre que nous dédions donc à tous les souffrants, à tous les malades, à tous ceux qui sont éprouvés par la maladie, par la vie chère, par les difficultés de tous ordres, qu'ils trouvent consolation auprès de notre Seigneur Jésus-Christ. Et à travers eux, bien sûr, nous saluons tous ceux qui les aident à pouvoir se relever, les soignants, les aides-soignants, les amis des malades, les parents des malades, les volontaires qui les assistent, tous ceux qui œuvrent pour le bonheur, bien sûr, des malades, des souffrants, qui leur trouvent consolation et bénédiction.

Alors, il nous faut maintenant donner la parole de Dieu. Première lettre de Saint Paul, apôtre aux Corinthiens, chapitre 10, du verset 14 à 22, retenu par l'Église pour notre méditation en ce jour. Première lettre de Saint Paul, apôtre aux Corinthiens, chapitre 10, verset 14 à 22. Mes bien-aimés, fuyez le culte des idoles. Je vous parle comme à des personnes raisonnables. Jugez vous-même de ce que je dis. La coupe de bénédiction que nous bénissons n'est-elle pas communion au sang du Christ? Le pain que nous rompons n'est-il pas communion au corps du Christ? Puisqu'il y a un seul pain, la multitude que nous sommes est un seul corps, car nous avons tous part à un seul pain. Voyez ce qui se passe chez les Israélites. Ceux qui mangent les victimes offertes sur l'autel de Dieu ne sont-ils pas en communion avec lui? Je ne prétends pas que la viande offerte aux idoles ou que les idoles elles-mêmes représentent quoi que ce soit. Mais je dis que les sacrifices des païens sont offerts aux démons et non à Dieu. Je ne veux pas que vous soyez en communion avec les démons. Vous ne pouvez pas boire à la coupe du Seigneur et en même temps à celle des démons. Vous ne pouvez pas prendre part à la table du Seigneur et en même temps à celle des démons. Voulons-nous provoquer l'ardeur jalouse du Seigneur? Sommes-nous plus forts que lui? Parole du Seigneur, première lettre de Saint Paul apôtre aux Corinthiens, chapitre 10, verset 14 à 22.

Bien écouter la première lettre de Saint Paul apôtre aux Corinthiens, chapitre 10, versets 14 à 22, nous comprenons que la célébration de l'Eucharistie ne date pas d'aujourd'hui. C'est le premier siècle, le temps des apôtres, et même de Jésus lui-même, puisqu'il a célébré l'Eucharistie avec ses disciples avant son arrestation, sa mort et sa résurrection. Alors, ce qui veut dire que l'Eucharistie que nous célébrons dans l'Église ne date pas d'aujourd'hui. Et c'est pour cela que Paul en parle. Et je reviens là-dessus. Je vous parle comme à des personnes raisonnables. Jugez vous-même de ce que je dis. La coupe de bénédiction que nous bénissons n'est-elle pas communion au sang du Christ? Le pain que nous rompons n'est-il pas communion au corps du Christ? Voilà. Donc, pour dire que l'Église a choisi ou célèbre l'Eucharistie de façon régulière depuis les premiers jours, avant même que l'Église ne naisse, avant même que, je dirais, la Pentecôte n'arrive, déjà Jésus lui-même avait donné l'exemple. Donc cela ne date pas d'aujourd'hui. Ça date du premier temps de Jésus même avant d'aller à la mort. Et c'est pour cela que Paul nous dit attention. Vous ne pouvez pas communier au corps et au sang du Christ et aller encore manger autre chose qui vient des païens. Voilà. C'est-à-dire, vous ne pouvez pas mélanger Dieu, vous ne pouvez pas mélanger Jésus-Christ avec Satan. Voilà. C'est ce qu'il veut dire. Oui, parce qu'il en sait quelque chose. Aujourd'hui, ce qu'il dénonce, il y a des siècles, aujourd'hui encore, il y a des chrétiens qui sont encore dans des célébrations bizarres, dans des célébrations de sacrifices à je ne sais quoi, voyez-vous. Vous ne pouvez pas communier au corps et au sang du Christ et aller encore chez des marabouts, offrir un poulet à des divinités et autres. Voilà, et c'est ce qu'il dit, voilà. Hein? Et il ne mâche pas ses mots. Je ne prétends pas que la viande offerte aux idoles ou les idoles elles-mêmes représentent quoi que ce soit. Mais je dis que les sacrifices des païens sont offerts aux démons et non à Dieu. Voilà. Il tranche. Voilà. Il est tranchant comme, je dirais, une épée, comme une lame rasoir. Parce que pour lui, cela est inadmissible qu'un chrétien qui communie au corps et au sang du Christ puisse encore aller boire de l'eau boueuse des Canaries, de je ne sais quoi. Martial, donne-nous quelque chose encore.

Saint Michel de Kosoro. Kosoro, c'est dans la région Adjoukrou de Dabou, bien sûr, un village de Dabou. Alors, nous allons vous proposer maintenant l'évangile de Jésus-Christ selon Saint Luc, Luc chapitre 6, du verset 43 à 49. En ce temps-là, Jésus disait à ses disciples, un bon arbre ne donne pas de fruits pourris. Jamais non plus un arbre qui pourrit ne donne de bons fruits. Chaque arbre, en effet, se reconnaît à son fruit. On ne cueille pas des figues sur des épines. On ne vendange pas non plus du raisin sur des ronces. L'homme bon tire le bien du trésor de son cœur qui est bon. Et l'homme mauvais tire le mal de son cœur qui est mauvais. Car ce que dit la bouche, c'est ce qui déborde du cœur. Et pourquoi m'appelez-vous en disant « Seigneur, Seigneur » et ne faites-vous pas ce que je dis? Quiconque vient à moi, écoute mes paroles et les met en pratique. Je vais vous montrer à qui il ressemble. Il ressemble à celui qui construit une maison. Il a creusé très profond et il a posé les fondations sur le roc. Quand est venue l'inondation, le torrent s'est précipité sur cette maison, mais il n'a pas pu l'ébranler parce qu'elle était bien construite. Mais celui qui a écouté et n'a pas mis en pratique ressemble à celui qui a construit sa maison à même le sol, sans fondation. Le torrent s'est précipité sur elle, et aussitôt elle s'est effondrée. La destruction de cette maison a été complète. Parole du Seigneur, Évangile de Jésus-Christ.

Voilà, et ce titre de la chorale Sainte-Jeanne d'Arc d'Azopé, très sainte Eucharistie, nous fait penser tout de suite, me fait revenir sur la lettre de Saint Paul l'apôtre aux Corinthiens, chapitre 10, versets 14 à 22. Et Paul termine la lettre en ceci: vous ne pouvez pas boire à la coupe du Seigneur et en même temps à celle des démons. Vous ne pouvez pas prendre part à la table du Seigneur et en même temps à celle des démons. Voilà. Alors, comme on le voit, le Christ lui-même est formel. Il dit que un bon arbre ne produit qu'un bon arbre. Et un arbre pourri produit ce qui est pourri, ce qui n'a pas de valeur. Alors, donc, faisons l'effort d'être un bon arbre qui produit du bon fruit. Nous avons reçu le baptême pour produire de bons fruits, pas pour produire des fruits ratatinés, fatigués, pourris, mais pour produire un bon fruit, bien sûr, avec l'aide de l'Esprit-Saint. Alors, faisons l'effort de bâtir notre vie sur le roc éternel qu'est Jésus-Christ. Et c'est pour cela qu'il prend un exemple. Et l'exemple, vers la fin, il le dit: pourquoi, Seigneur, vous criez Seigneur, Seigneur, et ne faites-vous pas ce que je dis? Alors, donc, faisons l'effort de bâtir notre maison sur le roc. Le roc, c'est Jésus lui-même. Faisons tout pour bâtir notre vie sur l'Eucharistie essentiellement. Bâtissons notre vie sur Jésus et non de bâtir notre foi sur du sycobois. Voilà. Si notre foi est bâtie sur une maison qui n'a pas de fondement solide, mais il suffit d'un petit vent, tout de suite tout s'écroule. Mais si nous bâtissons notre vie sur Jésus-Christ, qui est le roc éternel, il a beau faire le tonnerre, les torrents, dévaler, ceci, cela, mais la maison reste toujours solide. C'est-à-dire notre foi reste toujours ancrée en Jésus-Christ. Mais si nous mélangeons Jésus avec d'autres choses, non, ça ne va pas. Ça ne va même pas un peu même. Et lui-même, il le dit: mais celui qui a écouté et n'a pas mis en pratique ressemble à celui qui a construit sa maison à même le sol, sans fondation. C'est même pas fondé sur quelque chose. Or, si nous fondons notre vie sur Jésus, c'est solide. Voilà. On a beau même bousculer cette maison avec du caterpillar, ça reste toujours solide. Et le torrent s'est précipité sur elle, la maison va rester debout, solide. Voilà. Parce que, tout simplement, notre foi est bâtie sur Jésus-Christ. Quelles que soient les circonstances, quelles que soient les difficultés, restons toujours attachés à Jésus-Christ. Chers frères,

Voilà alors comme on le voit, le seul sacrifice pour le chrétien, c'est le sacrifice de l'Eucharistie, de la messe. Et c'est pour cela que, toutefois que nous avons des difficultés qui nous assaillent, du moins, allons, demandons la messe pour telle ou telle intention. C'est mieux que toute autre chose, parce que dans ce cas, nous bâtissons sur Jésus. Alors, son éminence de Beau Ignace Cardinal Bessy, archevêque d'Abidjan, invite tout le peuple de Dieu à la rentrée pastorale 2026-2027. 3 jours, une seule église rassemblée. Les vendredis 25, samedi 26 septembre, bien sûr, dès 7h à la cathédrale Saint-Paul du Plateau, et puis le dimanche 27 à 15h pour la messe solennelle de clôture. Au programme, le bilan de l'année pastorale, la vérité des comptes et des grands chantiers du diocèse, modernisation numérique, autonomie économique, service des plus vulnérables, prêtres, consacrés, laïcs, familles, jeunes, nul n'est de trop, chacun à sa place. Église famille de Dieu à Abidjan, synodale, autonome, au service de tous. Du 25 au 27 septembre, cathédrale Saint-Paul du Plateau répond à l'appel. Viens. Voici donc cet appel qui nous est tendu à tous. Personne ne doit tourner le dos ce jour-là. Si dès maintenant, il faut, je dirais, programmer, mettre au bon endroit dans votre agenda ces événements-là. Pour que, bien sûr, on ait à trouver des arguments qui ne tiennent pas. Voilà, à moins que ce jour-là, on aille au travail, parce que quand même, il y a le vendredi, et voilà, qui le 25. Mais tout de même, tant qu'on est à la maison, et on est très nombreux à être à la maison, très souvent, alors allons-y à ce rendez-vous de grâce, n'est-ce pas?

également Yako donc à toutes les personnes qui ont perdu un être cher, un parent, une mère, un père, un frère, une sœur, une amie, un collègue, une collègue et autres, une connaissance. Que le Seigneur lui-même essuie toutes larmes de vos yeux et qu'il accueille en son ciel tous les défunts, nos frères. Pour ce qui est du programme, tout à l'heure à 16h, vous aurez musique et méditation avec Annie Zega. Technique assurée par Martial Atta, à l'animation, Atsin Bernardin Nathanaël.

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1: Cette semaine, nous nous retrouvons pour notre émission Musique et Méditation, une semaine où l'on a célébré la nativité de la Bienheureuse Vierge Marie et Saint-Pierre Claver. Dans cette émission, nous en saurons plus sur ces deux entités et les célébrations qui leur sont attribuées. Commençons par un chant marial, vu que nous parlons de la nativité de la Vierge, notre maman.

0: La fête du 8 septembre est très ancienne. Si elle a été célébrée très tôt à Constantinople et à Jérusalem, elle a pris forme à Rome au 7e siècle. Ensemble, suivons musique et méditation. Au cours de cette fête, les fidèles sont mis en présence de la plus haute sainteté humaine reconnue et vénérée par l'Église, celle de la Vierge Marie. Les textes lus et les prières chantées à cette occasion éclairent au mieux le sens du culte que l'Église rend à Marie. Les évangélistes ne nous disent pas où est née Marie, ce qui a peu d'importance. On sait seulement qu'elle est parente d'Élisabeth qui habitait en Judée. Il n'est donc pas impossible qu'elle soit elle-même originaire de Jérusalem, comme le veut une antique tradition dont on trouve trace dans l'évangile apocryphe de Jacques qui nous parle des parents de la Vierge, Joachim et Anne. Il existait également et très anciennement à Jérusalem une maison appelée la maison d'Anne. Près de cette maison fut érigée une église dont la dédicace eut lieu un 8 septembre. L'anniversaire de cette dédicace fut commémoré chaque année. La fête s'étendit à Constantinople au 5e siècle, puis en Occident. Plus tard, on lui adjoignit la fête de sa conception. La nativité de Marie est une des grandes fêtes de l'année liturgique byzantine, car elle inaugure l'économie du salut et l'inscription du Verbe de Dieu dans l'histoire des hommes. Tous les mystères que nous célébrons dans la liturgie procèdent et convergent vers le mystère de l'incarnation rédemptrice. C'est donc à la lumière de la victoire de Jésus ressuscité sur le péché et sur la mort qu'il nous faut contempler la nativité de celle qui fut sa mère selon la chair.
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0: La nativité de Marie est pour nous cause de joie et d'allégresse parce qu'elle nous annonce une autre naissance, celle de l'homme nouveau qui, au matin de Pâques, surgit des entrailles de la mort et des enfers pour s'élever dans la gloire de la vie divine triomphante. Jésus ressuscité est le premier-né d'entre les morts en qui toute chose trouve son accomplissement total, car par lui et en lui, Dieu se réconciliait et réconciliait toutes choses sur la terre et dans les cieux en faisant la paix par le sang de la croix. Colossiens 1, versets 19 à 20. Au matin de Pâques, l'humanité du Verbe incarné est introduite au cœur même de la divinité. La transfiguration annonçait déjà cette glorification de la nature humaine du Christ qui s'accomplit pleinement et définitivement dans la résurrection. Cette nouvelle condition ontologique de la nature créée est le fruit d'une initiative de Dieu qui surélève la créature au-dessus de sa condition pour la rendre participante de sa dignité. Cette nouveauté est à ce point radicale qu'elle peut, à juste titre, être comparée à une nouvelle naissance. Amen, amen, je te le dis, personne, à moins de naître de l'eau et de l'esprit, ne peut entrer dans le royaume de Dieu. Ce qui est né de la chair n'est que chair, ce qui est né de l'esprit est esprit. Jean 3, versets 5 à 6. Cette naissance à la vie divine de notre humanité n'est possible que parce que le Verbe de Dieu a voulu prendre chair de notre chair afin d'unir en sa personne la nature divine et la nature humaine. C'est sur l'horizon de ce dessein de salut conçu dès avant la création du monde et qui se réalise dans le mystère de l'incarnation rédemptrice que se profile la mission unique de la Vierge Marie. Marie a été voulue dans le même et unique décret par lequel Dieu décidait d'envoyer son Fils comme sauveur du monde. C'est également en vue de sa maternité divine que la Vierge a bénéficié de la forme la plus parfaite de la rédemption, puisqu'elle n'a pas été délivrée du péché contracté, mais préservée de tout péché personnel et exemptée des conséquences du péché originel. par une grâce et un privilège spécial de Dieu Tout-Puissant en vue des mérites de Jésus-Christ, Sauveur du genre humain. Nous fêtons donc solennellement ce jour du 8 septembre, la naissance de la Vierge Marie Immaculée, dont quelques années plus tard, la chair du Christ sainte, sans tache et innocente, prendra origine. Si Dieu a pu nous faire renaître, non pas d'une semence périssable, mais d'une semence impérissable, sa parole vivante qui demeure, c'est parce que son Verbe a trouvé dans le sein de Marie une terre virginale digne de lui, dans laquelle il a pu prendre corps. Par l'action de l'Esprit Saint, le Verbe s'est fait chair et a habité parmi nous. Paraphrasant Jean-Baptiste, Marie peut dire « Lui qui est né de moi, il a pris place devant moi, car avant moi, il était. » Avant nous, et bien plus que nous, la Vierge Immaculée a eu part à sa plénitude. Elle a reçu grâce sur grâce, car la grâce et la vérité sont venues par son Fils Jésus-Christ. C'est pourquoi toute l'Église t'exprime en ce jour sa reconnaissance, Vierge Mère de Dieu et Mère de l'homme nouveau, en qui tous nous renaissons à la vie divine. Ta nativité, ô Vierge Mère de Dieu, annonce la joie à tout l'univers. De toi resplendit le soleil de justice, le Christ notre Dieu. Effaçant la malédiction, il apporte la bénédiction, et confondant la mort, il nous donne la vie éternelle. Intercède pour nous, Sainte Mère de Dieu, et obtiens-nous de ton Fils la grâce du salut.
2: Les vrais adorateurs adorent en esprit et en vérité.

Le lendemain de la nativité de la Vierge Marie a eu lieu la célébration de Saint Pierre Claver. Alors, qui était ce saint? Fêté dans l'église le 9 septembre, Pierre Claver est le saint patron de la Colombie. Tout dévoué aux esclaves, il est aujourd'hui connu comme patron universel des missions auprès des Noirs. Pierre Claver est né en 1580 près de Barcelone au sein d'une famille très pieuse. Après des études brillantes, il entre à 20 ans au noviciat de la Compagnie de Jésus à Tarragone. Il se lie alors d'amitié à Saint Alphonse Rodriguez, de 47 ans son aîné. Grâce à une vision, ce dernier comprend que Pierre Claver a pour destin de devenir apôtre du Nouveau Monde et réussit à l'en convaincre. Le jeune Espagnol traverse alors l'Atlantique à l'âge de 30 ans pour atteindre la Nouvelle-Grenade, c'est-à-dire la Colombie actuelle. Il s'installe à Carthage des Indes, ville portuaire, où arrivent par centaines des esclaves noirs entassés dans les cales des navires des négriers. C'est là qu'il est ordonné prêtre le 19 mars 1616. 6 ans plus tard, Pierre Claver signe la formule de ses vœux de religion. Petrus Claver, Aethiopium semper servus, ce qui signifie Pierre Claver, esclave des Africains pour toujours. Il considère les milliers d'esclaves de Carthagène comme ses enfants et passe ses journées à les édifier, à les confesser et à les soigner. Il assiste cependant impuissant aux répressions de l'Inquisition envers les esclaves noirs accusés de sorcellerie et brûlés. Pierre Claver se consacre également aux condamnés à mort et à tous les plus misérables. Vous trouverez des confesseurs dans la ville. « Moi, je suis le confesseur des esclaves », explique-t-il aux hommes libres qui viennent le voir. Il dépense énormément d'énergie pour convertir les pécheurs. Il affirme à ceux à qui il demande de se convertir, « Dieu compte tes péchés. Le premier que tu commettras sera peut-être le dernier. » C'est de cette manière qu'il réussit à baptiser des centaines de milliers de personnes. Plusieurs miracles lui sont attribués, dont certains sont réalisés grâce à la croix en noyer qu'il porte autour du cou. L'historien américain Michael Peter Malone rapporte par exemple le baptême d'Agustina. Cet esclave aurait ressuscité sur son lit de mort afin d'être baptisé par le prêtre avant de décéder à nouveau. Après 44 ans de dévouement marqué par de nombreuses conversions, il meurt épuisé physiquement et moralement. Il a été béatifié en 1850 par Pie X et canonisé 38 ans plus tard par Léon XIII. Pierre Claver est aujourd'hui connu comme patron universel des missions auprès des Noirs, défenseur des droits de l'homme et saint patron de la Colombie. Jean-Paul II disait de lui qu'il brillait d'une clarté spéciale dans le firmament de la charité chrétienne de tous les temps. Humilité, charité, amour, voici ce qu'on peut retenir de nos deux saints célébrés cette semaine. Nous poursuivons en musique avec la chanteuse Edith Marie qui demande à celle qui a donné son oui à Dieu de mettre sa bouche dans notre affaire. En langage ivoirien, cela veut dire que la Mère du Ciel porte nos prières elle-même auprès de son Fils, qu'elle soit notre porte-parole auprès de lui. Écoutons.

Soyez prudents et demeurez dans la prière. À travers cette émission, partageons des moments d'intimité avec notre Seigneur et rapprochons-nous de lui. Un dernier chant avant la fermeture de l'émission du jour.

Merci de nous avoir suivis. À bientôt sur les ondes de la voix de la Radio Nationale Catholique. Musique et méditation, c'est fini. À bientôt et bonne suite de programme.

Il s'agit donc d'Amandine Beke qui chante sur un air de Sengé, un genre musical bien connu du peuple Aris, des frères Aris, voilà. Alors, nous disons donc merci déjà à Annie Zega qui nous a présenté sous le coup de 16h, musique et méditation. Et puis, tout à l'heure, à 17h05, vous aurez Presse Info et Radioscopie avec Jean-Baptiste Blaoua et votre serviteur à Saint-Bernardin, Nathanaël. En attendant, nous allons donc vous proposer de la musique tout en vous maintenant ou nous apprêtant, bien sûr, pour le magazine.

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1: Samedi 12 septembre 2026, bonsoir à tous, chers frères et sœurs en Christ. Bonne fête du Saint-Nom de Marie à tous et à chacun. Bienvenue à ce magazine Presse Info et Radioscopie avec à la technique Martial Atta, à la présentation Adsem Bernardin Nathanaël.

Pauvre et malheureux, tant que nous sommes pas disposés à pardonner toujours, alors nous sommes pauvres et malheureux, comme le chante Larry. Alors, vous êtes bel et bien à Presse Info, c'est la revue de presse des journaux catholiques du week-end. Et pour nous joindre, nos correspondants paroissiaux peuvent nous appeler au 07 59 55 54 24 ou au 05 55 03 46 60 ou au 01 42 85 87 06. Et justement, demain, dès ce soir même, c'est le revoir d'un certain nombre de prêtres affectés sur d'autres paroisses qui disent tout simplement au revoir à leurs différentes communautés paroissiales. Alors, si nos correspondants peuvent aussi nous appeler dans ce sens, ce serait une très bonne chose. Larry,

0: Merci.
1: Voilà, merci à Constance qui chante Owa Dewa. Constance est l'une des divas de la musique chrétienne ivoirienne. Et pour là, nous pouvons dire au titre d'information générale, Dieu nous pardonne toujours. Mais il nous demande que nous nous pardonnions les uns aux autres. Alors, si je ne pardonne pas, je ferme la porte au pardon de Dieu. Et en ce 24e dimanche du temps ordinaire, l'année liturgique A, l'apôtre Pierre pensait être généreux en pardonnant jusqu'à 7 fois, c'est-à-dire sans limite. Mais Jésus, lui, va plus loin et nous dit qu'il faut pardonner jusqu'à 70 fois 7 fois. Et lui seul peut nous donner la force et le courage d'aller jusqu'au bout du pardon. Alors tout à l'heure, je l'ai dit à travers le titre de l'arrêt, pauvre et malheureux, tant que nous ne nous pardonnons pas, tant que nous n'arrivons pas à pardonner, alors nous sommes pauvres et malheureux.

Le lundi 14 septembre prochain, l'Église célèbre la solennité de la Croix glorieuse. Cette fête est célébrée chaque 14 septembre. Elle célèbre en effet la croix non comme une simple souffrance, mais comme le signe de la victoire du Christ sur la mort. Et le Christ transforme un instrument de torture en source de vie par son amour infini. C'est une fête d'obligation, elle ne tombe pas forcément en dimanche, mais est considérée comme telle. La Croix glorieuse avec le frère Alphonse Marie.

L'Église fait mémoire ce samedi 12 septembre du Saint-Nom de Marie. Cette fête du Saint-Nom de Marie fut établie par le bienheureux pape Innocent XI du nom de Benedetto Odescalchi, et pape qui aura régné de 1676 à 1689. En souvenir d'une mémorable victoire remportée par les chrétiens sur les Turcs, avec la protection visible de la Reine du Ciel. Le nom de Marie est un nom glorieux, un nom tout aimable, un nom salutaire.

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Alors, pour ce qui est de ce 24e dimanche du temps ordinaire de l'Église, nous retenons en entière d'ouverture. Le chant d'entrée dit ceci: donne la paix, Seigneur, à ceux qui t'attendent. Que les prophètes soient reconnus dignes de foi. Écoute les prières de ton serviteur et de ton peuple Israël. La première lecture est tirée de Siracide, chapitre 27, à partir du verset 30 au chapitre 28, verset 7. Et le texte commence comme si: rancune et colère, voilà des choses abominables où le pécheur est passé maître. Siracide, ou Ben Sirac le sage, c'est cela. Aussi, Siracide 27 jusqu'au chapitre 30. Siracide, chapitre 27, à partir du verset 30 au chapitre 28, verset 7. Le psaume responsorial de méditation porte sur le psaume 102. Le Seigneur est tendresse et pitié, lent à la colère et plein d'amour. La deuxième lecture est tirée de Romains, chapitre 14, versets 7 à 19. Et bien sûr, l'évangile de Jésus-Christ selon saint Matthieu, chapitre 18, versets 21, Matthieu 18, versets 21 à 35. Et en ce temps-là, comme le dit le texte au début, Pierre s'approcha de Jésus pour lui demander: « Seigneur, lorsque mon frère commettra des fautes contre moi, combien de fois dois-je lui pardonner ?» Jusqu'à 7 fois. Le reste, bien sûr, c'est à lire.

Vous êtes bel et bien au magazine Presse Info et Radioscopie avec à la technique Martial Latta, à la présentation Atsin Bernardin Nathanael. Pour ce qui est de la suite du programme, à partir de 19h, sinon à 18h30, vous aurez le journal, suivi à 19h de la méditation des mystères joyeux de la vie de notre Seigneur Jésus-Christ. Et puis, à partir de 21h, vous aurez l'émission Au cœur des chorales avec Jonas Yapo Monet. À 22h40, la vie des papes. À partir de 01h20, l'historicité des dogmes mariaux avec l'abbé Stéphane Yapi. À 1h45, le puissant fait pour moi des merveilles est le thème qui sera développé par Monseigneur Alexis Touabli Youla. Et ce passage est tiré donc de Luc chapitre 1er, verset 49. À 3h du matin, la synodalité, mieux la comprendre pour mieux la vivre, avec le révérend Père Sialou. Et à 5h01 du matin, vous aurez l'enseignement du Père Eugène Adingra sur le thème « Croire comme Marie ».

Voilà, avec les cantiques d'animation chrétienne, Pimpin-le. Alors, nous allons donc vous ouvrir le journal que nous avons reçu de la paroisse Saint-Mathieu de Niangon, Cité Verte. Le journal s'intitule Le Collecteur. Le Collecteur, qui est à sa 1465e parution ce week-end. Je vous donne un commandement nouveau, dit le Seigneur, aimez-vous les uns les autres comme je vous ai aimé, en est le titre qui bat la une, la première page du journal. L'éditorial est assuré par Maxime Wognin. Et Wognin Maxime écrit que chaque année, selon son bon vouloir et selon les besoins du diocèse, l'évêque procède à la rotation des pères. Et contrairement à ce que pourraient penser nombre de personnes, ces mouvements ne sont pourvus d'aucune mauvaise intention. Pour celui qui connaît la mission des prêtres et partant des messagers de Dieu, il comprendra aisément que ces mouvements sont guidés par la volonté de rendre présent le Christ dans la vie de tous les hommes. Et justement, la paroisse Saint-Mathieu, ce dimanche, dit au revoir au Père Olivier Zouré, que nos prières l'accompagnent dans cette nouvelle mission de curé in solidum à la paroisse Saint-Jean-Baptiste de Mamie Adjoa, écrit Maxime Wognin. Dans le journal Le Collecteur, qui est à sa 1465e parution ce week-end, nous avons l'écoute de la parole de Dieu, les textes de liturgie de la parole de ce 24e dimanche du temps ordinaire de l'Église, avec l'évangile en profondeur du même Wognin Maxime, fait l'apologie du pardon, en est le titre. Pour Wognin Maxime, après nous avoir enseigné à être responsables les uns des autres le dimanche précédent, l'Église nous exhorte à travers les textes liturgiques de ce dimanche à nous supporter mutuellement et surtout à nous pardonner les offenses. Et ce message est présenté comme une exigence divine par Ben Sirac le Sage. Cet extrait que nous allons écouter se situe dans la première partie de son livre. Et Wognin Maxime va plus loin en disant qu'aujourd'hui, le Christ nous enseigne qu'en tant que chrétiens, nous devons comprendre que le pardon est l'arme pour vaincre le mal et les divisions qui sévissent dans notre société, dans nos CEB, dans nos groupes et même dans notre Église. Ce pardon, nous devons l'accorder comme Dieu et Jésus nous l'accorde, c'est-à-dire avec amour et de manière inlassable. Le collecteur, c'est aussi l'enseignement. L'enseignement de ce jour qui porte sur le thème Apprendre à maîtriser sa colère, un chemin de croissance spirituelle. Et c'est sous la plume d'Edouard Tanot qui, en substance, écrit que la colère est une émotion naturelle que tout être humain ressent un jour ou l'autre. Et elle peut naître d'une injustice, d'une déception, d'une blessure ou d'une incompréhension. En elle-même, la colère n'est pas un péché. Cependant, lorsqu'elle n'est pas maîtrisée, elle peut conduire à des paroles blessantes, à des actes regrettables et à une rupture de la communion avec Dieu et avec les autres. Le chrétien est donc appelé à transformer sa colère en une force orientée vers le bien, à l'exemple du Christ, écrit Édouard Tanot. Et nous avançons dans le journal avec la rubrique Mosaïque qui fait la part belle à la croix glorieuse, de la souffrance à la victoire. Et c'est un article rédigé par Jaurès Aka. Et nous prenons un morceau choisi que le 14 septembre, l'Église célèbre la croix glorieuse. Cette croix appelle les croyants à tourner leur regard vers l'instrument sur lequel le Christ a souffert et a rendu son dernier souffle, afin d'offrir à tous les hommes, le salut. Bilan prénuptial. De quoi s'agit-il? C'est un article proposé par Maxime Agodio. Alors, de quoi s'agit-il? Maxime Agodio écrit que le bilan prénuptial est une série d'examens sanguins obligatoires
par la loi ivoirienne avant le mariage civil. Son but n'est pas d'empêcher le mariage, mais d'informer le couple sur sa santé pour protéger les deux époux et les futurs enfants. Les quatre examens clés et pourquoi les fait-on? Alors tout cela, c'est à lire dans le collecteur. Alors il est bon pour ceux qui veulent dire adieu au célibat, de prendre le journal Le Collecteur maintenant pour en savoir davantage. Et puis Le Collecteur, c'est les annonces paroissiales et bien sûr la publicité. Et nous tirons aussi notre chapeau à ce journal Le Collecteur qui, malgré les vacances, n'est pas resté muet. Au contraire, les uns et les autres, les animateurs, ont toujours œuvré de sorte que le journal sort. Sur certaines paroisses, on n'en parle même pas parce que c'est les vacances pour tout le monde. Bon, c'est cela aussi, mais il ne faut pas que le repos tue l'esprit paroissial. Voilà donc le contenu du journal, la 1465e parution du journal Saint-Mathieu, le collecteur de la paroisse Saint-Mathieu de Niangon.

Alors, donc, dans le cadre de la rubrique Radioscopie, nous allons parler un tant soit peu de la Croix glorieuse célébrée chaque 14 septembre. Et justement, le lundi prochain, ce sera la fête la Croix glorieuse. La fête la Croix glorieuse est célébrée chaque année le 14 septembre par l'Église catholique. Et le symbole du salut, elle commémore la croix comme l'instrument de la victoire du Christ sur la mort et le péché, et non plus seulement comme un instrument de souffrance. Et cette date correspond au lendemain de la dédicace de la basilique du Saint-Sépulcre à Jérusalem, construite au 4e siècle par l'empereur Constantin. Alors, cette croix transforme, cette fête du moins transforme un symbole d'infamie, un trophée de la résurrection et de l'amour infini de Dieu pour l'humanité. Et on peut même parler de l'exaltation. Les chrétiens célèbrent donc la croix glorieuse, mystère d'anéantissement et de victoire pascale. Et ce mystère de foi qui relie l'abaissement du Christ à sa gloire. Et il faut aussi dire que de nombreux fidèles se tournent vers la prière à la croix glorieuse pour méditer sur ce signe d'espérance. Et bien sûr, lorsque nous faisons le chemin de croix, parce que le chemin de croix, on peut le faire à tout moment, il ne faut pas forcément attendre la période de carême pour le faire. C'est une prière, voilà, une prière de guérison, parce que très souvent, on ignore cela. Je veux parler bien sûr du chemin de croix, puisque c'est la parole de Dieu méditée et elle procure beaucoup de grâce, beaucoup de bien. Donc n'attendons pas bien sûr le temps de carême pour faire le chemin de croix. Alors souvent les chrétiens s'étonnent que on fasse le chemin de croix même sans la période de carême. Bon. Pour ça, c'est les anciens, ceux qui ont été baptisés depuis les vieux pères Méro et autres. Bon, eux, ils n'ont pas connu ça. Mais ce qui est intéressant, c'est que le chemin de croix s'appuie sur des textes et bien sûr, c'est une prière essentielle. Alors, comme on le voit, la fête de la Croix glorieuse invite à porter et à contempler la croix glorieuse, une parole à écouter et bien sûr des actes qui accompagnent, c'est la réconciliation. Et demain dimanche, déjà ce soir, le Seigneur nous le dit, Pierre qui l'approche pour lui demander, mais si mon frère a péché contre moi, pendant combien je vais lui pardonner seulement 7 fois? Le Seigneur dit non, pas 7 fois, mais 70 fois 7 fois. Donc à travers la croix, la croix glorieuse, c'est un temps de réconciliation, c'est un temps de pardon. Voilà. Et c'est très très important, la croix glorieuse. Frère.

Voilà, merci à Barthélé sur un air de soukous, comme on a beaucoup aimé cela, sur un air bien dansant, bien sûr. Alors, pour revenir, dire que la croix glorieuse est le symbole chrétien de la victoire de Jésus-Christ sur la souffrance, le péché et la mort par sa résurrection. Et il faut dire que la croix est un instrument du supplice. À l'origine, la croix est un gibet d'infamie et un instrument de torture romain. Voilà. Et le trône de la gloire, pour les chrétiens, la mort de Jésus sur la croix ne se résume pas à un échec, c'est plutôt l'expression suprême de l'amour de Dieu qui donne sa vie pour ses brebis, pour toute l'humanité. Alors, c'est quoi la croix glorieuse? Il faut le dire, c'est ce que nous venons de dire. La fête de la croix glorieuse célèbre chaque 14 septembre, est une fête chrétienne, catholique, qui commémore la Sainte Croix comme l'instrument du salut et le symbole de la victoire du Christ sur la mort. Voilà. Alors, nous pouvons aussi dire, prier, la croix glorieuse permet de célébrer la victoire de l'amour sur la mort, car la croix est passée d'un instrument de supplice à la source du salut par la résurrection de notre Seigneur Jésus-Christ. Alors, il est passé par là pour notre salut. Il a versé son sang par là pour notre salut. Et c'est pour cela que dans nos églises catholiques, j'entends dire, il y a toujours la croix qui est là. Voilà. Quelquefois, c'est une grande représentation. Vous allez sur certaines paroisses, on le voit de façon claire. Voilà. Et c'est comme ça. C'est par là que le Christ est passé pour nous valoir le salut. Il est mort sur la croix pour notre salut. Mais la mort ne l'a pas retenu en son pouvoir. Il est ressuscité d'entre les morts. C'est ça la victoire, voilà, de Jésus sur la mort, sur la croix. Alors, un peu de musique et puis on va se séparer.

Voilà, il faut saluer cette chorale Sainte-Marie de la paroisse Sainte-Rita de Cassia. C'est une très belle chorale et il me semble même que à Sainte-Rita, la paroisse Sainte-Rita, pour ne pas faire de la publicité, les chorales sont très au top. Alors, bon, on m'a dit ça comme ça, mais j'ai envie une fois d'aller m'asseoir rien que pour les écouter parce que les chorales aussi travaillent bien. Alors, je vous tire aussi mon chapeau à vous, toutes les chorales catholiques, et vous produisez toujours de très beaux textes, de bons fruits pour notre croissance spirituelle. Merci pour tout ce que vous faites, s'agissant bien sûr de nos chorales. Alors, il faut dire que pour ce magazine Presse Info et Radioscopie, c'est fini. La technique a été assurée par Martial Attal.

0: À la présentation, Atsin, Bernardin, Nathanaël, bon week-end à vous.
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1: Le secrétariat exécutif diocésain de l'éducation catholique de Yopougon porte à la connaissance des parents d'élèves que les inscriptions pour la rentrée scolaire 2026-2027 ont débuté dans 16 écoles depuis le 1er août 2026 et se poursuivent du lundi au vendredi de 8h à 17h et les samedis de 8h à 14h. 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

0: Dans quelques instants, nous rendons les honneurs à notre Mère du Ciel, la très sainte Vierge Marie, à travers l'Angélus.
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2: Il est 18h.
3: L'ange du Seigneur apporta l'annonce à Marie.
4: Et elle conçut du Saint-Esprit.
5: Je vous salue, Marie, pleine de grâce, le Seigneur est avec vous. Vous êtes bénie entre toutes les femmes, et Jésus, le fruit de vos entrailles, est béni.
6: Sainte Marie, Mère de Dieu, priez pour nous pauvres pécheurs, maintenant et à l'heure de notre mort. Amen.
3: Voici la servante du Seigneur.
4: Qu'il me soit fait selon votre parole.
5: Je vous salue, Marie, pleine de grâce, le Seigneur est avec vous. Vous êtes bénie entre toutes les femmes, et Jésus, le fruit de vos entrailles, est béni.
6: Sainte Marie, Mère de Dieu, priez pour nous pauvres pécheurs, maintenant et à l'heure de notre mort. Amen.
3: Et le Verbe s'est fait chair,
4: et il a habité parmi nous.
5: Je vous salue, Marie, pleine de grâce, le Seigneur est avec vous. Vous êtes bénie entre toutes les femmes, et Jésus, le fruit de vos entrailles, est béni.
6: Sainte Marie, Mère de Dieu, priez pour nous pauvres pécheurs, maintenant et à l'heure de notre mort. Amen.
3: Priez pour nous, Sainte Mère de Dieu,
4: afin que nous soyons rendus dignes des promesses du Christ.
3: Daigne, Seigneur, répandre ta grâce dans nos âmes, afin qu'ayant connu par le message de l'ange l'incarnation du Christ, ton Fils, nous arrivions par sa passion et par sa croix à la gloire de sa résurrection. Par le Christ, notre Seigneur.

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2: Septembre, Saint-Nom de Marie. Cette fête est instaurée par le pape Benoît XI à la suite de la victoire à Vienne, le 12 septembre 1683, du roi de Pologne Jean III Sobieski, qui lutte contre l'invasion des Turcs en Europe. Après avoir fait dire une messe en l'honneur de la Vierge Marie, Reine du Ciel, et invoqué le nom de Marie, il remporte la victoire sans combattre. Ses ennemis sont fuyants devant lui. L'enjeu n'est pas politique, mais avant tout religieux. L'Europe vient de sauver son indépendance religieuse. La fête est étendue à l'Église universelle en 1721. Elle est supprimée lors de la réforme du calendrier liturgique en 1969, mais Jean-Paul II l'a rétablie en 2002 dans les messes en l'honneur de la Vierge Marie. Benoît XVI a évoqué cette fête en 2007. Nous avons célébré la fête de la Nativité de la Vierge. Et aujourd'hui, nous commémorons son Saint-Nom. Que la céleste Mère de Dieu qui nous accompagne tout au long de l'année liturgique vous guide sur le chemin d'une adhésion à l'Évangile toujours plus parfaite. L'ange Gabriel fut envoyé par Dieu dans une ville de Galilée à une jeune fille fiancée à un homme nommé Joseph, et le nom de la jeune fille était Marie. Que votre nom est glorieux ô Sainte Mère de Dieu, qu'il est glorieux ce nom qui a été la source de tant de merveilles. Votre nom, ô Marie, est un baume délicieux qui répand l'odeur de la grâce. Le nom seul de Marie met en fuite tous les démons. Que ce doux nom ne soit jamais loin de votre bouche, jamais loin de votre cœur. Si Marie vous tient par la main, vous ne tomberez point. Si elle vous protège, vous n'aurez rien à craindre. Si elle vous conduit, vous ne connaîtrez point la fatigue. Et si elle vous est favorable, vous êtes sûr d'arriver. Merci Marie d'être toujours à nos côtés. En te priant, nous recevons la consolation, la douceur, l'espérance et le courage. Nous voulons te redire très souvent, Sainte Marie, Mère de Dieu, prie pour nous pauvres pécheurs, maintenant et à l'heure de notre mort. Amen.
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il faut dire que l'Église, en plus de Saint-Nom de Marie, célèbre également Sainte Catherine de Gênes, veuve et mystique, en l'an 1510.

avant de devenir navigateur, avait abandonné la foi de son enfance. Mais son parcours est marqué par plusieurs épreuves. En 2020, il abandonne le Vendée Globe à cause d'un problème informatique. En 2022, lors d'une course, la route du Rhum, son bateau prend feu et coule sous ses yeux. Il est sauvé après 5 heures dans un canot de survie. Puis, juste avant le Vendée Globe 2024, il doit également affronter la mort de sa mère. Après tout cela, il reconstruit un projet et prend le départ du Vendée Globe 2024. Son objectif est très simple, aller jusqu'au bout après tous ses échecs. Juste avant le départ, le recteur d'un très beau sanctuaire dans le sud de la France, le sanctuaire de Rocamadour, un sanctuaire marial, lui propose de bénir son bateau et lui donne une petite statue de la Vierge Noire de Rocamadour.

0: est très proche de nous, comme toi-même, tu es très proche de chacun d'entre nous, toi qui nous as été donné pour mère par Jésus au pied de la croix. Alors je ne sais pas si toi qui m'écoutes, tu as fait cette expérience, cette même expérience que Fabrice Amadeo, cette expérience très douce de te sentir enveloppé de l'amour de la Vierge Marie, ta maman du ciel. Si tu n'en as pas fait l'expérience, il faut, comme Fabrice Amadeo, que tu commences à lui parler, que tu commences à t'adresser à elle, elle qui te conduira toujours vers son fils Jésus. Une seule condition, que tu ouvres ton cœur et que tu sois aussi attentif à sa présence, pour que tu ne meures pas comme un orphelin, mais pour que tu puisses réellement accueillir la Vierge Marie comme ta mère du ciel, aujourd'hui et à l'heure de ta mort, comme nous le disons dans le Je vous salue Marie. Je te donne quelques secrets pour qu'elle puisse toucher ton cœur. Le premier, c'est la prière du chapelet, cette belle prière du rosaire, cette litanie de Je vous salue Marie, qui sont autant de roses que tu adresses à ta mère du ciel, et qui, comme tout cœur de femme et de maman, est touché. Est-ce que tu pries le chapelet chaque jour? Est-ce que tu dis au moins une dizaine de chapelets chaque jour? Cette dizaine qui peut être dite dans la rue, dans le métro, dans ta voiture, même en faisant des tâches ménagères. Si tu cherches à dire le chapelet avec tout ton cœur, en méditant les mystères de la vie du Christ, par le regard de la Vierge Marie, tu sentiras cette douce présence, cette douce lumière, cette aurore boréale, ce manteau si doux de ta mère du ciel. Deuxième conseil, celui de saluer les images ou les statues de la Vierge Marie, comme un enfant qui recherche régulièrement le regard de sa mère. Ce peut être les statues si tu es dans un pays ou dans une ville où il y a dans la rue des représentations de la Vierge Marie. Un regard, un mot d'amour en passant. Ce peut être aussi dans les pièces de ta maison où tu as mis une image de la Vierge Marie. Quand tu rentres dans la pièce, un regard, un mot d'amour à ta maman du ciel qui te voit et t'entend. Et pourquoi pas, si tu as une statue de la Vierge Marie chez toi, de temps en temps lui porter des fleurs. On raconte qu'une femme s'inquiétait du salut de son mari décédé, qui n'était pas très pratiquant durant sa vie, et s'en était ouverte au curé d'Ars. Le curé d'Ars lui a répondu sans hésiter que la Vierge Marie s'était bien rappelée que son mari fleurissait sa statue dans la maison de temps en temps et qu'il était sauvé. Une autre belle coutume consiste à dire trois Je vous salue Marie juste avant de s'endormir, pour confier la nuit au Seigneur, pour t'endormir dans les bras de Dieu par l'intercession de la Vierge Marie. La nuit peut être un lieu de combat, ce peut être une tempête, mais ce peut être aussi le lieu où tu es victorieux de ces tempêtes, dans la mesure où tu t'appuies sur la présence de Dieu dans ton cœur et que tu demandes l'intercession de la Vierge Marie. En t'endormant, par exemple, pourquoi ne pas continuer à dire des Je vous salue Marie pour garder cette présence de Dieu aussi dans ton sommeil? Si tu accueilles Marie dans ton cœur, si tu vis avec ta mère du ciel, le dernier sommeil de ta vie, la dernière traversée, ne te surprendra pas comme un voleur. Mais Marie, l'étoile de la mer, te prendra par la main et te conduira dans les bras de ton Père du ciel, où il t'attend pour l'éternité. Je te remercie, mon Dieu, des bonnes résolutions, des beaux désirs et des lumières que tu as semées dans mon cœur pendant ce moment de prière. Je te demande de m'aider à les faire fructifier. Marie, ma Mère Immaculée, Saint Joseph et mon ange gardien, accompagnez-moi toujours en chemin.
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0: Il est 18h30 à la paroisse Saint-Esprit de Mokéville à Grand-Bassam. L'actualité brûlante ce soir sur la RNC, c'est en compagnie de Landrige Adou. Bonsoir Landrige.
1: Bonsoir Bernardin.

0: Les premières journées ouest-africaines de la jeunesse se sont refermées ce samedi 12 septembre 2026 à Accra, au Ghana. Dans ce journal, nous entendrons Mgr Alexis Toibly-Youlo, le président des conférences épiscopales réunies de l'Afrique de l'Ouest, Seraore-Koa, dans un propos conclusif de ces journées. Au Vatican, le pape Léon XIV appelle à transformer les différences en forces créatrices. Il recevait ce matin les participants à la rencontre Fratelli Tutti du CELAM et de l'UCCB organisée par la Commission pontificale pour l'Amérique latine. En Côte d'Ivoire, Assemblée générale du groupe de prière Les Amis de Saint-Joseph du diocèse de Grand Bassam le samedi 5 septembre dernier à la paroisse Saint-Esprit de Mokéville, des assises qui ont vu l'élection de Joseph Ouénien à la tête de ce groupe de prière. Enfin, colloque Média 2026 organisé par la Konrad Adenauer Stiftung à travers son programme régional Dialogue politique en Afrique de l'Ouest du 10 au 11 septembre, donc à Abidjan, ce colloque a porté sur le thème démocratie et médias à l'ère de l'intelligence artificielle. Voilà pour l'essentiel de ce 18h30.
1: Le journal Landry Jadou.
0: Madame, Monsieur, bonsoir. Les premières journées ouest-africaines de la jeunesse se sont refermées ce samedi 12 septembre 2026 à Accra, au Ghana, pour Mgr Alexis Toibly-Youlo, président des conférences épiscopales réunies de l'Afrique de l'Ouest, Seraore-Koa. Cette rencontre se solde par un bilan positif. L'évêque du diocèse de San Pedro en Côte d'Ivoire se réjouit de voir une jeunesse catholique africaine enthousiaste, debout et consciente de sa responsabilité dans la construction de la paix en Afrique.
2: La première impression, c'est une impression de satisfaction. De satisfaction à plusieurs niveaux. D'abord, le nombre de participants. Pour une première édition, nous avons enregistré 3071 participants. Et je crois que ça, c'est déjà suffisant pour qu'on soit heureux et qu'on rende grâce à Dieu. 3071 participants, dont 2890 jeunes à proprement dit, 138 prêtres, 43 religieuses. Et les évêques aussi étaient là, en plus des évêques du Ghana. Satisfaction par rapport au nombre de participants, mais aussi satisfaction par rapport à la qualité des journées. Les jeunes étaient très assidus aux catéchèses, avec une participation active. Et ils étaient heureux d'être là, en plus de la formation catéchétique spirituelle. Ils ont participé avec ardeur aux différents offices, prières, adoration. C'était merveilleux. On a vu des jeunes qui ont soif de Dieu. Et puis, nous avons aussi célébré nos différentes cultures, la culture des différents pays de l'Afrique de l'Ouest. Donc c'était aussi un rendez-vous à dimension culturelle et artistique. Vraiment satisfaction. Et je bénis le Seigneur qui nous a permis de vivre ces journées pleines et intenses. Et je remercie tous ces jeunes qui sont venus rencontrer le Christ autour du thème que voici. Prenez courage, jeunes catholiques, acteurs et artisans de paix et d'espérance en Afrique de l'Ouest.
0: Et Mgr Alexis Toibly-Youlo qui émet le vœu que cette édition porte du fruit.
2: Je pense qu'à travers les catéchèses, ils ont reçu la nourriture qu'il faut. Maintenant, c'est à eux de faire fructifier dans leur vie quotidienne, dès quand ils vont retourner, de faire fructifier dans leur existence quotidienne toute cette nourriture qu'ils ont reçue ici à travers les catéchèses. C'est pourquoi nous prions justement pour que cette édition porte du fruit, que ça ne s'arrête pas avec la messe de clôture, mais que ça porte du fruit. Et c'est surtout cela le plus important. Nous avons semé, mais quel fruit ça va donner? Donc nous prions pour que cette édition, tous ces enseignements qu'ils ont reçus, toutes ces grâces qu'ils ont reçues ici, qu'ils les fassent fructifier dans leur vie quand ils vont retourner dans leurs différents pays pour être vraiment, comme dit le thème, artisans de paix et surtout d'espérance, d'espérance. Ces jeunes-là doivent bâtir une Afrique nouvelle, une Afrique debout, une Afrique qui donne l'espoir. Ces jeunes-là doivent aider l'Afrique à se remettre debout. Et je crois que c'est possible. Et nous prions pour que ces journées-là portent des fruits dans ce sens.
0: Monseigneur Alexis Toibli Youlo, président des conférences épiscopales réunies de l'Afrique de l'Ouest, Sierra Orekoa, dans des propos recueillis par Françoise Nyamien de Radio Vatican. Vatican où le pape Léon XIV a reçu en audience ce matin les participants à la rencontre Fratelli Tutti du CELAM et de l'UCCB organisée par la Commission pontificale pour l'Amérique latine. Dans son discours, le Saint-Père a plaidé pour un nouveau modèle de coopération nord-sud fondé sur la responsabilité partagée, le dialogue et la dignité humaine. Face aux défis technologiques et sociaux, Léon XIV a appelé les Amériques à reconstruire un avenir pour tous. L'actualité ici en Côte d'Ivoire, le groupe de prière Les Amis de Saint-Joseph du diocèse de Grand Bassam a un nouveau responsable. Il s'agit de Joseph Ouénien. Il était jusqu'à son élection responsable du comité Saint-Joseph d'Anani. Il a été porté à la tête du bureau diocésain le samedi 5 septembre dernier lors de l'assemblée générale tenue à la paroisse Saint-Esprit de Mokéville. Des assises qui ont enregistré la présence de 14 comités sur 16 que compte le diocèse. Juste après son élection, Joseph Ouénien a appelé les dévots de Saint-Joseph du diocèse à l'unité et au travail collectif.
3: C'est avec beaucoup d'humilité que je reçois ces nouvelles fonctions. Aujourd'hui, vous m'avez choisi pour être responsable des Amis diocésains de Saint-Joseph. Ce n'est pas le mandat de Ouénien, c'est notre mandat à nous tous. Nous devons travailler main dans la main. Nous devons oublier certaines choses qui se sont passées, pouvoir se pardonner, afin que nous soyons sincères, de véritables amis, pour que nous puissions marcher ensemble et bâtir un groupe solide. Durant ces 3 ans, nous allons porter très haut le nom des Amis de Saint-Joseph du diocèse au niveau national.
0: Joseph Ouénien, président élu du groupe de prière Les Amis de Saint-Joseph du diocèse Grand Bassam. Cette assemblée générale qui a donné quitus au bureau sortant s'est tenue en présence du père Joël Patrick Ndri. Dans son intervention, l'aumônier diocésain des Amis de Saint-Joseph de Grand Bassam a invité le nouveau responsable à s'inspirer de son saint patron. À sa suite, Jean Tigoli Adolphe, le responsable diocésain sortant.
4: Notre diocèse est en marche. Aujourd'hui, nous avons un nouveau président, un nouveau responsable diocésain des Amis de Saint-Joseph, notre frère Ouénien. Que le Seigneur l'accompagne, que le Seigneur veille sur lui, que le saint patron, l'homme silencieux mais très efficace, Saint-Joseph, l'assiste pour que cette tâche soit favorable pour nous, les Amis de Saint-Joseph du diocèse de Grand Bassam, et aussi pour la nationale.
5: Félicitations au nouveau responsable diocésain, l'ami Ouénien. Il est de ma promotion en matière de consacrés. Il est de la promotion humilité. Il sait le dynamisme. Donc je pense qu'il sera dynamique. Il aura avec lui tous les amis disponibles, formés surtout, formés à comprendre la mission qui leur est assignée. Aussi bien dans la vie active que dans la vie de l'Église. Ami de Saint-Joseph, un jour, ami de Saint-Joseph, toujours.
0: Notons qu'au cours de la messe de clôture de cette assemblée générale, l'on a assisté à l'installation du comité Saint-Joseph de la paroisse Saint-Esprit de Mokéville après 3 ans de collaboration avec le diocèse. Un reportage de nos confrères de Radio Espoir.
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0: Autre fait marquant de l'actualité, offrir aux professionnels des médias un cadre d'échange et de réflexion sur leur rôle dans la consolidation de la démocratie à l'ère de l'intelligence artificielle. Voilà tout le sens du colloque de deux jours organisé par la Konrad Adenauer Stiftung à travers son programme régional Dialogue politique en Afrique de l'Ouest sur le thème Démocratie et médias à l'ère de l'intelligence artificielle. Du 10 au 11 septembre 2026, donc à Abidjan, des journalistes ivoiriens, togolais, béninois et guinéens, à travers des communications, ateliers, pratiques et panels, ont réfléchi ensemble aux implications de l'intelligence artificielle pour le journalisme, échangé leurs expériences, exploré les outils disponibles et développé des compétences concrètes en matière de vérification des faits et d'utilisation responsable de l'IA. Sur les motivations d'une telle initiative, écoutons Stéphanie Brinkel, représentante résidente CAS et directrice du programme régional Dialogue politique en Afrique de l'Ouest.
6: Les médias jouent un rôle majeur dans le processus démocratique de nos pays. C'est dans cet esprit que la Konrad Adenauer Stiftung a initié ce colloque afin d'offrir aux professionnels des médias un cadre d'échange et de réflexion sur leur rôle dans la consolidation de la démocratie à l'ère de l'intelligence artificielle. Pour nous, une démocratie solide a besoin de citoyens bien informés, capables de se forger une opinion sur la base d'informations fiables, pluralistes et vérifiées. Or, l'environnement médiatique connaît aujourd'hui des transformations sans précédent. L'intelligence artificielle ouvre des perspectives remarquables pour la production, le traitement et la diffusion de nos formations. Mais ces avancées s'accompagnent également de défis majeurs. La multiplication de contenus générés automatiquement, la circulation rapide de fausses informations, l'émergence de deepfakes et l'utilisation massive des réseaux sociaux comme source d'information. Dans ce contexte, le rôle du journaliste devient plus important que jamais. Autrement dit, plus la technologie progresse, plus les valeurs fondamentales du journalisme deviennent indispensables. C'est pourquoi il est essentiel de soutenir les professionnels des médias, de renforcer leurs compétences et de les accompagner dans l'adaptation aux mutations technologiques en cours.
0: Plusieurs communications ont meublé ce colloque des médias sur démocratie et médias à l'ère de l'intelligence artificielle. Et pour aider les acteurs des médias présents à ce colloque à mieux comprendre l'IA, l'honneur est revenu au journaliste Noël Tadeignon, enseignant formateur sur les questions numériques technologiques, d'entretenir les participants. On l'écoute à l'issue de sa contribution.
7: Aujourd'hui, aucun journaliste ne peut ne pas se baser sur l'IA pour travailler. Et quand je dis se baser sur l'IA, c'est utiliser cet outil-là pour surtout les tâches répétitives, pour nous aider à faire vite, mais pas pour écrire des articles. L'IA génératif pour le journaliste, c'est pas pour écrire un article. L'IA peut nous aider à avoir le plan de l'article. C'est à nous maintenant de raconter l'histoire, parce que l'IA n'a pas d'émotion, l'IA n'est pas sur le terrain pour vivre la réalité. Et donc, nous sommes mieux placés pour raconter une histoire avec les tournure qu'il faut, avec nos émotions, etc. Et donc, on a essayé de transmettre aux collègues notre pratique personnelle, les outils que nous utilisons au quotidien qui nous facilitent la vie. Et les gens nous voient souvent produire beaucoup de choses et puis faire plein de choses. C'est parce que nous nous basons sur l'IA pour nous faciliter la tâche. On a fait des démonstrations pour démontrer aux collègues qu'il est aujourd'hui facile de travailler sur 100 PDF, par exemple, simultanément, sans pouvoir tout lire. L'IA va nous aider à partir des mots-clés, à ressortir les éléments dont nous avons besoin. On a vu, on a démontré qu'on peut aujourd'hui traiter un son pour avoir un son propre à partir des outils de l'IA. Et il y a pas mal d'exemples qu'on pourra donner. Donc aujourd'hui, l'IA nous facilite la vie à condition de savoir l'utiliser.
0: Je vous propose à présent quelques réactions de participants à ce colloque Média 2026 recueilli par Solange Ablan.
8: Fossier de Miovogan, Togolais. La question de la démocratisation avec l'intelligence artificielle est une préoccupation cruciale, en ce sens que nous parlons beaucoup de la démocratie, mais aujourd'hui nous nous rendons compte que si nous ne préparons pas la génération que nous sommes et celle qui va venir après nous, l'utilisation de l'intelligence artificielle peut nous amener à enfreindre même les principes et les lois de la démocratie. Donc en participant à ce colloque, j'ai pu comprendre qu'il est nécessaire de former les acteurs de la communication à l'intelligence artificielle, même au-delà de toute la population, à travers ce que nous appelons les politiques éducatives. Donc, c'était important et moi je sors très renforcé par rapport à moi en tant que créateur de contenu et je comprends désormais que dans l'utilisation de l'intelligence artificielle, je dois être prudent pour ne pas donc reporter des choses qui s'avèrent être fausses.
9: Christelle Kwame, journaliste à Radio Abobo, après ces deux jours de colloque, l'apport ici c'est le traitement de son. On a eu pas mal d'outils. Parce que par moment, on prend des sons avec nos petits dictaphones, avec nos téléphones qui sont pas de très bonne qualité. Et quand on arrive en studio, c'est assez difficile. On est obligé de nous excuser à l'antenne auprès des auditrices et auditeurs. Et aujourd'hui, j'ai pas mal d'outils pour traiter les sons comme je souhaite. Et donc ça, c'est vraiment le plus gros apport de ces deux jours de formation. À côté de cela, on a appris qu'il faut nous adapter, sinon nous réinventer face à l'IA pour ne pas disparaître. Et donc, on ne peut que dire merci à la CAS et à tous nos confrères et consoeurs auprès de qui on a appris.
0: Et voilà qui met fin à cette édition. Merci de l'avoir suivi en notre compagnie. Excellente soirée et que Dieu nous garde.

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0: Voilà, alors nous sommes donc sur le point de finir avec ce temps d'antenne. Je rappelle que nous sommes au 24e dimanche du temps de l'Église et le Seigneur nous dit à travers Pierre qui lui pense qu'il faut pardonner jusqu'à seulement 7 fois. Il lui remonte un peu les bretelles pour lui dire qu'il faut pardonner jusqu'à 70 fois 7 fois, c'est-à-dire sans limite. Et toujours, j'ai été heureux de passer un bon moment en votre compagnie, moi, Saint-Bernardin Nathanaël. J'ai bénéficié du soutien technique de Martial Atta. Bon week-end à vous et que le nom du Seigneur vous soit béni.
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0: Fais-moi connaître tes chemins, Seigneur. Guide-moi dans tes vérités.
1: 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Il est 19h.

Unis d'un même cœur, chers auditeurs, prions ensemble le chapelet et nous méditons les mystères joyeux dans Prions avec Marie. Je fais la lecture des intentions reçues. Action de grâce. Action de grâce et protection pour sa famille et elle. Demandée par Nadège Thiemélé. Action de grâce et protection pour Monsieur et Madame Bakassa. Demandée par Nadège Thiemélé. Action de grâce et remerciement pour la société Epsilis. Demandée par Nadège Thiemélé. Aide, assistance et protection. Une auditrice rend grâce à Dieu pour tous les bienfaits reçus dans la vie de Coutouan Philippe, qu'il achève ce qu'il a commencé par l'intercession de la Vierge Marie. Une auditrice confie à Dieu l'opération de sa fille, que tout se passe bien par l'intercession de la Vierge Marie. L'imprimerie André Hart demande aide, assistance et protection au Seigneur par l'intercession de la Vierge Marie. Maman Oa rend grâce à Dieu pour tous ses bienfaits reçus. Elle lui confie sa famille, ses enfants, ses petits-enfants. Que Dieu leur accorde assistance, stabilité et protection par l'intercession de la Vierge Marie. Par l'intercession de Saint-Michel-Archange, une maman confie la vie de ses garçons Marcel, Didier, Yannick et Stéphane au Seigneur. Que Dieu les délivre de toute attaque, oppression et blocage dans le précieux sang de Jésus. Par l'intercession de Saint-Raphaël, une maman confie sa vie et sa santé au Seigneur. Que Dieu la guérisse de toute maladie physique, spirituelle et qu'il la garde dans son précieux sang. Par l'intercession de Saint-Michel-Archange, une maman confie toutes ses maisons au Seigneur. Que le sang précieux de Jésus soit sur elle. Un auditeur prie pour la guérison et la protection de Papa Kwaku Kwaku Jacqueline, son épouse Kwaku Nguessa Ndri Thérèse et toute la famille Kwaku par l'intercession de la bienheureuse Vierge Marie. Une maman demande la miséricorde et le secours de Dieu pour son fils Uriel afin de lui ouvrir la porte du travail par l'intercession de la Vierge Marie. Le Bureau national des Amis de Saint-Joseph en Côte d'Ivoire confie au Seigneur le bon déroulement du pèlerinage international en France du groupe de prière Les Amis de Saint-Joseph en Côte d'Ivoire du 24 octobre au 3 novembre 2026. Aide, assistance, protection et guérison pour Maman Dibi Juliette par l'intercession de Notre-Dame de Lourdes, santé des malades. Une auditrice implore le Seigneur par l'intercession de Saint-Joseph pour sa santé, son travail et sa restauration. Que le Seigneur lui accorde sa paix et sa joie. Une auditrice implore le Christ Jésus par l'intercession de Saint-Joseph afin qu'il la délivre du stress, de l'angoisse, de la peur et qu'il renouvelle ses pensées, lui donne la foi en Dieu, sa paix, sa joie et la grâce de retrouver le sommeil. L'association des parents des prêtres religieux, religieuses et grands séminaristes du diocèse de Yopougon prie pour tous les consacrés afin que le Seigneur leur accorde sanctification, santé, paix et joie par l'intercession de la Sainte Famille de Nazareth. Le Seigneur a donné, le Seigneur a repris, que son Saint-Nom soit béni. Repos en Dieu. Repos en Dieu de Kwasi Amoué Thérèse, Kwasi Kwaku Charles, Maman Amani Aou, Papa Kwasi Kwadio, Kwasi Priska, que Dieu les accueille dans son royaume céleste par l'intercession de Notre-Dame de Montligion. Par l'intercession de Notre-Dame de Montligion, la famille de Feu Yao Nguessan Pascal confie son âme à la miséricorde du Seigneur, demandée par Madame Yeo Ne Yao Larissa Valérie. Repos en Dieu de Papa Akafou Ogou Joseph, rappelé à Dieu le 18 mai 2025. Akafou Porke Shepo Evelyne Daniel, rappelé à Dieu le 12 septembre 2025. 9 septembre 2016 et 9 septembre 2026, 10 ans que nous a quitté Akafou Jaï Joseph, que le Seigneur l'accueille dans sa félicité céleste, demandé par sa famille. Tout le personnel de la Radio Nationale Catholique prie pour le repos éternel du Saint-Père, le Pape François. Du haut du ciel, qu'il intercède et prie pour l'Église universelle, qu'il a servi avec zèle et dévouement. La RNC prie pour le repos en Dieu de Yvonne Taou, ex-animatrice en son sein. Que Dieu l'accueille dans son royaume céleste.
Prions pour le pardon des péchés de toutes les âmes du purgatoire, afin que brille à leurs yeux la lumière du Seigneur par l'intercession de Notre-Dame de Montlégion. Madame Touré implore la miséricorde de Dieu et l'intercession de la Vierge Marie pour le pardon des péchés de Ménin Jean-Noël et qu'il accueille son serviteur dans sa paix et sa lumière éternelle. Le groupe Foyer d'amour et de miséricorde prie le Seigneur pour le repos en Dieu de Solange Assamois par l'intercession de Notre-Dame de Montlégion. Repos en Dieu de Noupo Akou Théodore, Ouachinou Marcelin, Ouachinou Amédée, demandé par la famille Ouachinou. Repos en Dieu de Maman Mel Kwame Yehi Anne-Marie, Papa Mel Adou Jean, Traoré Aïcha, demandé par leurs enfants. Yao Serge prie le Seigneur pour le pardon des péchés et le repos en Dieu de Père Bangbo Mobio Basile, Yapo Alphonse, Sagou Yolande, Yapo Moyopie Edith et de Agoye Nyampaman Célestine. Monsieur Kwasi Yao Raphaël et Madame Né Kwadio Amalan Antoinette prient le Seigneur pour le repos de l'âme de leur fils Kwasi Yao Guy Stéphane Harold, qui lui accorde sa miséricorde. Prions pour le repos en Dieu de Feu Zéga Bodje Lucius Dago, que son âme repose en paix et que Dieu l'accueille auprès de lui, demandé par ses enfants. Prions pour le repos en Dieu de Grâce Tano, que Dieu lui accorde sa miséricorde et l'accueille auprès de lui par l'intercession de Notre-Dame de Montlégion. La Radio Nationale Catholique prie pour le repos éternel de tous ses auditeurs et bienfaiteurs décédés. Que le Seigneur les prenne en pitié et leur accorde le repos éternel. Par l'intercession de Notre-Dame de Montlégion, la Radio Nationale Catholique prie le Seigneur pour le repos éternel de tous ses agents décédés. Voici, Seigneur, les intentions que nous faisons monter vers toi, daigne les exaucer.

0: nom du Père et du Fils et du Saint-Esprit. Amen. Je crois en Dieu le Père Tout-Puissant, Créateur du ciel et de la terre, et en Jésus-Christ, son Fils unique, notre Seigneur, qui a été conçu du Saint-Esprit, est né de la Vierge Marie, a souffert sous Ponce Pilate, a été crucifié, est mort, a été enseveli, est descendu aux enfers, le troisième jour, est ressuscité des morts, est monté au ciel, est assis à la droite de Dieu le Père Tout-Puissant, d'où il viendra juger les vivants et les morts. Je crois à l'Esprit Saint, à la Sainte Église catholique, à la communion des saints, à la rémission des péchés, à la résurrection de la chair, à la vie éternelle. Amen. Notre Père qui es aux cieux, que ton nom soit sanctifié, que ton règne vienne, que ta volonté soit faite sur la terre comme au ciel.
1: Donne-nous aujourd'hui notre pain de ce jour. Pardonne-nous nos offenses, comme nous pardonnons aussi à ceux qui nous ont offensés. Et ne nous laisse pas rentrer en tentation, mais délivre-nous du mal. Amen.
0: Je vous salue Marie, pleine de grâce. Le Seigneur est avec vous. Vous êtes bénie entre toutes les femmes. Jésus, le fruit de vos entrailles, est béni.
1: Sainte Marie, Mère de Dieu, priez pour nous pauvres pécheurs, maintenant et à l'heure de notre mort. Amen.
0: Je vous salue Marie, pleine de grâce. Le Seigneur est avec vous. Vous êtes bénie entre toutes les femmes. Jésus, le fruit de vos entrailles, est béni.
1: Sainte Marie, Mère de Dieu, priez pour nous pauvres pécheurs, maintenant et à l'heure de notre mort. Amen.
0: Je vous salue Marie, pleine de grâce. Le Seigneur est avec vous. Vous êtes bénie entre toutes les femmes. Jésus, le fruit de vos entrailles, est béni.
1: Sainte Marie, Mère de Dieu, priez pour nous pauvres pécheurs, maintenant et à l'heure de notre mort. Amen.
0: Gloire au Père et au Fils et au Saint-Esprit.
1: Ô Dieu qui est, qui était et qui vient, pour les siècles des siècles. Amen.
2: Premier mystère joyeux, l'Annonciation. Fruit du mystère, l'humilité. Dieu résiste aux orgueilleux, mais il donne sa grâce aux humbles. L'ange Gabriel salue Marie, tout en lui annonçant que sous l'action de l'Esprit Saint, elle enfantera un fils qu'elle appellera Jésus. Par humilité, Marie s'incline. Ô Marie pleine de grâce, obtiens-nous cette humilité et cet amour si profond et inlassable qui te rendit mère de Dieu. Prions pour ceux ou celles que Dieu appelle à son service et qu'il soit difficile à l'expression. Prions pour ceux qui souffrent, qu'ils reconnaissent en leur vie la présence de Dieu. Prions pour que chacun de nous soit disponible pour accueillir Jésus, pour accomplir toujours la volonté de Dieu. Notre Père qui es aux cieux, que ton nom soit sanctifié, que ton règne vienne, que ta volonté soit faite sur la terre comme au ciel.
0: Donne-nous aujourd'hui notre pain de ce jour. Pardonne nos offenses, comme nous pardonnons aussi à ceux qui nous ont offensés. Et ne nous laisse pas rentrer en tentation, mais délivre-nous du mal. Amen.
2: Je vous salue Marie, pleine de grâce, le Seigneur est avec vous. Vous êtes bénie entre toutes les femmes et Jésus, le fruit de vos entrailles, est béni.
1: Sainte Marie, Mère de Dieu, priez pour nous pauvres pécheurs, maintenant et à l'heure de notre mort. Amen.
2: Je vous salue Marie, pleine de grâce, le Seigneur est avec vous. Vous êtes bénie entre toutes les femmes et Jésus, le fruit de vos entrailles est béni.
1: Sainte Marie, Mère de Dieu, priez pour nous pauvres pécheurs, maintenant et à l'heure de notre mort. Amen.
2: Je vous salue Marie, pleine de grâce, le Seigneur est avec vous. Vous êtes bénie entre toutes les femmes et Jésus, le fruit de vos entrailles est béni.
1: Sainte Marie, Mère de Dieu, priez pour nous pauvres pécheurs, maintenant et à l'heure de notre mort. Amen.
2: Je vous salue Marie, pleine de grâce, le Seigneur est avec vous. Vous êtes bénie entre toutes les femmes et Jésus, le fruit de vos entrailles est béni.
1: Sainte Marie, Mère de Dieu, priez pour nous pauvres pécheurs, maintenant et à l'heure de notre mort. Amen.
2: Je vous salue Marie, pleine de grâce, le Seigneur est avec vous. Vous êtes bénie entre toutes les femmes et Jésus, le fruit de vos entrailles est béni.
1: Sainte Marie, Mère de Dieu, priez pour nous pauvres pécheurs, maintenant et à l'heure de notre mort. Amen.
2: Je vous salue Marie, pleine de grâce, le Seigneur est avec vous. Vous êtes bénie entre toutes les femmes, Jésus. Le fruit de vos entrailles est béni.
1: Sainte Marie, Mère de Dieu, priez pour nous pauvres pécheurs, maintenant et à l'heure de notre mort. Amen.
2: Je vous salue Marie, pleine de grâce, le Seigneur est avec vous. Vous êtes bénie entre toutes les femmes, et Jésus, le fruit de vos entrailles est béni.
1: Sainte Marie, Mère de Dieu, priez pour nous pauvres pécheurs, maintenant et à l'heure de notre mort. Amen.
2: Je vous salue Marie, pleine de grâce, le Seigneur est avec vous. Vous êtes bénie entre toutes les femmes, et Jésus, le fruit de vos entrailles est béni.
1: Sainte Marie, Mère de Dieu, priez pour nous pauvres pécheurs, maintenant et à l'heure de notre mort. Amen.
2: Je vous salue Marie, pleine de grâce, le Seigneur est avec vous. Vous êtes bénie entre toutes les femmes, et Jésus, le fruit de vos entrailles est béni.
1: Sainte Marie, Mère de Dieu, priez pour nous pauvres pécheurs, maintenant et à l'heure de notre mort. Amen.
2: Je vous salue Marie, pleine de grâce, le Seigneur est avec vous. Vous êtes bénie entre toutes les femmes, et Jésus, le fruit de vos entrailles est béni.
1: Sainte Marie, Mère de Dieu, priez pour nous pauvres pécheurs, maintenant et à l'heure de notre mort. Amen.
2: Gloire au Père, et au Fils, et au Saint-Esprit.
1: Ô Dieu qui est, qui était et qui vient, pour les siècles des siècles. Amen.
2: Ô Marie conçue sans péché,
1: priez pour nous qui avons recours à vous.
2: Ô Marie conçue sans péché,
1: priez pour nous qui avons recours à vous.
2: Ô Marie conçue sans péché,
1: priez pour nous qui avons recours à vous.
3: Deuxième mystère joyeux, la visitation. Fruit du mystère, la charité, l'amour du prochain. Petits enfants, n'aimons ni de mots, ni de langue, mais en acte et en vérité. Ayant appris que sa cousine Élisabeth est enceinte, Marie se rend chez elle, en hâte se met à son service et partage avec elle la grâce de l'Esprit Saint, qu'elle a reçue, et cela par amour du prochain. Ô Marie, Vierge de la Visitation, donne-nous cette bonté du cœur qui nous aidera à conquérir les âmes à l'amour divin. Prions pour une plus grande charité envers nos frères et sœurs. Prions pour les femmes qui ne peuvent pas avoir d'enfants et les jeunes mamans. Prions pour que Marie nous aide à remercier Dieu et à le louer toute notre vie. Notre Père qui es aux cieux, que ton nom soit sanctifié, que ton règne vienne, que ta volonté soit faite sur la terre comme au ciel.
1: Donne-nous

0: Amen. Je vous salue Marie, pleine de grâce. Le Seigneur est avec vous. Vous êtes bénie entre toutes les femmes. Et Jésus, le fruit de vos entrailles, est béni.
1: Sainte Marie, Mère de Dieu, priez pour nous pauvres pécheurs. Maintenant et à l'heure de notre mort. Amen.
0: Je vous salue Marie, pleine de grâce. Le Seigneur est avec vous. Vous êtes bénie entre toutes les femmes. Et Jésus, le fruit de vos entrailles, est béni.
1: Sainte Marie, Mère de Dieu, priez pour nous pauvres pécheurs, maintenant et à l'heure de notre mort. Amen.
0: Je vous salue, Marie, pleine de grâce. Le Seigneur est avec vous. Vous êtes bénie entre toutes les femmes, et Jésus, le fruit de vos entrailles, est béni.
1: Sainte Marie, Mère de Dieu, priez pour nous pauvres pécheurs, maintenant et à l'heure de notre mort. Amen.
0: Je vous salue Marie, pleine de grâce. Le Seigneur est avec vous. Vous êtes bénie entre toutes les femmes, et Jésus, le fruit de vos entrailles, est béni.
1: Sainte Marie, Mère de Dieu, priez pour nous pauvres pécheurs, maintenant et à l'heure de notre mort. Amen.
0: Je vous salue Marie, pleine de grâce. Le Seigneur est avec vous. Vous êtes bénie entre toutes les femmes, et Jésus, le fruit de vos entrailles, est béni.
1: Sainte Marie, Mère de Dieu, priez pour nous pauvres pécheurs, maintenant et à l'heure de notre mort. Amen.
0: Je vous salue Marie, pleine de grâce. Le Seigneur est avec vous. Vous êtes bénie entre toutes les femmes, et Jésus, le fruit de vos entrailles, est béni.
1: Sainte Marie, Mère de Dieu, priez pour nous pauvres pécheurs, maintenant et à l'heure de notre mort. Amen.
0: Je vous salue Marie, pleine de grâce. Le Seigneur est avec vous. Vous êtes bénie entre toutes les femmes, et Jésus, le fruit de vos entrailles, est béni.
1: Sainte Marie, Mère de Dieu, priez pour nous pauvres pécheurs, maintenant et à l'heure de notre mort. Amen.
0: Je vous salue Marie, pleine de grâce. Le Seigneur est avec vous. Vous êtes bénie entre toutes les femmes, et Jésus, le fruit de vos entrailles, est béni.
1: Sainte Marie, Mère de Dieu, priez pour nous pauvres pécheurs, maintenant et à l'heure de notre mort. Amen.
0: Je vous salue Marie, pleine de grâce. Le Seigneur est avec vous. Vous êtes bénie entre toutes les femmes, et Jésus, le fruit de vos entrailles, est béni.
1: Sainte Marie, Mère de Dieu, priez pour nous pauvres pécheurs, maintenant et à l'heure de notre mort. Amen.
0: Je vous salue Marie, pleine de grâce. Le Seigneur est avec vous. Vous êtes bénie entre toutes les femmes, et Jésus, le fruit de vos entrailles, est béni.

0: Ô Marie, conçue sans péché.
1: Priez pour nous qui avons recours à vous.
0: Ô Marie, conçue sans péché.
1: Priez pour nous qui avons recours à vous.
0: Ô Marie, conçue sans péché.
1: Priez pour nous qui avons recours à vous.
2: Troisième mystère joyeux, la nativité. Fruit du mystère, l'esprit de pauvreté. Heureux les pauvres de cœur, le royaume des cieux est à eux. L'ange annonce la bonne nouvelle aux bergers. Le sauveur est né, le Fils de Dieu est couché dans une mangeoire. Marie, mère aimante, médite en son cœur. Ô Marie divine, remplis nos cœurs de tendresse pour tout fils bien-aimé, donnez-nous la paix promise aux hommes de bonne volonté et aidez-nous à la transmettre à tous ceux qui, à tous ceux que tu nous confies. Prions pour que tous nos enfants célestes soient touchés par l'amour de Dieu. Prions pour les pauvres qui découvrent que Dieu a voulu être leur frère. Prions pour la paix dans le monde et prions particulièrement pour la Côte d'Ivoire. Notre Père qui es aux cieux, que ton nom soit sanctifié, que ton règne vienne, que ta volonté soit faite sur la terre comme au ciel.
1: Donne-nous aujourd'hui notre pain de ce jour. Pardonne-nous nos

0: Salut Marie, pleine de grâce. Le Seigneur est avec vous. Vous êtes bénie en toutes les femmes. Et Jésus, le fruit de vos entrailles est béni.
1: Sainte Marie, Mère de Dieu, priez pour nous pauvres pécheurs, maintenant et à l'heure de notre mort. Amen.
0: Je vous salue Marie, pleine de grâce. Le Seigneur est avec vous. Vous êtes bénie en toutes les femmes. Et Jésus, le fruit de vos entrailles est béni.
1: Sainte Marie, Mère de Dieu, priez pour nous pauvres pécheurs, maintenant et à l'heure de notre mort. Amen.
0: Je vous salue Marie, pleine de grâce. Le Seigneur est avec vous. Vous êtes bénie en toutes les femmes. Et Jésus, le fruit de vos entrailles

0: Le Seigneur est avec vous. Vous êtes bénie en toutes les femmes. Et Jésus, le fruit de vos entrailles est béni.
1: Sainte Marie, Mère de Dieu, priez pour nous pauvres pécheurs, maintenant et à l'heure de notre mort. Amen.
0: Je vous salue, Marie, pleine de grâce. Le Seigneur est avec vous. Vous êtes bénie en toutes les femmes. Et Jésus, le fruit de vos entrailles est béni.
1: Sainte Marie, Mère de Dieu, priez pour nous pauvres pécheurs, maintenant et à l'heure de notre mort. Amen.
0: Je vous salue, Marie, pleine de grâce. Le Seigneur est avec vous. Vous êtes bénie en toutes les femmes. Et Jésus, le fruit de vos entrailles est béni.
1: Sainte Marie, Mère de Dieu, priez pour nous pauvres pécheurs, maintenant et à l'heure de notre mort. Amen.
0: Je vous salue, Marie, pleine de grâce. Le Seigneur est avec vous. Vous êtes bénie en toutes les femmes. Et Jésus, le fruit de vos entrailles est béni.

0: É o Xuxu sem pescoim.
1: O que é que é inteligente? Pour les siècles des siècles. Amen.
0: Ô Marie conçue sans péché.
1: Priez pour nous qui avons recours à vous.
0: Ô Marie conçue sans péché.
1: Priez pour nous qui avons recours à vous.
0: Ô Marie conçue sans péché.
1: Priez pour nous qui avons recours à vous.
2: C'est un mystère joyeux. La présentation de Jésus au temple. Fruit du mystère, l'obéissance, la pureté. Tuer l'impureté. 1 Corinthiens chapitre 5, verset 18. Le temple de Dieu est sacré. C'est vous. 1 Corinthiens chapitre 3, verset 17. Siméon, heureux de voir l'enfant Jésus, rend grâce à Dieu. À Marie, il dit une prophétie. Marie, modèle de pureté, dans ton offrande de Jésus au temple, offre-nous tout entier à Dieu en acte de parfaite obéissance et de docilité du cœur pour que nous puissions être à notre tour des oasis de pureté et de paix. Prions pour les vocations sacerdotales et religieuses. Prions pour le clergé ivoirien. Prions pour les parents qui souffrent à cause de leurs enfants. Notre Père qui es aux cieux, que ton nom soit sanctifié, que ton règne vienne, que ta volonté soit faite sur la terre comme au ciel.
1: Donne-nous aujourd'hui notre pain de ce jour. Pardonne-nous nos offenses, comme nous pardonnons aussi à ceux qui nous ont offensés. Et ne nous laisse pas entrer en tentation, mais délivre-nous du mal. Amen.
2: Je vous salue Marie, pleine de grâce. Le Seigneur est avec vous. Vous êtes bénie entre toutes les femmes, et Jésus, le fruit de vos entrailles, est béni.
1: Sainte Marie, Mère de Dieu, priez pour nous pauvres pécheurs, maintenant et à l'heure de notre mort. Amen.
2: Je vous salue Marie, pleine de grâce. Le Seigneur est avec vous. Vous êtes bénie entre toutes les femmes, et Jésus, le fruit de vos entrailles, est béni.
1: Sainte Marie, Mère de Dieu, priez pour nous pauvres pécheurs, maintenant et à l'heure de notre mort. Amen.
2: Je vous salue Marie, pleine de grâce. Le Seigneur est avec vous. Vous êtes bénie entre toutes les femmes, et Jésus, le fruit de vos entrailles, est béni.
1: Sainte Marie, Mère de Dieu, priez pour nous pauvres pécheurs, maintenant et à l'heure de notre mort. Amen.
2: Je vous salue Marie, pleine de grâce. Le Seigneur est avec vous. Vous êtes bénie entre toutes les femmes. Et Jésus, le fruit de vos entrailles, est béni.
1: Sainte Marie, Mère de Dieu, priez pour nous pauvres pécheurs, maintenant et à l'heure de notre mort. Amen.
2: Je vous salue Marie, pleine de grâce. Le Seigneur est avec vous. Vous êtes bénie entre toutes les femmes, et Jésus, le fruit de vos entrailles, est béni.

0: grâce. Le Seigneur est avec vous. Vous êtes bénie entre toutes les femmes, et Jésus, le fruit de vos entrailles, est béni.
1: Sainte Marie, Mère de Dieu, priez pour nous pauvres pécheurs, maintenant et à l'heure de notre mort. Amen.
0: Je vous salue Marie, pleine de grâce. Le Seigneur est avec vous. Vous êtes bénie entre toutes les femmes, et Jésus, le fruit de vos entrailles, est béni.
1: Sainte Marie, Mère de Dieu, priez pour nous pauvres pécheurs, maintenant et à l'heure de notre mort. Amen.
0: Je vous salue Marie, pleine de grâce. Le Seigneur est avec vous. Vous êtes bénie entre toutes les femmes, et Jésus, le fruit de vos entrailles, est béni.
1: Sainte Marie, Mère de Dieu, priez pour nous pauvres pécheurs, maintenant et à l'heure de notre mort. Amen.
0: Je vous salue Marie, pleine de grâce. Le Seigneur est avec vous. Vous êtes bénie entre toutes les femmes, et Jésus, le fruit de vos entrailles, est béni.
1: Sainte Marie, Mère de Dieu, priez pour nous pauvres pécheurs, maintenant et à l'heure de notre mort. Amen.
0: Je vous salue Marie, pleine de grâce. Le Seigneur est avec vous. Vous êtes bénie entre toutes les femmes, et Jésus, le fruit de vos entrailles, est béni.

0: la femme.
1: Ô Marie conçue sans péché,
0: priez pour nous qui avons recours à vous.
1: Ô Marie conçue sans péché,
0: priez pour nous qui avons recours à vous.
1: Ô Marie conçue sans péché,
0: priez pour nous qui avons recours à vous.
2: Cinquième mystère joyeux, le recouvrement de Jésus au temple. Celui mystère, la recherche de Dieu en toutes choses. Tenez-vous sur vos gardes, veillez donc et priez en tout temps. Luc chapitre 21, versets 34 à 36. Pourquoi me cherchez-vous? Ne savez-vous pas que je dois être dans la maison de mon Père? Voici la réponse que Jésus donna à sa mère à propos de son absence auprès d'elle et Joseph. Lorsqu'ils le trouvèrent au milieu, assis au milieu des maîtres, à les écouter et les interroger dans le temple, mais obéissant et soumis qu'il est, il revient avec eux à Nazareth. Ô Marie, mère attentive, fais que nous conservions Jésus dans nos cœurs et aide-nous à le rechercher et à le faire grandir dans le cœur de ceux que tu mets sur notre route. Prions pour que les désespérés mettent leur confiance dans le Seigneur. Prions pour que chacun de nous n'arrête jamais de chercher Jésus, qu'il puisse se trouver dans l'humilité et le détachement. Notre Père qui es aux cieux, que ton nom soit sanctifié, que ton règne vienne, que ta volonté soit faite sur la terre comme au ciel.
0: Donne-nous aujourd'hui notre pain de ce jour. Pardonne-nous nos offenses, comme nous pardonnons aussi à ceux qui nous ont offensés. Et ne nous laisse pas rentrer en tentation, mais délivre-nous du mal. Amen.
2: Je vous salue Marie, pleine de grâce. Le Seigneur est avec vous. Vous êtes bénie entre toutes les femmes. Et Jésus, le fruit de vos entrailles, est béni.
0: Sainte Marie, Mère de Dieu, priez pour nous pauvres pécheurs, maintenant et à l'heure de notre mort. Amen.
2: Je vous salue Marie, pleine de grâce. Le Seigneur est avec vous. Vous êtes bénie entre toutes les femmes. Et Jésus, le fruit de vos entrailles, est béni.
0: Sainte Marie, Mère de Dieu, priez pour nous pauvres pécheurs, maintenant et à l'heure de notre mort. Amen.
2: Je vous salue Marie, pleine de grâce. Le Seigneur est avec vous. Vous êtes bénie entre toutes les femmes. Et Jésus, le fruit de vos entrailles, est béni.
0: Sainte Marie, Mère de Dieu, priez pour nous pauvres pécheurs, maintenant et à l'heure de notre mort. Amen.
2: Je vous salue Marie, pleine de grâce. Le Seigneur est avec vous. Vous êtes bénie entre toutes les femmes. Et Jésus, le fruit de vos entrailles, est béni.
0: Sainte Marie, Mère de Dieu, priez pour nous pauvres pécheurs, maintenant et à l'heure de notre mort. Amen.
2: Je vous salue Marie, pleine de grâce. Le Seigneur est avec vous. Vous êtes bénie entre toutes les femmes. Et Jésus, le fruit de vos entrailles, est béni.
0: Sainte Marie, Mère de Dieu, priez pour nous pauvres pécheurs, maintenant et à l'heure de notre mort. Amen.
2: Je vous salue Marie, pleine de grâce. Le Seigneur est avec vous. Vous êtes bénie entre toutes les femmes. Et Jésus, le fruit de vos entrailles, est béni.
0: Sainte Marie, Mère de Dieu, priez pour nous pauvres pécheurs, maintenant et à l'heure de notre mort. Amen.
2: Je vous salue Marie, pleine de grâce. Le Seigneur est avec vous. Vous êtes bénie entre toutes les femmes. Et Jésus, le fruit de vos entrailles, est béni.
0: Sainte Marie, Mère de Dieu, priez pour nous pauvres pécheurs, maintenant et à l'heure de notre mort. Amen.
2: Je vous salue Marie, pleine de grâce. Le Seigneur est avec vous. Vous êtes bénie entre toutes les femmes. Et Jésus, le fruit de vos entrailles, est béni.
0: Sainte Marie, Mère de Dieu, priez pour nous pauvres pécheurs, maintenant et à l'heure de notre mort. Amen.
2: Je vous salue Marie, pleine de grâce. Le Seigneur est avec vous. Vous êtes bénie entre toutes les femmes. Et Jésus, le fruit de vos entrailles, est béni.
0: Sainte Marie, Mère de Dieu, priez pour nous pauvres pécheurs, maintenant et à l'heure de notre mort. Amen.
2: Je vous salue Marie, pleine de grâce. Le Seigneur est avec vous. Vous êtes bénie entre toutes les femmes. Et Jésus, le fruit de vos entrailles, est béni.
0: Sainte Marie, Mère de Dieu, priez pour nous pauvres pécheurs, maintenant et à l'heure de notre mort. Amen.
2: Gloire au Père et au Fils et au Saint-Esprit.
0: Ô Dieu qui es, qui était et qui vient, pour les siècles des siècles. Amen.
2: Ô Marie conçue sans péché,
0: priez pour nous qui avons recours à vous.
2: Ô Marie conçue sans péché,
0: priez pour nous qui avons recours à vous.
2: Ô Marie conçue sans péché,
0: priez pour nous qui avons recours à vous.

0: qu'elle est celle-ci qui s'avance comme l'aurore, belle comme la lune, et éclatante comme le soleil, périt comme une armée rangée en bataille.
1: Mon âme exalte le Seigneur,
0: exulte mon esprit en Dieu mon sauveur.
1: Il s'est penché sur son âme servante, désormais tous les âges me diront bienheureuse.
0: Le puissant fait pour moi des merveilles, saint est son nom.
1: Son amour se tend.

0: bataille.
1: Ô Marie conçue sans péché,
0: priez pour nous qui avons recours à vous.
1: Prions. Seigneur Jésus-Christ, notre médiateur auprès du Père, tu as voulu que la Vierge Bienheureuse, ta mère, soit notre mère et notre médiatrice auprès de toi. Accorde ceux qui implorent tes faveurs, la joie de les recevoir puisse par elle.
0: Amen.
2: Magnificat.
1: Anima mea Domini. Nous avons recours à votre

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0: Mon fils, n'oublie pas mes enseignements et que ton cœur garde mes préceptes.
1: 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Il est 20h.

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Toute notre compassion et nos prières accompagnent les familles éplorées.

Heureux l'homme qui supporte l'épreuve avec persévérance, car après avoir fait ses preuves, il recevra la couronne de la vie. Tolé Jacques Lobognon, chef de famille du village Nafana Katago et ses notables à Bondoukou, Chion Nyongo Kofi Amon Adèle, reine-mère du village Nafana Katago, Kobenan Adamou, chef de la grande famille Essi-Kwaku à Digowiri, Bondoukou, Kekereni et Abidjan, Nanan Afro-Kwaku II, chef du village de Koun Abranso, Nanan Adoman II, chef de canton Ngoranzan, Koun Abranso et ses notables, Aou Anima II, reine-mère de Koun Abranso, Nanan Ngoma, reine-mère Ngoranzan à Assendi, Son Excellence Monseigneur Bruno Yedo, évêque du diocèse de Bondoukou et son clergé, Son Excellence Monseigneur Alain Clément Amiesi, évêque du diocèse d'Oudiéné, le curé de la paroisse Saint-Joseph artisan de la Riviera Bonouma, ses vicaires et ses conseils, le curé de la paroisse Sacré-Cœur de Koun Abranso, ses vicaires et son conseil paroissial, les sœurs de la communauté de Jésus au Temple à Bondoukou et à Bangourou, la communauté catholique des frères de Saint-Jean à Abidjan, les familles à Bondoukou, Koun Abranso et Abidjan, la grande famille Essi-Kwaku, les grandes familles Samo Ngoranzan, Assuadié, Kwame Adamou, Kofi Noël, Nzian Dominique, Kwadio Ngeti Avenance, Kwasi Maurice, Yao Robert, Kofi Kwasi John, Akouabrou, Kwaku Adomon Julien, Kwaku Robertine, Kosonou Bernard, Kwaku Manzan, Sœur André-Elisabeth, Kofi Manzan, Badou Pierre, Lamizana Marie-Thérèse, Aoni Guy, Kosonou Georgette, Sié Gabriel, Kofi Kra Philippe, San Kofi, ses frères et sœurs Kwasi Dimaama Goulbi, Yeli Marie, Adja Anzata, Adja Kouman Rose Marie, Sié Kwaku Jean-Paul, Kwasi Don, Kwame Kouman, ses enfants Delphine, Ambroise, Léontine, Herbert, Colette, Christ-Emmanuel, Sœur Marie-Thérèse, Clémentine, Marie-Noël, Quadio, leur époux, épouse et enfants, les familles alliées et amies, Oyuru, Sila, Yapo, Diomandé, Diop, Sagou, Koré, Ouattara, Aka, Akadje, Melin, Koulibaly, Nyagne Adou, Ebrotier, Dodo, Ndraman, Dibenou, Nguessan, Gago, Yaoekra, Diallo, Quadiolou, Ogou, Noumé, Ala, Nomvia, Conan, Krouba, ainsi que toutes les familles alliées et amies, ont la profonde douleur de vous faire part du rappel à Dieu de leurs regrettés membres, filles, sœurs, mères, tantes, cousines, grand-mères, veuves, toin, née à Joa Badou Chantal, endormie dans la paix du Seigneur, le jeudi 20 août 2026, dans sa 83e année à Abidjan. Programme des obsèques. Vendredi 11 septembre 2026, à 19h, messe en l'église Saint-Madeleine, Limel, Brevannes, 94-450, en région parisienne. Dimanche 13 septembre 2026, de 17h à 20h, présentation des condoléances à la salle de réception de l'église Saint-Joseph artisan de Bonhomme. Lundi 14 septembre 2026 de 18h à 20h30, présentation des condoléances à la salle de réception de l'église Saint-Joseph artisan de Bonhomme. Mercredi 16 septembre 2026 de 20h à 21h, veillée à l'église Saint-Joseph artisan de Bonhomme. Vendredi 18 septembre 2026 de 7h30 à 8h45, levée de corps sur le parvis de l'église Saint-Joseph artisan de Bonhomme, suivi d'une messe et du transfert à Bondoukou, de 20h à 22h, veillée religieuse à l'église Saint-Odile de Bondoukou, de 22h à l'aube, veillée traditionnelle à la cour familiale à Bondoukou. Samedi 19 septembre 2026, 7h, transfert de la dépouille mortelle à Koun Abranso, 9h, messe de requiem à l'église catholique Sacré-Cœur de Koun Abranso, suivi de l'inhumation au cimetière du dit village. Dimanche 20 septembre 2026, à 9h, messe d'action de grâce à l'église catholique Sacré-Cœur de Koun Abranso.

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Il est 21h, aussitôt Jean-Paul II de la Voix de l'Évangile et sur l'ensemble du réseau de la RNC, toutes les paroisses catholiques vous nous écoutent. Bonsoir à tous, bonsoir à toutes, bienvenue au magazine Au cœur des chorales, votre émission qui entre dans la vie de nos chorales pour mieux les comprendre, pour mieux les aimer et mieux chanter avec elles. L'équipe de ce soir est composée de Jonas Mounet et à la mise en œuvre de cette émission, notre frère Axel Conan. Nous sommes très heureux encore ce samedi soir pour 75 minutes au cœur de notre famille chorale. À l'entame de cette émission, remettons notre vie dans les mains du Seigneur avec la chorale Sainte Marie des Jardins.

au programme de cette rencontre musicale et liturgique. Comme d'habitude, trois rubriques constituent essentiellement notre point de rencontre. À ne pas faire. Compte rendu des activités. Diaconie musicale. Bien avant d'entrer dans les détails de ces rubriques, nous invitons avec la chorale Sainte-Marie des Jardins de la paroisse Notre-Dame de Tendresse de la Riviera Golfe dans ce beau chant. Seigneur mon Dieu, prends ma main et conduis-moi.

Merci à la chorale pour ce beau chant dans la ferveur de cette rencontre. À ne pas faire une rubrique, on va voir ensemble hein, les petites erreurs qui cachent nos messes, des choses à ne pas faire avec le père Hippolyte Aïngori de l'Archidiocèse.

0: entrer dans l'église en marchant et en buvant.
1: Les amis auditeurs de la Radio Nationale Catholique, il faut le savoir. On ne peut pas entrer dans l'église en mangeant ou en buvant. Manger ou boire dans l'église est incompatible avec le caractère sacré du lieu. On ne consomme ni nourriture, ni boisson, ni friandises, ni café. La seule exception concerne l'eau pour des raisons de santé, personnes âgées, personnes malades, ou en des périodes où il y a de fortes chaleurs, où les médicaments sont indispensables. Avant la messe, il faut également respecter le jeûne eucharistique d'au moins une heure si l'on souhaite communier. Ne l'oubliez pas. Que Dieu vous bénisse.
2: À ne pas faire.
3: Et nous pensons que chaque fois, c'est possible, nous ferons recours à vous pour des conseils encore plus indiqués. Nous revenons à la deuxième rubrique de cette émission, à savoir Focus sur nos chorales. Ceci de la paroisse Immaculée Conception qui fête ses 130 ans d'existence le 28 septembre 1896, que naissait dans le Lubuntu l'Évangile. Dans ce reportage, vous écouterez successivement le Père Ignace Cyprien qui nous situe les préparatifs au niveau de la liturgie et des chants de cette belle cérémonie. Et le Père Titlat, curé de cette paroisse, remerciant toute la communauté paroissiale pour la mobilisation des enfants, des filles, des fils de la région de Lébutou. Et nous aurons enfin Son Excellence Monseigneur Bruno Estoyedo qui présidait cette cérémonie. Nous aurons le mot de remerciement. Et enfin, pour terminer la boucle, l'hymne des 130 ans de la paroisse Immaculée Conception exécuté par l'ensemble des chorales de la région des Ponts. Messe des Lagunes du Père Jean-Michel Pango, auteur-compositeur de cette œuvre, a été mis en relief car Dabou fut de lui ce chef-d'œuvre.
2: Morceau choisi.

0: sourds choisis.
1: Là, vous avez si bien dit, l'évêque m'a confié une charge diocésaine, notamment suivi des choristes du Lébutou, qu'on appelle communément la commission des chants sacrés Odukru. Le révérend Père Titlat nous a associés, puisque nous faisons partie du Lébutou, pour que nous puissions chanter la messe d'aujourd'hui. À cet effet, nous avons eu plusieurs répétitions avec les chorales. Nous sommes allés notamment à Aouya, nous sommes allés à Kaka, nous sommes allés à Debrumou. Toute la journée d'hier, ils étaient à la paroisse Saint-Pio de Dabou pour finir finalement avec tous les chants. Donc c'est et la fusion de Dabou, toutes les chorales s'entendent, et la commission qui vont chanter les chants d'aujourd'hui.
2: C'est que le peuple a dû bouger dans les chants en langue. Est-ce qu'on s'attend à une cérémonie authentique incarnée de la Tujine?
1: Voilà, c'est vrai, c'est le peuple du Krou qui est là, mais nous ne sommes pas seuls. Il y a nos frères et sœurs qui ne sont pas du Krou, malheureusement ou heureusement. Donc, à l'attention de ces personnes, nous avons un répertoire qui est vraiment varié. Nous aurons des chants en Adjoukrou, nous aurons aussi des chants en français, pourquoi pas des chants en latin également. Nous faisons un clin d'œil au révérend père Pango, de vénérée mémoire, qui nous a composé un ordinaire, l'ordinaire, la messe de la lagune que nous allons exécuter tout à l'heure. En grosso modo, chacun aura médité à prier avec les chants que nous allons vous proposer. Voilà, avec le fait-toi, nous allons venir avec des vivres, évidemment, pour saluer le Dieu de l'univers, pour lui présenter les fruits de notre travail. Donc, il y aura plusieurs passages et nous avons même demandé, même aux choristes que nous sommes, nous allons faire notre part, nous allons donner quelque chose. Mais je ne vais pas déjà vendre la peau de la route avant de l'avoir tué. Je voudrais seulement que ceux qui seront là soient des témoins authentiques de ce que nous allons vivre tout à l'heure. Ce sera bien avec des chants bien enlevés.
2: On s'en dira une belle célébration.
1: Je vous en prie, ce sera une belle cérémonie, une belle cérémonie. Des prestations à vous couper le souffle de cœur. Les choristes se sont pris de leur temps pour que chacun donne le meilleur de soi et que la fête soit belle.

0: je voudrais m'adresser à toi pour que tu puisses transmettre notre reconnaissance. Le chemin a été long, mais il y a une fin, il y a un aboutissement, il y a un port, il y a une destination. Avec toi, grâce à ton fils, nous sommes arrivés à la destination. Ne pas nous tourner vers toi, l'intermédiaire en toi, et pour te dire tout simplement, merci ton fils pour ce que nous avons vécu, pour ce que nous avons traversé. Il ne nous a pas abandonné, il était avec nous. Et toi non plus, tu étais avec nous. Nous te disons merci. Transmets toutes nos reconnaissances à ton fils pour sa présence au milieu de nous, pour son soutien, pour tout ce qu'il nous a donné de vivre. Et nous le recommandons tous les deux feux, les missionnaires de feu, les religieuses, les chrétiens, tous les fidèles qui ont apporté quelque chose à l'annonce de l'évangile et qui sont aujourd'hui ici pour vivre ce que nous vivons. Nous te les confions. Ne les abandonne pas. Intercède pour eux, pour qu'ils puissent voir dans la clarté de leurs yeux ce qu'ils ont pu proclamer, ce qu'ils ont pu dire, maintenant qu'ils vivent effectivement ce qu'ils désiraient quand ils étaient ici-bas avec nous. Que tous nos défunts trouvent la paix et la joie auprès de ton fils. Mes chers fidèles, frères et sœurs, d'abord, frères et sœurs, nous invités, je voudrais d'abord dire merci aux fidèles chrétiens catholiques de l'Immaculée Conception. Je voudrais leur dire merci. Dire merci à notre prélat. Notre prélat, comme le président de l'Eucharistie, qui est Monseigneur Bruno, évêque de Bon, ne sont pas des invités. Il y a un qui est derrière, je parlais au début. Ils sont pas des invités. Ils ne sont pas. Ce n'est pas un hasard que Monseigneur Bruno vient de cette carte. C'est pas un hasard. On a voulu, Monseigneur, merci, mais c'est pas un hasard. Vous étiez là. Et avant vous, notre Monseigneur a tracé les sillons à la suite. Donc si vous étiez là, comment ne pas nous unir, dire merci pour ce que vous avez, parce que vous avez fait que ça compte. C'est parce que vous avez tracé, vous avez planté, que le Seigneur a arrosé et que ça a poussé. On ne peut pas vivre événement de ce sans se retourner vers vous. Frères et sœurs, mes chers fidèles, chers invités, si nous sommes aujourd'hui ici, comme je viens de dire, pour Monseigneur et mon aîné et Nestor Kouassi, c'est qu'il y a eu des hommes et des femmes qui sont passés. Ces hommes qui sont passés, nous les appelons SMA, Société des Missions Africaines. Et lorsqu'on faisait l'ouverture de ces 130 ans, nous avons invité la société SMA pour venir voir et toucher ce qu'ils avaient commencé à faire depuis 1895 et ensuite 1896 à Dabou. J'étais tellement pris que le provincial a envoyé quelqu'un lui représenter. Maintenant, le provincial lui-même, il est là. Et je voudrais, à votre nom à tous, dire merci à SMA dans la personne du provincial de Naxis. Le père Naxis est le témoin. Les Européens lui ont passé le témoin, le flambeau. Qui eût cru qu'aujourd'hui, il y allait avoir un provincial africain ivoire? Qui eût cru? Voici le Seigneur. Dieu crée sur le lit. Mon père, merci d'être venu. C'est grâce à tes pères, les choses africaines, surtout. C'est vrai, Dieu aussi est dedans, mais c'est eux qui ont pris le bateau, ils ne savaient pas où ils allaient. Quand ils étaient arrivés ici, ils ont dit, mais on est où même? Merci mon père. Mais mon père, vous n'irez pas. Un groupe d'hommes s'appelle les Missions Africaines et un groupe de femmes s'appelle Notre-Dame des... Notre-Dame des Apôtres. Notre-Dame des Apôtres, à l'ouverture de nos 130 ans, supérieur général de Notre-Dame des Apôtres, provincial, pardon, de Notre-Dame des Apôtres, sœur Amélie Yapou était très empêchée. Et elle avait donné sa parole pour qu'elle allait être là. Notre-Dame des Apôtres était là. Elle soignait les plaies. Elles ont ouvert l'orphelinat. Elles ont ouvert l'école. Mais ce n'est pas facile. Aujourd'hui, tout ce qu'elles ont fait, nous bénéficions. Voici Notre-Dame des Apôtres. Père Naxis, ma sœur Amélie, transmettez à la congrégation, à la société SMA, toute la reconnaissance de la paroisse Immaculée Conception de Dabou. pour ce qu'elle a fait. Nous vous disons merci. Transmettez toutes nos reconnaissances à notre dame des apôtres et à l'ensemble des missions africaines. Je vous remercie, mon père et ma soeur. Je me tourne vers mes frères pour leur dire vraiment merci d'être venus. Mes pères, si vous êtes venus, vous n'étiez pas du tout obligés parce que vous avez voulu venir. Et je ne peux que vous dire merci parce que vous avez manifesté un amour pour la paroisse Immaculée Conception. Merci à notre frère Didier, c'est un grand. Je voudrais parler de Notre-Dame de la Marie, la représentante de la sœur de la paix. Ça, c'est notre mère, la sœur Angelina Aka. La sœur Angelina Aka a été supérieure mère générale de Notre-Dame.
1: 16 ans.
0: Vous avez entendu fort.
2: Ils n'ont pas entendu.
1: 16 ans.
0: Voilà. Donc, elle a dirigé Notre-Dame de la paix durant 16 ans. Voilà qui nous sommes, l'humilité. Et aujourd'hui, c'est même pas sa petite sœur, mais c'est sa fille qui est supérieure, qui est maître général de Notre-Dame de la paix. Et sa fille dit, ma sœur Angelina, va me représenter à Tabou. Elle peut dire non. Elle a dit oui. Elle a dit oui. Et elle est venue. Elle a des difficultés, mais elle est venue quand même parce que c'est la supérieure qui l'a choisie pour la représenter. Voilà comment nous vivons. Il y en a qui ne savent pas, ils pensent que bon, non, bon, je ne parle pas. Ma sœur, je voudrais que vous transmettiez notre reconnaissance à la congrégation Notre-Dame de la paix. Ce que nous vivons, vous avez apporté quelque chose. Elles étaient ici. Elles s'occupaient des CVAV. Elles s'occupaient des servants d'hôtel. Elle s'occupait de la vocation. On ne peut pas parler des 130 ans de l'Immaculée Conception sans nous retourner vers Notre-Dame de la paix. Merci d'être venu. Transmettez fidèlement notre reconnaissance à notre mère supérieure, la mère générale. Merci ma soeur. Alors merci à vous tous. Voilà, l'église est habillée. C'est des dons. Enfin, des dons, oui, des dons. Ils sont venus donner, je ne dis pas les noms, pour que l'église soit accueillante. Je voudrais dire merci à tous ceux qui ont donné discrètement, parce que si je dois citer, vraiment, on va quitter ici à 4h du matin. Donc, merci à vous tous. Merci à vous toutes. Merci à tous, vous qui avez répondu à l'invitation pour que nous puissions rendre grâce au Seigneur. Merci à chacun. Merci à chacun. Alors, je voudrais vous confier notre église, église bâtiment. Je vous confie notre église bâtiment. Vous tous qui êtes venus, vous tous qui êtes venus, je vous confie l'église bâtiment. Que Dieu vous bénisse et qu'il vous garde.
3: Vous savez que moi, je suis maintenant Ega, Nafana, Komono, Birifor, Agni, Lobi, Abram, Koulango, pour ne citer que cela. Alors, recevoir une invitation, venir célébrer les 130 ans d'existence de la paroisse, c'est une joie. Je voudrais vous en dire merci. Merci à toute la paroisse, avec à sa tête le père curé Tite, les membres du conseil, et puis mes aînés, révérend Monseigneur Guillaume Agnivel, prélat de sa sainteté, le doyen Marcel Akmel, les Mbebou, nous avons des Mbebou parmi nous, Yann, Désiré, Memal, et puis nos jeunes frères et sœurs. Je voudrais aussi dire merci à mon aîné, Monseigneur Jean-Salomon Lesoutier, qui nous a donné un visa qui n'a pas de date de péremption pour les entrées et sorties du diocèse, le cardinal Bessy et moi. Je voudrais lui dire merci de m'avoir permis de présider cette cérémonie. Que les grâces de la célébration de cette Eucharistie à l'occasion des 130 ans se déversent abondamment sur toute la paroisse, sur vous tous, sur le Lebutu et sur toute la Côte d'Ivoire qui a été consacrée à la Vierge Marie, à l'Immaculée Conception. Ô Immaculée Conception, douce mère.
4: Nous nous adorons avec une fois.

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Nous vous donnons lecture de l'hymne de 130 ans avant qu'il ne soit exécuté. De tout notre cœur, Seigneur, nous te rendons grâce. Avec la Vierge Marie, nous chantons en présence des anges. Vers ton temple sacré, nous nous prosternons. Nous te rendons grâce pour la foi et l'espérance reçues et vécues depuis 130 ans. Que ta Marie, l'Immaculée Conception, la Sainte Patronne de notre Église, nous ne cessions de te rendre grâce toujours et partout. 130 ans, Seigneur, que Notre-Dame de l'Immaculée Conception de Dabo surplombe le lieu de tout. 130 ans, Seigneur, que ta maison respire ta présence et la présence de l'Immaculée de ta mère, notre mère. 130 ans, Seigneur, que les murs de l'Immaculée Conception ont gardé l'écho des prières des missionnaires SMA. 130 ans, Seigneur, que ces cloches ont semé dans l'air clair de l'Ébutou l'appel discret qui guérit et inspire. Ici, à l'Immaculée Conception de Dabou, ton âme a trouvé la lumière et continue de trouver la lumière. Ici, tant de larmes sont devenues rosées, de la rose du matin rosé. Tant de mains et de cœurs dans l'ombre de la discrétion mariale ont bâti l'autel de l'amour et de la prière. Parole écrite par le révérend père Titelat et livre composé par le révérend père Ebenezer Lemoyne. À présent, l'hymne des 130 ans de l'évangélisation.

0: restons toujours dans la joie, de servir le Seigneur. Et nous espérons que vous êtes toujours à l'écoute de cette émission Orientation des chants et de la liturgie. Merci à vous. Et nous allons maintenant entamer la dernière rubrique, à savoir diaconie musicale. Diaconie musicale que vous attendez tous. Il est là pour vous, car il va nous parler. Il s'agit du maestro Bouffo Kwame Pierre, musicien du Sénégal, qui nous donne, qui nous livre son expérience des chants et aussi d'autres activités culturelles.
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0: je suis Kwame Bofo-Pierre. Je suis chrétien catholique. J'ai 50 ans. Je suis marié, père de deux enfants. Et je suis paroissien depuis 30 ans aujourd'hui de la paroisse Saint-Jacques de Desplateaux. 30 ans à Saint-Jacques, ça correspond aussi à 30 années que je pratique la musique en tant que telle. Dans cette pratique-là, ma formation, j'ai été formé à l'INSAC en tant que professeur de musique. Professeur de musique, ensuite, j'ai fait un peu de parcours. Le ministère de la Culture où j'ai fait plusieurs services. Et aujourd'hui, mon poste actuel, je suis chef de projet au marché des arts du spectacle africain d'Abidjan qu'on appelle communément le MASA. Et je dirais pour, c'est ce qui concerne ma profession. Et je suis aussi membre de plusieurs associations. Je dirais des associations d'église, notamment le service diocésain de musique sacrée, dirigé par le docteur Ambroise Andé. Je suis aussi président de la fondation Pango. Voilà. Je dirais aussi, en dehors de l'église, j'ai plusieurs associations aussi. Directeur musical du mouvement ivoirien de chant choral, fondateur de Cœur d'Ivoire, une association qui œuvre dans la promotion des grands classiques de la musique ivoirienne, et aussi président de Yakoma, un groupe de musique instrumentale qui œuvre dans la promotion des instruments africains pour un brassage des cultures. Je pense que c'est un peu brassé ma présentation générale.
1: Ok, ça fait un peu beaucoup, hein, que c'est la seule personne. Et comment cela se pratique avec tout ce que vous venez de dire? Dans quel esprit, dans quelle disposition vous mettez?
0: Bien, je dirais que tout cela est parti déjà de ma foi chrétienne. J'ai été baptisé il y a un peu plus de 30 ans et j'ai été formé à l'église catholique d'abord. Avant d'aborder cette vie associative-là, j'ai été gessiste, j'ai été choriste, j'ai été aussi membre de la commission presse et communication, j'ai même été membre de la commission d'évocation. Et je dirais, toutes ces expériences chrétiennes-là m'ont permis, je dirais, de mieux aborder cette vie associative, je dirais, prolifique. Déjà, en tant que gessiste, je me souviens d'une méthode que j'emploie jusqu'à présent, c'est le voir, juger, agir. Voir, juger, agir, qui est une méthode GEC que nous avons, qui nous a beaucoup aidé, même dans nos dissertations à l'école. Et donc, cette méthode-là m'a beaucoup aidé. Avec la commission presse, j'ai appris la rédaction, comment rédiger un article, comment analyser, etc. Et je dirais, avec le chant choral, je dirais, c'est là que je me suis véritablement formé au leadership, à la gestion humaine. Parce que la chorale, diriger une chorale, ce n'est pas seulement une question de partition, de chanson. Ce sont des personnes, des hommes et des femmes, souvent des adultes qui sont plus âgés qu'on dirige. Et donc, il y a un certain leadership qui est bon d'appliquer. Et je dirais que toutes ces expériences-là m'ont permis de faire un grand pas dans ma vie, je dirais, dans ma vie professionnelle et dans ma vie associative de façon générale. Alors, comment ma foi m'a guidé? Je dirais déjà, avec ma formation chorale, avec ma formation à l'INSAC, j'ai pu rentrer maintenant dans la chorale. Et étant donné que j'étais formé à l'INSAC, je ne me suis pas seulement contenté de servir l'Église. Avec toutes les connaissances musicales que j'ai apprises et au niveau de la chorale et au niveau de l'INSAC, je suis sorti un peu des sentiers battus. Et

0: dernier projet en date sur lequel je travaille depuis 3 ans, c'est Cœur d'Ivoire, que vous connaissez sans doute, les grands classiques de la musique ivoirienne. Il s'agit pour nous de patrimonialiser, c'est-à-dire de rendre cette musique, la musique urbaine que nous connaissons, les musiques 60, des années 60 à 90 que nous connaissons bien, de les rendre plus pérennes à travers le chant choral. Et donc, j'ai pu trouver un pont entre l'église, ma foi chrétienne, et je dirais la société. Des musiques qui sont, je dirais, des musiques profanes, mais une pratique que j'ai appris à l'église, qui est la chorale, et comment mettre ces deux ensemble. C'est ainsi que nous avons produit, je dirais, de plusieurs concerts avec Aïcha Koné, Baïs Pinto, avec Chanta Tegba, et nous avons même des œuvres sur le marché. Et donc, je dirais que pour ce projet-là, ma foi chrétienne m'a beaucoup aidé. Je suis aussi membre du mouvement ivoirien de chant choral. Le mouvement ivoirien de chant choral, c'est une association œcuménique. Dans cette association-là, je suis avec des méthodistes, des évangéliques, etc. Et notre point commun, c'est la musique chorale. Nous voulons que le chant choral ne soit pas seulement une expression simple, mais que ce soit un facteur d'union entre nos différentes religions. Et donc, grâce à ce mouvement-là, des chrétiens de différentes confessions se rencontrent, et c'est un moment de partage, un moment de fraternité qui permet à nos religions d'avancer, je dirais, main dans la main. Côté de cela, je parlerai aussi de mon arrivée à la tête de la fondation Pierre-Michel Pango. Je suis arrivé à Abidjan, je dirais, en 95-96. Pango était mort il y a 3 ans. C'est quelqu'un que je ne connaissais pas personnellement, que je ne connaissais vraiment pas du tout, mais j'ai découvert Pango à travers ses œuvres. La messe des lagunes que j'ai enseignée à ma chorale, qui est un chef-d'œuvre qui dépasse les temps et qui est toujours un plaisir à écouter. Et donc, je me suis rapproché un peu de cette fondation avec laquelle je travaillais jusqu'à ce que les précédents responsables me demandent de prendre la tête de cette fondation. Et depuis à peu près 5 ans, j'ai pris la tête de cette fondation-là. Je dirais que qu'est-ce que nous avons gagné au niveau de cette fondation-là? Lorsqu'on nous prenait la tête de la fondation, il s'agissait de réhabiliter un peu les auteurs de l'hymne national. Parce que Pango est l'un des auteurs et le compositeur de l'hymne national. Aujourd'hui, je dirais quelques années après, cette réhabilitation, je dirais, est faite. Parce que les vraies paroles de l'hymne national sont exécutées tous les 7 août lors de l'indépendance. C'est vrai qu'il y a eu des modifications, mais nous sommes dans un pays où, je dirais, nous privilégions le dialogue. Et les autorités, je dirais, avec notre action aussi, ont accepté que toutes ces paroles-là soient mises ensemble. Et aujourd'hui, toute la Côte d'Ivoire reconnaît que les pères Pierre-Michel Pango et Monseigneur Pierre-Marie Coty sont les véritables auteurs de l'Abidjanaise. Ils ont été reconnus. Et l'Abidjanaise est chantée tous les 7 août avec tous ces couplets, les couplets qui ont été écrits par les deux prélats. Et avec le respect de la musique. Et donc, je pense que c'est un gain pour nous. Et en tant que chrétien et en tant qu'homme de culture, j'en suis fier aussi.
1: À vous entendre, vous embrassez tout, hein. J'allais dire, vous êtes un homme culturel. On peut vous définir ici, parce que on retrouve la musique, on retrouve tout ce qui est patrimoine culturel. Qu'est-ce que cela était prédestiné à ça?
0: Bon, je ne sais pas si j'étais prédestiné ou pas, mais j'avoue que lorsque ça s'est présenté à moi, c'est quelque chose que j'ai embrassé. C'est quelque chose que j'ai embrassé et que j'ai aimé. Pour moi, il y a un lien entre toutes choses. On évolue, on va vers un avenir, mais il faut jamais oublier ce qui s'est passé. Il faut jamais oublier aussi le présent. Et donc, moi, je suis toujours dans une démarche de vivre le présent en tenant compte du passé pour que l'avenir soit meilleur. Et donc, c'est pourquoi mon attachement au patrimoine, il est très important. Que ce soit le patrimoine de l'Église, que ce soit le patrimoine de notre pays, que ce soit le patrimoine, tout patrimoine. Mais je dirais que la culture est le socle. Quelle définition donne de la culture? La culture, c'est tout ce qui fait l'homme. Je ne vais pas donner une définition idéologique, scientifique, mais la culture, c'est tout ce qui fait l'homme. Ta façon de manger, ta façon de marcher, ta façon de t'habiller, ta façon de pleurer, ta façon de dire bonjour, tout cela relève de la culture. Alors donc, est-ce qu'un homme peut être extrait de sa culture? Non, c'est pas possible. La culture, ce n'est pas ce qu'on va faire au village, c'est tout ceci-là. Même l'Église a un relan culturel. Nous tenons, notre religion catholique romaine vient de la culture romaine. Et lorsqu'elle est arrivée avec l'inculturation, nous l'avons, je dirais pas adaptée, mais nous avons ajouté aussi notre approche africaine de la religion. Et nous voyons un peu comment nos messes et, je dirais, nos célébrations sont animées. Mais tout cela relève de la culture. Donc, je dirais, au-dessus de tout, toute la société baigne dans un bain culturel. Un bain culturel que chacun choisit, mais qui est dynamique. C'est ça le propre de la culture. La culture est dynamique. Je suis là, je viens de quelque part, mais je rencontre d'autres personnes. Si ces personnes ont des pratiques qui me plaisent, je vais les adopter et je vais les ajouter à ce que je fais. Et c'est ce que l'UNESCO définit par la culture. C'est une pratique dynamique qui a besoin d'évoluer avec avec le temps et avec les personnes. Et donc, je considère que la culture, c'est quelque chose de très important. Et moi, j'ai choisi le pont de la musique. On peut pas tout embrasser. J'ai choisi le pont de la musique et j'ai m'y investi à fond et avec la grâce de Dieu, je fais ce que je peux.
1: D'où puisez-vous ces ressources? Parce que, à vous entendre, vous êtes beaucoup occupé. D'où des ressources humaines, j'allais dire, tout ce qui est culturel. Comment vous la saisissez?
0: Déjà, je rends grâce à Dieu parce que Dieu me fait don d'une très bonne santé. Ça, je le reconnais. Ceux qui me voient vivre, ils se demandent, mais à quel moment il s'occupe de sa famille, à quel moment il dort, à quel moment il fait ceci. Il y a un temps pour chaque chose, c'est écrit dans les textes sacrés. Un temps pour chaque chose en son temps. Le temps de dormir, je dors. Le temps de travailler, je travaille. Et tout ce que je fais, je dirais que c'est par les échanges. Je suis de nature très ouvert et en tout cas très ouvert sur les personnes. J'écoute beaucoup et pour moi, il n'y a pas de raison absolue. Je dirais que la seule chose qui compte, c'est l'amour. Il suffit d'aimer et lorsqu'on aime, on arrive à faire beaucoup de choses, quel que soit le domaine dans lequel on aborde. Et donc, quelle que soit la personne, quand on rencontre la personne, peut nous apprendre quelque chose. Par exemple, moi, j'ai un dicton simple. Hein. Moi, dans l'église, je dirais que je le dis comme ça pour rire. Mais dans une église, quand je rentre dans une église, la personne la plus importante pour moi, c'est pas le curé, c'est le sacristain. Moi, je considère que le sacristain, c'est vraiment la clé de l'église. Et donc, je suis toujours ami au sacristain, puisque c'est les personnes pour qui j'ai beaucoup de sympathie, beaucoup d'affection, que je respecte beaucoup. Et donc, c'est ça. Le plus petit, que la société pense le plus petit, peut toujours nous apporter quelque chose. Et donc, c'est dans ce respect de l'autre, c'est dans ce respect, dans cette altérité-là, que je puisse vraiment mes ressources avec la grâce de Dieu.
1: On va revenir sur le niveau des chorales. Hein. En Côte d'Ivoire, c'est vrai que vous faites partie une pièce maîtresse aussi de tout ce qui est évolution des chorales, participer avec certaines expériences. Aujourd'hui, le choral catholique, quel est l'état des lieux?
0: Bien, je vais sortir une thèse bientôt sur le chant choral. Cette année même, je vais soutenir cette thèse-là. Je ne vais pas parler d'évolution. Le thème évolution, je dirais qu'il est péjoratif. Moi, je vais parler de changement. Voilà. Parce que quand on parle d'évolution, on va faire un peu insulte aux anciens qui disent que qui parlent du bon vieux temps. Ils pensent que leur temps était le meilleur et bon, chacun a son bon vieux temps, à son niveau, à son bon vieux temps. Donc, je dirais, je parlerai pas d'évolution, je parle de changement. Mais je peux pas bouter aussi évolution parce que je dirais au plan technique, on a de meilleurs musiciens. La formation, grâce à l'INSAC et vraiment à l'ouverture des réseaux sociaux, de l'Internet et tout ça, la formation musicale s'est accrue. Les jeunes chefs aujourd'hui, les jeunes maîtres de chœur, les pianistes, etc., sont beaucoup plus compétents. Mais est-ce que parce qu'ils sont beaucoup plus compétents, on pourrait parler d'évolution? Je n'irai pas sur ce champ-là, je dirais changement. Chacun vit avec son époque. Ce matin même, je me posais la question que je me pose, je dirais, est-ce que l'apport du digital, les claviers électroniques et tout ça, c'est quelque chose qui a fait avancer ou qui a fait reculer la musique? C'est la question que je me pose et je peux pas y répondre tout de suite. Avant, je dirais que j'ai la chance d'être dans les deux parties. Ma chorale jouait avec des percussionnistes. On tapait les mains, on jouait les percussionnistes. Ensuite, on a eu notre clavier. Les percussionnistes étaient toujours là. Ensuite, on a eu un clavier plus évolué qui pouvait se programmer. Les percussionnistes ont disparu, etc., etc., etc. Aujourd'hui, on se retrouve avec 3 claviers, 4 claviers pour une chorale qui interprète tous les autres instruments. Pourtant, nous savons qu'il y a plusieurs instruments qui sont là. Personnellement, je suis un adepte du live. Live, ça veut dire de la musique vivante. Ça veut dire chaque instrument doit s'exprimer selon son instrumentiste et sa couleur. Mais c'est vrai, on n'a pas toujours les moyens de le faire. On pense qu'on n'a pas toujours les moyens, mais c'est une question de choix. Donc moi, je dirais que les chorales, il y a une meilleure qualité Il y a effectivement une meilleure qualité, mais elle s'accompagne aussi d'une régression, je dirais, esthétique. Une régression esthétique, c'est-à-dire, on ne profite pas justement du fait qu'il y ait beaucoup plus de musiciens, il y ait beaucoup plus de possibilités. On va souvent au plus facile, au plus simple. Un seul musicien s'accapare tout le jeu de tout un orchestre. Et moi, je trouve ça un peu dommage. Ça peut se faire lorsqu'on est coincé dans une petite situation, une messe en semaine, etc. Mais je pense que l'Église catholique regorge suffisamment de musiciens pour ne pas que les églises se décident une bonne fois pour toutes pour mettre des orchestres en bonne et due forme. Et cela se ressent même au niveau des chœurs, des chorales. Regardez les effectifs des chorales. On passe maintenant souvent à des chorales. Tu as ton chorale, tu vois 7, 8 personnes. Non, c'est pas ça une chorale. C'est un ensemble, c'est un trio, c'est un quatuor, c'est un quintet, etc. Mais ce n'est pas encore une chorale. Et donc, je pense que c'est vrai que nous évoluons techniquement, mais il faut faire attention à la régression esthétique qui nous guette. Et cela, il faut le travailler. Voilà ce que je pense.
1: Vous faites bien de le dire. Et c'est vrai, les instruments, les apports des instruments dans nos différentes célébrations, diminuent. Parce qu'on ne consacre pas assez aux instruments. C'est vrai, c'est le défaut maintenant au niveau de la chorale.
0: Les instruments, je dirais, ils sont là. Ils sont toujours là. Ils sont, les instruments, malheureusement, traditionnels ne sont plus là. Je trouve toujours aberrant que, lorsqu'on veut jouer le tam-tam par l'heure, le tambour par l'heure, ce soit toujours au clavier. J'ai dit, quand je regarde chez les Blancs, quand un Blanc veut jouer un piano, il fait venir le piano, quelle que soit sa taille sur la scène. Quand il veut jouer un violon, il fait venir le violoniste. Nous ici, pour jouer un balafon, on utilise un clavier. Pour jouer un djembé, on utilise un clavier. Pour jouer une chorale, on utilise un clavier. Est-ce que nous ne sommes pas en train de nous faire harakiri? Est-ce que nous ne sommes pas en train de tuer notre propre culture? Parce que souvent, il faut faire attention. Les claviers à programmation, ce sont des outils de travail, mais ce ne sont pas des faits en soi. Et nous avons fait une fait en soi. Je prends les uns, c'est comme les perruques. On a des beaux cheveux, mais en ce moment, ce sont les perruques qui font chireux. Pourtant, les femmes ont de beaux cheveux. Voilà, c'est ce que je pense. Donc, il faut faire attention. Il faut que les instruments en reviennent à la pratique de la musique vivante.
1: Okay. Non, mais bien sûr, sur votre activité professionnelle, hein, est-ce que cela est lié, est-ce que cela vous êtes avec ce brassage, tout ce qui est culturel, comment vous le transcendez au milieu de l'église, dans les chorales, comment cela peut se sentir que c'est que Kwame Mbofu est là?
0: Bon, je dirais ma vie professionnelle et ma vie et ma foi sont intimement liées, J'essaie d'être une la même personne. Ma foi m'apprend l'amour, le respect du prochain. Et c'est ce que j'essaie de faire au niveau professionnel. Et ce que la profession m'apprend aussi, l'ouverture d'esprit, l'ouverture à l'autre, la richesse culturelle, je le transmets aussi lorsque j'arrive à l'église. Je me dis aussi que ça fait pas de mal de temps à autre d'appeler un chorafola pour jouer de la musique, d'appeler un balafoniste pour jouer de la musique, d'appeler un groupe traditionnel pour venir paraître aussi à l'église, parce que tout cela relève de la culture. Et donc, je dirais que mes deux vies là ne sont pas des vies opposées, elles sont des vies qui se rejoignent. Ce que je reçois de l'église, je le donne dans ma vie associative. Ce que je reçois de ma vie associative, je la transmets aussi à l'église tout en respectant les canons des deux secteurs.
1: Nous allons terminer avec la fondation Pango. C'est vrai, elle est là, elle est vivante.
0: Oui, la fondation Pango est là. C'est une fondation vie de dons. C'est extrêmement difficile. Nous n'avons pas vraiment des moyens de fonctionner comme une fondation en bonne et due forme. Mais la fondation est là et nous essayons avec le peu de moyens que nous avons de maintenir vivante la mémoire de Pango. 1926-2026, cela fait 100 ans que Pango est né. Cette année, c'est le centenaire de la naissance de Pango. Et avec nos moyens, nous allons le célébrer à partir du mois d'octobre. Ça fait 100 ans que Dieu nous a fait grâce d'un génie comme Pango, parce que, aussi loin que je le remonte, nous n'avons pas eu de musiciens de la tombe de Pango. Voilà, donc nous allons célébrer comme nous savons le faire, de façon spirituelle, avec la messe, les messes commémoratives, de façon culturelle, avec un spectacle, un concert, et de façon scientifique, avec une journée scientifique. Voici les trois bords sur lesquels nous allons aborder cette célébration-là. Déjà, nous allons communiquer, à partir du mois prochain, nous allons commencer à communiquer sur ces activités-là pour le centenaire de Pierre-Michel Pango.
1: On peut avoir plus d'explications, hein, parce que c'est condensé.
0: Non, je dirais, le Pango, en fait, le mois d'octobre, je dirais, c'est le mois de Pango. C'est son mois de naissance, c'est son mois aussi de décès. Et donc, généralement, nous avons tradition, lorsque le mois d'octobre arrive, tous les ans, en tout cas, de célébrer ne serait-ce qu'une messe commémorative. Mais étant donné que cette année, c'est l'année du centenaire, nous allons aller au-delà de la messe. Donc, comme je dirais, nous aurons trois domaines d'activité. Pas trois même, nous aurons déjà une messe. Je vous donne pas les dates maintenant parce que c'est en train d'être préparation. Nous aurons une messe commémorative. Nous aurons un concert où nous allons réécouter les œuvres de Pango. Nous aurons, qu'est-ce que j'avais dit après la messe, les solutions. Nous aurons aussi une journée scientifique où on va appeler des gens aussi pour discuter, pour échanger sur l'œuvre de Pango, un panel scientifique. Nous aurons aussi une exposition photo. Voilà, ça, j'avais oublié. Nous aurons une exposition photo. Nous avons des photos de Pango. Et la nouveauté cette année, c'est que nous sommes en train de rechercher les voies et moyens pour mettre sur place un site internet. Un site internet où on va parler de Pango, où ceux qui ne pourront pas voir forcément l'exposition pourront voir qui était l'homme, qui était Pango, ce qu'il a fait, ce qu'il a apporté à la musique, ce qu'il a apporté à l'église. Et donc, c'est sur ces cinq axes-là que nous va porter la célébration du centenaire de Pierre-Michel Pango en cette année 2026.
1: Tout à l'heure, vous parlez nous faisons vue des legs, vue d'être. Est-ce qu'il y a des messages à lancer, ceux qui voudraient vous aider, comment vos jeunes, qu'est-ce qu'ils peuvent apporter comme soutien?
0: Bien, déjà, c'est ceux qui veulent nous aider pour contacter la Fondation Pango. Mon numéro, c'est le 01 01 00 96 23. Je répète, 01 01 00 96 23. Déjà, nous avons besoin d'appels à témoins. Qui sont ceux qui ont connu Pango pour pouvoir témoigner, pour pouvoir venir dire qui était l'homme lorsqu'on aura les panels ou bien lorsqu'on aura les concerts? Nous aurons la messe. Ceux qui veulent venir financièrement, matériellement, venir aider à la messe. Si après la messe, quelqu'un veut offrir ne serait-ce qu'une collation, nous sommes ouverts. Nous aurons aussi les expositions, une exposition photo. Si les paroisses veulent accueillir l'exposition photo, nous pouvons déplacer cette exposition là-dessus. Et s'il y a des gens qui sont compétents pour nous aider à monter un site internet pour la mémoire de Pango, voilà, nous sommes vraiment ouverts à toutes les propositions. Merci.
1: Okay. Nous allons conclure. Conclure avec cet entretien qui se veut sur vos activités, sur ce que vous faites. Est-ce que vous pensez voir dire l'essentiel à nos auditeurs qui vous découvrent certainement pour la première fois?
0: Bon. J'ai 50 ans, dans les 50 ans, j'ai 30 ans de musique et de culture de façon générale. Je dirais que j'ai dit l'essentiel. Mais je dirais que je suis reconnaissant à l'Église à travers ma formation à l'AGEC. Mon premier mouvement, c'est pas l'AGEC. Tout bon garçon est d'abord enfant de cœur, d'abord en tant que servant de messe, en tant que justice, en tant que choriste, en tant que membre de la commission presse, en tant que membre de la commission vocation, etc. Je dirais tous ces parcours-là ont fait de moi l'homme que je suis, qui est vraiment à l'aise dans la société, qui vraiment s'intègre à tous les pans de la société. Et je dirais que l'Église est véritablement une école de formation à la vie. Et j'exhorte vraiment tout le monde à s'engager dans l'Église. Il faut pas la messe ne suffit pas. La messe est l'essentiel, mais pour aller plus loin, il faut plus que la messe. Il faut pas venir seulement à la messe, il faut s'engager à travers différents mouvements, selon son ressenti, selon son truc, selon ses convictions. Et l'Église est une vraie école de formation, est une belle école de formation qui nous permet de faire face vraiment à la vie que nous connaissons. Je vous remercie.
1: Alors, nous disons merci à M. Kwame Pierre pour cet entretien. Nous espérons vous revoir dans d'autres jours à venir, compte tenu de vos activités qui s'annoncent d'ici le mois d'octobre. On vous voit pour cette émission spéciale.
0: Oui, tout à fait. Je reste disponible. Je sais que c'est pas facile de m'attraper, mais je reste disponible. Et puis bon, on a tous les moyens maintenant de se parler, hein, même un entretien à distance. Que nous fasse la grâce. Merci. Que Dieu nous fasse la grâce.
1: Merci.
0: Merci.
1: Voilà, nous à la fin de cette émission. L'émission touche à sa fin et merci à notre frère Axel Conan pour la mise en onde de cette émission. Ce soir encore, nous avons appris, nous avons ri, nous avons souri, nous avons chanté, nous avons dansé, nous avons écouté. Nous avons vu ce qu'il ne faut pas faire. Nous avons entendu les chorales chanter et un autre maître de chœur nous a donné son expérience du chant, livré son cœur. Merci à vous qui avez veillé avec nous jusqu'à 22h15. Merci à vous qui avez aimé le chant. Merci à vous qui servez sans bruit le dimanche dans l'ombre pour que la messe soit belle et brillante. N'oubliez pas, chers choristes, chanter ce n'est pas crier plus fort que l'autre. Chanter, c'est écouter l'autre pour arriver ensemble jusqu'à Dieu. Alors, gardez l'unité, gardez le respect, gardez l'attention à l'autre. C'est tout ce que le Seigneur nous demande ce soir. On se retrouve samedi prochain, même heure, 21h, ici, au cœur des chorales. Je vous laisse avec ce beau chant doux qui vous accompagne juste dans votre sommeil. Bonne nuit à tous. Bonne nuit à tous. Que le Seigneur vous garde.

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0: le Fils de l'homme a apparu afin de détruire les œuvres du diable.
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